0: un garçon de 11 ans a été retrouvé vivant sous des décombres dans le nord du pays.
1: En France, la fraîcheur arrive enfin.
0: Ils étaient 72 jeudi. Il ne reste désormais plus que 2 départements en vigilance rouge canicule dans le pays. Les systèmes de santé restent saturés, mais la température redevient plus respirable après 11 jours de chaleur historique. La canicule qui se déplace désormais vers l'est de l'Europe avec des records de température battus hier au Danemark, en République tchèque, en Allemagne, où le thermomètre a dépassé les 41,5 degrés dans l'est du pays. L'heure est à la quête de fraîcheur, notamment à Berlin. Reportage David Philippot.
2: Benjamin se mouille les bras et la nuque avant de boire quelques goulets d'eau fraîche au jet d'eau de la fontaine publique. Berlin en possède 250.
3: Il saute pas, là.
4: Je trouve ça super. Et puis cette ville offre beaucoup de parcs et d'espaces verts. C'est très agréable.
2: Plus loin, des touristes ont trouvé refuge dans le café d'une église désacralisée où l'eau en bouteille est gratuite. Dans le jardin, Nathalie se rafraîchit sous un tuyau percé de petits trous.
5: Alors je suis sous une espèce de douche, une espèce de petit brumisateur très agréable. On avait chaud, voilà, on cherchait un endroit pour se poser et du coup on a découvert ça. Un petit endroit de paradis.
2: Le système D domine et la municipalité n'a toujours pas pris la mesure du problème, regrette Ralph à l'ombre dans un parc.
6: La dernière place inaugurée en centre-ville, par exemple, c'est du béton, sans un seul arbre, à une époque où l'air frais est si important en ville. C'est du n'importe quoi.
2: La municipalité fait le compte des décès causés par la chaleur. Le dernier bilan depuis 2018 est de 1438 morts. David Philippot, Berlin, RFI.
0: Et la canicule qui touche de plus en plus d'Européens. 193 millions de personnes ont subi hier des températures dépassant les 35 degrés.
1: C'était vendredi, Julien, à Ouagadougou, l'annonce par le Burkina Faso de la rupture des relations diplomatiques avec la France.
0: Après déjà 3 ans de dégradation de ces relations entre Paris et la junte au pouvoir d'Ibrahim Traoré, les autorités burkinabées accusent la France d'activisme incessant contre les intérêts du pays. Quand la diplomatie française regrette une décision hostile et sans fondement, comment comprendre ce choix de la junte alors que le divorce était déjà bien avancé? Peut-on y voir notamment un geste davantage orienté vers la scène politique intérieure? Frédéric Lejal est journaliste et spécialiste du Burkina Faso.
7: On voit très bien que les 3 pays de l'AE sont extrêmement fragilisés avec des attaques notamment au Niger, encore récemment une 2e attaque sur l'aéroport de Niamey. Il y a un blocus sur Bamako. Donc nous avons affaire à des autorités qui sont de plus en plus fébriles sur le terrain sécuritaire. Les menaces djihadistes sont persistantes, c'est-à-dire que au Burkina, les 2 principaux groupes armés que sont le JNIM et l'État islamique au Sahel, n'arrêtent pas de harceler les forces de sécurité, les volontaires pour la défense de la patrie, ces civils qui sont enrôlés pour défendre le Burkina Faso, défendre leur village, défendre leur terre contre les attaques djihadistes. Donc on voit qu'il y a une certaine frébrilité, et pour maintenir la cohésion populaire, pour maintenir la cohésion du peuple burkinabé, pour maintenir l'adhésion de la population, il est bien évident que les autorités ont impérativement besoin de montrer qu'elles font face à de prétendus complots, qu'elles réagissent et qu'elles ne restent pas sans solution.
0: Le journaliste Frédéric Lejal, interrogé par Patient Ligaudy pour RFI.
1: Et puis on vote en Thaïlande aujourd'hui.
0: 4,5 millions d'électeurs appelés aux urnes à Bangkok, la capitale qui élit aujourd'hui son gouverneur et son conseil métropolitain. Le gouverneur sortant joue les favoris dans ce scrutin qui se jouera surtout sur les questions locales, Valentin Sébron.
8: Depuis le parc Lumpini, Chan montre la nouvelle passerelle piétonne qui file vers Benjakitti, l'autre grand poumon vert du centre de Bangkok. Pour lui, ce type d'aménagement résume le bilan du gouverneur sortant, des projets visibles au service d'une ville plus respirable. Alors sans hésiter, il votera à nouveau pour Chatchat Sittipan.
9: En 4 ans, sa gestion a vraiment amélioré Bangkok. Il est excellent, c'est la personne la plus honnête que j'ai vue et c'est celle qui gère le mieux la ville.
8: Candidat indépendant, Chatchat arrive largement en tête des sondages, souvent au-dessus de 50%, loin devant le candidat du Parti du Peuple. Ce parti progressiste est pourtant très populaire chez les jeunes urbains. Il a raflé les 33 circonscriptions de Bangkok lors des dernières législatives. Mais dans la capitale, le vote local semble échapper aux grands clivages idéologiques thaïlandais. Trottoirs, pollution, corruption, inondation, espace public. Les électeurs parlent surtout de gestion concrète. Devant la presse locale, Chatchat a promis, lui, de poursuivre la transformation de Bangkok avec 250 mesures entre technologie, infrastructure et réformes économiques.
10: À l'avenir, Bangkok devra rivaliser avec d'autres villes dans le monde. Nous devons attirer des talents et des entreprises.

0: entreprises, créer des emplois et améliorer les revenus des habitants.
1: Quel que soit le résultat, le prochain gouverneur devra continuer à s'attaquer aux faiblesses structurelles de Bangkok, transports saturés, vulnérabilité aux fortes pluies, tout en rendant la capitale plus vivable et plus attractive. Valentin Sébron, Bangkok, RFI.
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3: Merci beaucoup Julien Coquelroem.
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3: Et 5h13 en temps universel. Un mot sur ce qui vous attend jusqu'à 8h TU sur RFI. La Crimée, territoire annexé par les Russes, désormais point sensible pour Moscou dans sa guerre contre l'Ukraine. Analyse avec le spécialiste défense de RFI dans une heure. Et puis on va parler des baleines dans ce RFI matin. D'abord avec Caroline Lachowski et sa chronique science dans le prochain quart d'heure. Et puis avec ce reportage dans une école à Dakar où un spécialiste des cétacés fait écouter le langage des baleines pour sensibiliser les enfants à la protection de l'environnement.
5: Il faut qu'on comprenne actuellement l'océan et on va comprendre l'océan en sachant qui sont ces espèces vivantes à l'intérieur de l'océan.
3: Le reportage à écouter vers 6h45 TU. Mais d'abord, on part au Brésil, où la place des animaux de compagnie est décidément prise très au sérieux. Le Parlement a adopté en avril dernier une loi pour encadrer leur garde partagée en cas de séparation dans un couple. C'est une décision historique dans un pays qui compte plus d'animaux de compagnie que d'enfants. Reportage de Sarah Cozzolino.
6: Sarah Donner nous présente Simba, Pandora et Oliver, ces trois chats dont elle partage aujourd'hui la garde avec son ancienne compagne par période de 15 jours. Un droit qu'elle a obtenu après une longue bataille judiciaire et 2 ans et demi sans les voir.
7: Je n'avais aucune nouvelle. La communication avec mon ex était rompue, donc je ne savais même pas où ils habitaient parce qu'elle avait déménagé. C'était une période très angoissante. J'avais même déposé plainte.
6: À l'époque, en 2022, aucune loi n'encadrait cette situation qui dépendait de l'analyse du juge au cas par cas. Sarah a vécu une période de grave dépression.
7: Ça a été un vrai traumatisme qu'on me les arrache de cette façon, sans savoir ce qu'il se passerait, sans avoir aucun soutien juridique pour espérer les revoir un jour. C'était un moment très confus, très sombre, sans espoir.
6: C'est grâce à Catalina Modena, avocate spécialisée dans le droit des animaux, que Sarah a pu obtenir une sentence favorable et la garde partagée de ses chats. Les efforts de Sarah pour adapter sa maison et les diverses consultations de vétérinaires comportementalistes ont joué en sa faveur.
8: Il y a désormais une vraie attention pour l'intérêt de l'animal. Aujourd'hui, quand le juge est face à ce type de situation, il devra analyser dans quel environnement vivra l'animal et le temps de qualité qu'il pourra passer avec son tuteur.
6: La nouvelle loi donne une sécurité juridique au tuteur en faisant de la garde partagée une règle s'il n'y a pas de consensus après une séparation, car des cas comme celui de Sarah sont désormais quotidiens dans la justice brésilienne.
7: C'était courant que les personnes renoncent à leurs animaux. Mais aujourd'hui, on voit que les animaux sont considérés comme des membres de la famille. C'est pas comme un meuble qu'on peut racheter. On comprend maintenant que chaque chat, chaque chien est un être unique.
6: Au Brésil, il y aurait 160 millions d'animaux domestiques pour 213 millions d'habitants. Il était temps que la loi s'adapte, selon Catalina Modena.
8: Le pouvoir législatif doit prendre en compte l'évolution de la société. À partir du moment où il y a plus d'animaux que d'enfants dans les maisons brésilienne, nous devons prendre en compte ces animaux et ces familles.
6: Autre aspect important de la loi, la garde ne sera pas accordée si l'une des deux parties présente des antécédents judiciaires ou des risques de violence domestique. Sarah Cozzolino, Sao Paulo, RFI.
3: 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C'est un pays qui a complètement changé en 40 ans d'ouverture économique. Le Vietnam et sa dynamique de croissance, impulsée par un capitalisme d'État aux mains d'un parti communiste qui a su maintenir son emprise sur le pays et s'ouvrir donc économiquement. Tout ce potentiel pèse désormais sur le continent asiatique. C'est ce qu'on comprend de l'analyse de Benoît de Tréglaudet, directeur de recherche à l'IRSEM, l'Institut de Recherche Stratégique de l'École Militaire à Paris. Il publie ce livre, Le Vietnam au carrefour d'une nouvelle Asie. Il en parle à Joris Zilberman.
9: Benoît de Tréglaudet, bonjour.
10: Bonjour.
9: Alors, c'est le sous-titre de votre ouvrage. En quoi est-ce que le Vietnam est au carrefour de la Nouvelle-Asie? Est-ce que c'est une puissance régionale centrale en devenir?
10: Le Vietnam, cette année, fête le 40e anniversaire de sa politique d'ouverture économique. Et effectivement, si on s'arrête aux chiffres, ces chiffres sont quand même plutôt éloquents, avec une baisse très importante de la pauvreté dans le pays. On parle de seconde croissance mondiale, avec 7% annuel, et les Vietnamiens et l'équipe gouvernementale visent une croissance à deux chiffres très rapidement. Donc, de facto, effectivement, le Vietnam s'est transformé économiquement depuis 40 ans et il occupe désormais une place à part, une place différente dans sa région, l'Asie du Sud-Est, mais également, plus globalement, en Asie, hein, parce que il y a aussi une orientation stratégique voulu par le Vietnam de se réancrer en Asie, de profiter de cette croissance dans cette région extrêmement dynamique pour pouvoir redécoller et redécouvrir en fait une identité asiatique. Longtemps, le Vietnam a été tourné vers l'Occident, vers la France pendant ce siècle de colonisation, vers la Russie par la suite, les États-Unis de facto aussi, parce que le pays était divisé en deux. Et depuis une quarantaine d'années, en fait, le Vietnam a fait un choix clair d'une réorientation de son développement économique vers l'Asie.
9: Dans votre livre, vous utilisez l'expression « neutralité active » pour décrire la politique étrangère du Vietnam, une neutralité qui est liée au principe des quatre noms, comme vous le précisez, c'est-à-dire...
10: Les quatre noms, c'est, pour s'en rentrer dans le détail, l'idée c'est de ne pas accepter de prendre parti pour un camp, de ne pas accepter d'accueillir sur son sol des États belligérants qui peuvent la forcer à se positionner plus du côté, pour faire simple, américain plutôt que du côté chinois. Tout le principe de l'autonomie stratégique à la vietnamienne est résumé par ces quatre noms, rhétoriquement encore une fois, parce que si on rentre dans le détail, l'influence chinoise grandit au Vietnam et l'influence américaine est là également. Il y a cette fracture en fait qu'a représenté l'importation de la guerre froide en Asie du Sud-Est dans les années 50, 60, 70, qui reste dans les mémoires et qui est vraiment quelque chose à éviter, à ne jamais reproduire pour les dirigeants vietnamiens, donc désormais ne plus être otage de rivalité sur la scène internationale et développer ce discours de l'autonomie stratégique à la vietnamienne.
9: Est-ce que le Vietnam peut sortir de sa dépendance à la Chine alors que les régimes des deux pays sont étroitement liés ?
10: Oui, ils partagent un régime politique commun avec cet État, ne l'oublions pas, et ça compte. Vietnamiens et Chinois disposent d'un parti unique, ces partis dialoguent énormément entre eux. Leurs institutions ont été fondées souvent conjointement dans les mêmes années. Cette ouverture économique depuis 40 ans du Doi Muel a été faite pour éviter à la population vietnamienne la famine et le désastre économique qu'a représenté l'économie planifiée dans les années 80. Et depuis lors, c'est un pragmatisme qui est le plus important. Il y a 105 millions de Vietnamiens aujourd'hui, il y a un parti qui dirige ce pays et l'objectif pour ce parti, c'est de ne pas avoir à gérer l'émergence de contestations populaires et d'une fronde qui pourrait contester son omniprésence. Donc pour ça, il faut donner du pain, naturellement, permettre une croissance économique importante, permettre le développement d'une classe moyenne très rapide et l'enrichissement progressif de part de plus importante de la population vietnamienne. Donc à ce titre, effectivement, on peut pas tourner le dos sur les gros marchés mondiaux. Les États-Unis sont un partenaire économique fondamental pour le Vietnam et tout l'enjeu est évidemment aujourd'hui en Asie du Sud-Est et en Asie de manière plus générale de voir comment les États-Unis vont progressivement résister à la Pax Sinica, à la présence massive de la Chine plus directement offensive, mais surtout en tant que puissance commerciale, que partenaire économique de tous ces pays-là. Et il y a un ordre sécuritaire qui est de facto en train de changer, avec des rapports de force qui sont en train de changer en Asie. Ça peut enquiquiner d'une certaine façon l'acteur sécuritaire américain, qui a été primordial dans toute l'histoire en fait de cette partie du monde depuis 1945. Aujourd'hui, force est de reconnaître que les choses sont en train de changer.
9: Benoît de Tréglaudet, merci beaucoup.
10: Je vous en prie.
9: Je rappelle le titre de votre ouvrage, « Le Vietnam au carrefour d'une nouvelle Asie », qui est paru récemment chez Talendier.
3: Entretien mené par Joris Zilberman. Un cimetière de baleines vieux de plus de 5 millions d'années. Voilà ce qui a récemment été découvert au fond de l'océan Indien par une équipe de chercheurs chinois et internationaux. Bonjour Caroline Lachowski.
11: Bonjour Clotilde.
3: C'est le plus vaste, le plus profond et le plus ancien cimetière d'ossements de cétacés jamais observé dans les grands fonds marins.
11: C'est une découverte extraordinaire. Plusieurs centaines de carcasses fossilisées de baleines accumulées sans interruption depuis des millions d'années dans les grands fonds de l'océan Indien, réparties sur 1200 kilomètres le long de la faille Diamantina constituée par la séparation de l'Antarctique et de l'Australie il y a quelques 50 millions d'années. 485 ossements fossiles de baleines à fanon et à bec, certaines mortes très récemment, d'autres âgées de plusieurs millions d'années, la plus ancienne datant de 5,3 millions d'années, appartenant à des espèces aujourd'hui éteintes ou vivant à de telles profondeurs qu'elles n'avaient jamais pu être observées. Et c'est presque par hasard ou par sérendipité, en explorant cette faille dans le cadre d'un programme d'exploration scientifique des grands fonds marins de la planète, que les chercheurs de l'Académie des sciences de Chine ont repéré un premier squelette de baleine, grâce à la caméra du submersible scientifique Fendouzhe, lutteur en chinois. Un sous-marin unique au monde, c'est le seul submersible habité capable de plonger à de telles profondeurs pour étudier, photographier et échantillonner la biodiversité des fosses sous-marines. À son actif, outre d'avoir atteint le point le plus profond de la fosse des Mariannes à presque 11 kilomètres de profondeur, la découverte dans les abysses de l'océan Pacifique d'une vie insoupçonnée et foisonnante alimentée par du méthane. Cette fois-ci, encore une première, c'est un véritable cimetière de cétacés, 485 ossements de 43 espèces différentes de baleines que les images et les prélèvements opérés par les bras du submersible ont mis en évidence au cours de 32 plongées plus exceptionnelles les unes que les autres, qui ont permis de collecter des crânes fossilisés rarissimes de baleines à bec et à dents, mais aussi de mettre au jour tout un écosystème sous-marin méconnu, méduses, escargots marins, palourdes, vers nécrophages, d'une densité insoupçonnée dans ces grandes profondeurs.
3: Alors pourquoi et comment, Caroline, un tel cimetière de baleines s'est formé ici, dans cette faille sous-marine au large de l'océan Indien ?
11: Selon les chercheurs chinois, italiens et néo-zélandais auteurs de cette étude parue en accès libre dans la revue Nature ce 10 juin 2026, la géographie en forme de V de cette faille océanique canalise les carcasses de baleines vers le fond. Or, on sait que lorsqu'une baleine meurt, un phénomène particulier se met en place. Sa carcasse commence par flotter à la surface, attirant requins et prédateurs, puis au fur et à mesure qu'elle se décompose, elle commence à couler, traversant la colonne d'eau pour se déposer sur les fonds marins où elle sert de nourriture aux habitants des abysses. Et c'est précisément ce que l'équipe de chercheurs, dirigée par Xiaotong Pen de l'Institut des sciences et techniques des grandes profondeurs sous-marines et de l'Académie des sciences chinoises, a découvert et va pouvoir étudier le plus vaste écosystème profond lié aux chutes de baleines qui s'y sont accumulées depuis 5 millions d'années, faisant de cette faille diamantine au fond de l'océan Indien une fenêtre ouverte sur la grande histoire évolutive des cétacés et ce monde méconnu des profondeurs océaniques. Précisons juste, pour ne pas alimenter un mythe, celui du cimetière des éléphants, que ni les éléphants ni les baleines ne se rassemblent pour mourir. Elles chutent, les baleines, et leur masse, sous l'effet des courants et de la géographie océanique, les entraîne vers les grands fonds où les rejoignent les baleines à bec, parfois victimes, elles, d'accidents de plongée.
3: Jusqu'où va la science ? Merci beaucoup Caroline Lachowski. La suite, c'est l'actualité africaine dans quelques minutes. Et juste avant, la pépite musicale de la semaine. Guillaume Thibault l'a dénichée au Maroc, la pépite musicale, où le festival Gnawa s'est terminé cette nuit à Essaouira. Et elle y était à ce festival, tête à tête au cœur de la Médina, avec la chanteuse marocaine Sarah Moulblad.
12: Des rires, un regard d'enfant et une immense sensibilité. Sarah Moulblad a grandi à Casablanca, une jeunesse rythmée par les télécrochets, par les chansons d'une star que ses sœurs aînées écoutaient en boucle sur le radiocassette.
13: On m'appelait au quartier Sarah Fabian. J'étais prête à chanter pour une glace.
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12: Lara Fabian va donc laisser une trace sur le chemin de Sarah Moulblad. Mais c'était un hasard de la vie numérique, qui va tout faire basculer.
13: On savait pas comment télécharger des choses. Je crois que je téléchargeais un film. Et puis, il y avait des musiques qui se sont téléchargées avec. C'était du jazz. Et là, je suis partie ailleurs, là. C'est le jazz qui m'a pris. Et je suis partie à la quête des standards et des chanteuses de jazz.
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12: Cette quête musicale va emmener Sarah Moulblad de l'autre côté de l'océan Atlantique, au pays de la bossa nova, où un amour profond est né.
13: J'adore la musique brésilienne. Je chante, je réadapte aussi en arabe. Pour vous dire, mes propres compositions sont inspirées de la bossa nova. On ne peut plus revenir en arrière. Et c'est ce que je raconte dans cette chanson. Ça vient d'un proverbe arabe qui dit « Al-waqtu kas-sayf et lam taqta'hu qata'ak ». Le temps est comme une épée. Si tu ne la coupes pas, elle te coupe.

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1: Sarah Moulblad aime dire qu'elle est une Ben Chab, une fille du peuple, déçue de voir notre monde chavirer, accélérer bien trop vite, une chanteuse magique qui aspire à la tranquillité, à retrouver notre part d'humanité.
2: J'ai de l'espoir, on va à un moment donné peut-être se lasser, être tellement fatigué qu'on va revenir à la simplicité dans notre vie de tous les jours, même entre nous, les êtres humains, on va peut-être devenir plus gentil, plus aimant. Et puis c'est tout.
3: Sarah Moulblad, notre pépite musicale cette semaine sur RFI.
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3: 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Et c'est l'heure du journal Afrique. Bonjour Edouard Dupénoit.
8: Bonjour. Mercredi 1er juillet, 18h, l'Angleterre affronte la République démocratique du Congo en 16e de finale de la Coupe du Monde. À la une de ce journal, Clotilde, cette qualification et les adjectifs que vous voudrez bien y mettre, héroïque, légendaire, fabuleuse, les Léopards se hissent au deuxième tour du mondial de foot. Kinshasa en perd le sommeil. La République démocratique du Congo, avec aussi ses tensions hier devant le siège de la conférence épiscopale, pneus brûlés, slogans, injures contre les hommes d'église, opposé à une modification de la Constitution. C'est un mouvement de jeunesse du parti présidentiel qui a montré les muscles. L'UDPS elle-même appelle au calme. Les bateaux européens en passe de perdre leur droit de pêcher dans les eaux gabonaises. Libreville ne veut pas prolonger cet accord de pêche conclu il y a quasi 20 ans. Trop déséquilibré, disent les autorités. Le Gabon n'envoie pas assez de bénéfices. Entre l'Afrique du Sud et les États-Unis, le bon filon des travailleurs agricoles africaneurs, ces fermiers blancs sud-africains qui viennent se faire embaucher périodiquement dans les fermes américaines, au détriment, bien souvent, des ouvriers afro-américains. Nous sommes à Essaouira. Enfin, dernière note, dernière fusion cette nuit au Festival Gnawa sur les côtes marocaines. Sans aucun doute possible, il y a eu une heure beaucoup plus longue que les autres. Pendant plus de 60 minutes, la République démocratique du Congo a cru que l'aventure s'arrêterait là. Elle était menée 1-0 par l'Ouzbékistan. Et puis, Fiston Mayele, et puis Yohann Wissa, une fois, deux fois, ils ont fait parler la poudre. Voilà donc la RDC qualifiée pour les 16e de finale de la Coupe du Monde de foot. Sa première victoire, 3-1 dans une phase finale de Coupe du Monde, c'est déjà la plus belle. Olga Massangou, évidemment Kinshasa n'a pas dormi.
9: La victoire contre l'Ouzbékistan était attendue, mais le coup de sifflet final a sonné comme une véritable délivrance pour Freddy.
10: C'est absolument incroyable. Déjà 52 ans, on n'avait pas participé. On revient, on se qualifie avec la manière. J'ai même pas les mots. C'était compliqué, on a mal commencé, mais on n'a rien lâché. À l'image du pays, on lâche jamais rien.
9: Comme des nombreux supporters des Léopards habillés aux couleurs nationales pour l'occasion, Lily a bravé le froid et passé la nuit dehors, un sacrifice qui importe peu désormais car la RDC est officiellement qualifiée.
11: Nous sommes dans une joie extrême, 52 ans après, que dire? Merci à l'équipe, aux Léopards, nous sommes dans une joie incroyable. Merci à Wissa qui depuis n'arrête pas de nous surprendre et franchement que l'équipe continue ainsi. Nous sommes de tout cœur avec eux et nous sommes tous derrière eux.
9: La performance de Yohann Wissa n'est pas passée inaperçue. Joël est très content, surtout après le changement de stratégie de Desabre.
12: Il fallait faire des changements, c'est clair. C'est clair, il fallait faire des changements. Ceux-là, on sent qu'ils ont la guerre. Ils veulent faire quelque chose. Et tu sais, en vrai, à partir de maintenant, quoi qu'il arrive, ça va. Non mais oui, ça, c'est quelque chose. Il a de quoi raconter à ses petits-fils.
9: Il s'agit de la toute première victoire de l'histoire de la RDC dans une phase finale de la Coupe du Monde. Olga Massangou, Kinshasa, RFI.
8: On note aussi ce match nul 3 partout, cette fin de rencontre complètement folle entre l'Algérie et l'Autriche. Victoire de l'Argentine 3-1 sur la Jordanie. Le début des 16e de finale, c'est dès ce soir. Et toute l'actu du mondial, c'est dans moins d'un quart d'heure avec le journal complet de Pauline Guillou.
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8: La République démocratique du Congo encore avec cette actualité politique hier. Nouvel épisode de tension entre l'Église catholique et la jeunesse du parti présidentiel. Des militants de la Force du Progrès, un mouvement affilié à l'UDPS, ont assiégé pendant près de 2 heures le siège de la CENCO, l'épiscopat congolais à Kinshasa. Ces jeunes ont brûlé des pneus, scandé des slogans favorables à la modification de la Constitution, là où justement les évêques y sont opposés. Il y a une semaine déjà, ce même mouvement de la Force du Progrès occupait le parvis de l'évêché. Monseigneur Donatien Cholet, le secrétaire général de la CENCO, raconte les événements. Il répond à Patient Légaudy.
14: Il y avait des jeunes avec des propos injurieux à l'égard des autorités de l'Église. Ils ont brûlé alors que nous sommes en plein Gombe qui est en d'autres circonstances présenté comme une zone inviolable. Et il a fallu attendre vraiment longtemps pour que la police qui est censée être à proximité puisse venir. Devant l'archevêché, il y a eu quelques individus là avec le drapeau de l'UDPS. On a affaire à une jeunesse éduquée dans les injures, dans la violence et qui n'ont pas du respect ni des aînés, ni des religieux. Je ne sais pas où nous sommes en train d'aller avec cette jeunesse. On a vu le gouverneur de la ville recevoir les forces de progrès, reconnaître ce que tout le monde connaissait déjà et ce qui était dénoncé depuis des mois et des mois pour ne pas dire plus d'une année. Mais il a fallu attendre maintenant pour pouvoir réagir mieux vaut tard que jamais.
8: Voilà pour Mgr Donatien Cholet, le secrétaire général de la CENCO. Du côté justement de la majorité présidentielle, on tente d'aller vers l'apaisement en réclamant aussi de savoir véritablement ce qui s'est passé. Ainsi de Jean-Claude Chilumbay, vice-président de l'Assemblée nationale, cadre de l'UDPS. Il rappelle que tout le monde peut avoir un rôle à jouer dans le retour de la Concorde, mais aussi que son parti ne cautionne pas ce genre de débordement.
15: Vous savez que l'UDPS est très très opposé à toute forme de violence depuis notre formation aujourd'hui. Nous ne donnons pas blanc-seing à ces pratiques. Et il suffit maintenant de vérifier si réellement tout Congolais qui manifeste un quelconque mécontentement serré de l'UDPS, parce que nous savons que désormais il n'y a plus à parier sur le fait que même dans l'Église, de plus en plus de personnes se comportent de manière maladroite. Vous avez sûrement entendu dernièrement des affirmations de certains porte-parole de l'Église selon lesquelles la communauté swahilophone était menacée à Kinshasa. Vérification faite, il n'en était pas le cas. Donc, nous devons avoir des retenues quant à l'affirmation que de telles personnes seraient affiliées à l'UDPS. Ils ne sont pas le seul parti, encore que nous, on ne tolère pas la violence. Tout cela devrait être élucidé par des enquêtes indépendantes.
8: Le vice-président de l'Assemblée nationale en RDC, Jean-Claude Chilumba, est cadre aussi de l'UDPS. RFI 6h37 à Kinshasa et à Libreville, 7h37 à Bruxelles. Le Gabon est prêt à mettre fin à un accord de près de 20 ans avec l'Union européenne. Libreville ne veut pas renouveler ce texte sur la pêche qui expire aujourd'hui. Le pays estime que cet accord est trop déséquilibré, que les armateurs européens qui pêchent au large de ses côtes n'apportent aucune valeur ajoutée au pays en termes de débarquement, de transformation ou encore de vente de ces poissons. Yves-Laurent Goma, il semble que l'UE, de son côté, soit prête à faire preuve de souplesse.
16: Il y a un an, le président gabonais Brice Clotaire Oligui-Nguema avait décidé de dénoncer cet accord qui autorise les bateaux européens à capturer principalement le thon au large de ses eaux territoriales. Le constat est amer pour Libreville. Le poisson pêché n'est jamais débarqué au Gabon. Il n'atterrit donc pas dans les assiettes gabonais. Les armateurs européens ne créent pas d'emplois ni de valeur ajoutée pour le pays. Libreville veut désormais imposer une nouvelle doctrine, débarquer dans ses ports toute la production, transformer localement le poisson, créer les emplois nationaux et renforcer le contrôle de ses richesses maritimes. L'Union européenne, pour sa part, se dit ouverte à la négociation. Elle plaide sa bonne foi. Conclu pour la première fois en 2007, l'accord a été renouvelé à plusieurs reprises. La dernière fois, c'était en 2021. En 5 ans, il aurait rapporté 17 milliards de francs CFA à l'État gabonais. Yves Laurent Goma, Libreville, RFI.
8: Le ministère de la Santé en Centrafrique confirme une épidémie de choléra dans le pays. Les districts sanitaires de Bimbo et de Mbaïki dans le sud-ouest en sont les principaux foyers. Une centaine de cas recensés, une vingtaine de décès aussi enregistrés ces 10 derniers jours. Le gouvernement indique avoir pris plusieurs mesures. Il appelle la population à respecter strictement les mesures d'hygiène et à consulter le plus vite possible un centre de santé en cas de symptômes. Un appel commun à la raison et au calme en Afrique du Sud. Des organisations de défense des droits de l'homme, des grandes voix de la société civile, des syndicats, des partis politiques ou encore des mouvements religieux, tous appellent au calme donc dans le pays à 2 jours en théorie de la fin d'un ultimatum xénophobe. Des organisations sud-africaines ont laissé jusqu'au 30 juin aux immigrés illégaux pour quitter le pays. Ces organisations xénophobes, les accusent à tort d'être responsables du chômage de masse ou encore de la criminalité. Des milliers de ressortissants de plusieurs pays d'Afrique ont déjà quitté la nation arc-en-ciel ces dernières semaines après de premières éruptions de violence. L'Afrique du Sud, encore, où les Afrikaners, ces descendants blancs des colons européens, vont encore pouvoir profiter de la mansuétude de l'administration Trump. Elle annonçait le mois dernier que 10 000 Sud-Africains blancs de plus allaient être éligibles au statut de réfugiés sous le prétexte fallacieux d'une discrimination raciale dont ils seraient victimes en Afrique du Sud. Mais il est un autre statut aussi sous lequel des Afrikaners tentent leur chance sur le sol américain. Ils sont de plus en plus nombreux à se faire embaucher comme travailleurs agricoles saisonniers, au point de recréer par endroits des situations de discrimination envers les travailleurs afro-américains. Lisa Fabian.
17: En 2024, 15 000 Sud-Africains blancs ont bénéficié d'un visa temporaire de type H2A aux États-Unis. Celui-ci permet à des employeurs américains d'embaucher temporairement des travailleurs agricoles étrangers s'il n'y a pas de main-d'œuvre locale disponible. Les travailleurs agricoles sud-africains sont particulièrement appréciés aux États-Unis car ils sont anglophones et connaissent très bien le travail de la terre. Leur nombre a ainsi augmenté de plus de 800% depuis 2011. Au fil des années, la présence de ces saisonniers s'est étendue dans un nombre croissant d'exploitations agricoles américaines, notamment dans le delta du Mississippi, cœur historique de la lutte pour les droits civiques aux États-Unis. Dans le comté de Sunflower en particulier, où 5 travailleurs afro-américains ont déposé une plainte contre Gregory Carr, le patron d'une ferme accusé d'avoir utilisé des sociétés écrans pour privilégier l'emploi de Sud-Africains blancs au détriment de travailleurs afro-américains pourtant tout aussi qualifiés. Les saisonniers venus d'Afrique du Sud aurait en plus bénéficié d'augmentations de salaire régulières, contrairement aux Américains, embauchés sous le statut de travailleurs indépendants, sans cotisation sociale et payés 10 dollars de l'heure depuis des années.
8: Lisa Fabian, merci beaucoup. Il y a plus de 6500 kilomètres entre Essaouira et Yaoundé. Mais lorsque vous mettez sur scène Richard Bonnat et un grand Mahalem marocain, on jurerait qu'ils ont toujours vécu ensemble. RFI, une dernière fois au festival Gnawa et Musique du Monde sur ce littoral atlantique marocain. Dernier concert, tout à l'heure au cœur de la nuit, avec toujours le même mantra et toujours un résultat différent. Fusionner, mélanger, mêler les styles musicaux, les origines, les instruments. Et il y a bien sûr Guillaume Thibault, notre envoyé spécial, pour nous guider dans cette vaste transe.
18: La musique a ce don, celui de réunir. La vibration gnawa a ce pouvoir, le décupler. Ils se connaissent depuis peu, mais semblent former une famille. Au sein de cette fratrie de cœur, le Sénégalais Cherne Doy, joueur de ralambas.
19: Quand je suis sur la scène, c'est comme si je suis chez moi. C'est tellement profond, ça guérit aussi, et je pense bien, la musique ça guérit. Hein. Ça c'est beau quoi, tu vois.
18: Trompettiste de jazz de talent, le français Alexandre Richon fait également partie de l'aventure de cette fusion unique, en toute humilité, avec la volonté de se laisser pénétrer par la culture gnawa.
20: Juste l'essence de la musique, le jeu, et juste le partage, et on s'écoute, on se répond, on joue ensemble. Sans la musique, je n'aurais pas eu la chance de vivre tout ça, c'est incroyable.
18: Le père de famille de cette création s'appelle Karim Ziad, un pape de la batterie, également directeur artistique du festival, un chercheur de pépites, un artisan rassembleur qui se bat pour faire vivre et pour faire aimer la tradition gnawa.
21: L'amour, bah oui, on est fait pour s'aimer. Hein. Il y a des relations pratiquement familiales, quoi, entre nous tous. Tout l'amour du monde, quoi.
18: Guillaume Thibault et Saouira, RFI.
8: Essaouira, à l'écoute de Radio France Internationale, il est 6h43. RFI Matin, la suite, Clotilde Dumay.
3: Merci beaucoup, Edouard Dupénoit.
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3: Alors, on va faire le point sur les derniers résultats de ce mondial de football. Bonjour Pauline Guillou.
0: Bonjour tout le monde.
3: Et d'abord avec les Léopards, hein, qui n'étaient visiblement pas pressés de rentrer en RDC puisqu'ils restent aux États-Unis pour la suite du tournoi.
0: Exactement, et c'est historique. La RDC s'impose 3-1 face à l'Ouzbékistan et décroche son ticket pour la phase finale. Menée jusqu'à la 68e minute, la RDC s'en est remis à un doublé de Johan Wissa, puis aidé par Fiston Mayele. Une belle victoire, la première dans l'histoire de la RDC au Mondial. Écoutez la joie des supporters à Lubumbashi.
1: Machipicha, l'un des coins les plus chauds de Lubumbashi, n'a pas attendu la fin du match pour déjà se mettre en liesse.
22: Quelle joie, quelle joie, quelle joie, quelle joie à RDC Lokomokas.
1: Une joie qui caractérise toute la ville et l'ensemble du pays.
23: Enfin, le Congo de Yohan Wissa, de Cédric Bakambu, de Fiston Kalala Mayele Mouforme est enfin en 16e de finale de ce qui concerne la Coupe du Monde des Nations.
1: Les Léopards 2026 méritent d'être célébrés. Serge Nkonde, député national élu du Haut-Katanga, était ministre des Sports lors de la signature du coach français à la tête de la sélection.
24: Nous avons été au début de ce projet, nous avons accompagné Desabre et son équipe technique en qui personne n'a cru. Voilà qu'aujourd'hui nous venons de nous qualifier au 16e des finales. C'est une grande joie pour la RDC, pour tous les Congolais.
1: Une qualification couplée à la publication des résultats des épreuves nationales pour les finalistes des humanités, de quoi rendre particulière cette célébration. Pascal Mwangala, Lubumbashi, RFI.
0: Des supporters qui ont passé une bien belle soirée, hein, qui n'ont peut-être pas beaucoup dormi. La suite de la compétition pour la RDC, elle va être corsée. Il faudra se défaire de l'Angleterre, quart de finaliste lors du dernier mondial.
3: Et une autre sélection reste aux États-Unis, c'est l'Algérie.
0: Et oui, après un match un petit peu fou, 3-3 face à l'Autriche, un but de Riyad Mahrez à la 94e qui remet les Fennec devant et élimine l'Autriche. Mais non, eux aussi avaient bien envie de continuer leur aventure américaine. Deux minutes plus tard, on est toujours dans le temps additionnel. Hein, deux minutes plus tard, ils ont égalisé. Les deux équipes iront donc bien en 16e de finale. L'Algérie affrontera la Suisse et l'Autriche affrontera l'Espagne.
3: Et puis un autre pays qualifié, c'est le Ghana.
0: Le Ghana battu par la Croatie 2-1, mais qualifié quand même. Les Black Stars héritent de la Colombie en 16e de finale. Une très belle équipe colombienne qui termine en tête de son groupe devant le Portugal. Le capitaine de la Colombie, James Rodriguez, sait bien que c'est un autre tournoi qui démarre pour son équipe, surtout face au Ghana.
25: Oui, c'est un adversaire difficile, un adversaire physique, avec des qualités similaires à celles de la République démocratique du Congo. Il ne te laisse pas développer ton football. Mais on a 5 ou 6 jours pour se préparer, je ne sais plus exactement avec la fatigue. En tout cas, nous avons du temps pour reposer nos corps et recharger les batteries.
0: Et Colombie, Ghana, les deux équipes qui ont rendez-vous le 4 juillet du côté de Kansas City.
3: Ouais, les 16e de finale, ça démarre justement aujourd'hui.
0: Oui, ça va démarrer dans la soirée avec l'Afrique du Sud face au Canada et de très belles affiches qui seront à suivre sur nos antennes africaines puisque 9 des 10 pays africains engagés dans ce mondial continuent leur aventure. Afrique du Sud, Maroc, Côte d'Ivoire, Cap-Vert, Ghana, Égypte, Sénégal, RDC et Algérie rejoignent donc la phase finale de la compétition. Seule la Tunisie rentre à la maison. Hein, et puis un petit mot des matchs que l'on va attendre avec impatience. Pays-Bas-Maroc notamment, Portugal-Croatie, l'Argentine championne du monde en titre face aux Cap-Verdiens, les petits nouveaux de ce mondial, et puis les éléphants ivoiriens face à la Norvège, Angleterre-RDC, on le disait, Belgique-Sénégal. Voilà, encore une semaine pendant laquelle on risque de manquer un peu de sommeil.
3: Clairement. Merci beaucoup Pauline Guillou pour tous ces résultats de ce mondial. La revue de la presse des hebdomadaires et des journaux du dimanche. Bonjour Catherine Potet.
26: Bonjour Clotilde.
3: À la une, la canicule en France et ses implications politiques.
26: Malgré les températures qui s'envolent et la chaleur qui a pris en étau une bonne partie de la France, la canicule n'est pas seulement une question de degrés, c'est une catastrophe très politique, annonçant le nouvel Obs. Pour l'hebdomadaire français, c'est une catastrophe annoncée depuis des décennies par d'innombrables experts. Et le nouvel Obs pointe le le manque d'anticipation, donc la lourde responsabilité des gouvernements qui se sont succédés face à ce genre de crise. Il s'agit moins d'une catastrophe naturelle que d'une catastrophe politique, assène le Nouvel Obs qui met en garde les candidats à la présidentielle de 2027 qui minimiserait l'urgence de la situation contre l'avis des scientifiques.
3: Et la presse de ce dimanche consacre aussi beaucoup d'articles à cette canicule.
26: Pour la Tribune dimanche, la crise climatique est devenue une crise sanitaire. Face à ces épisodes de plus en plus fréquents et violents, que peut faire l'État ? Interroge Bruno Jeudy dans son éditorial. Il ne peut pas empêcher le thermomètre de grimper, mais il a le devoir d'anticiper les conséquences d'un réchauffement annoncé depuis des décennies. Et lui aussi avertit les candidats à la présidentielle de 2027, ils auraient tort de considérer le climat comme un sujet parmi d'autres. Il est désormais le cadre de toutes les politiques publiques.
3: Mais la canicule, sujet politique que le journal du dimanche interprète à sa façon.
26: À l'heure de déterminer les responsabilités, le JDD, proche de l'extrême droite, désigne les coupables, non pas les pouvoirs publics, mais les écologistes. Le journal du dimanche estime ainsi que l'activisme des écologistes depuis 4 décennies, focalisé sur les questions de laïcité, d'identité de genre, de burkini ou d'immigration, n'a rien fait pour rafraîchir nos espaces publics ou mieux isoler nos logements.
3: Le Parisien dimanche lui donne la parole au ministre de l'Intérieur, Laurent Nunez.
26: Interrogé sur la gestion de la crise, Laurent Nunez l'assure. Non, ce n'est pas un fiasco, c'est, dit-il, totalement inédit d'avoir de tels niveaux de température très au-dessus des normales saisonnières. Ces épisodes étaient pourtant prévisibles, lui objecte le Parisien dimanche. Le ministre répond, face à la canicule, cela suppose de lourds investissements qui ne peuvent se faire que sur la durée. Laurent Nunez semble satisfait de la réaction du gouvernement et évoque les plans canicule qui fonctionnent de façon interministérielle depuis la canicule de 2003.
3: La France qui vit donc avec en ligne de mire, on l'a compris, la perspective de cette élection présidentielle de 2027, alors que si on en croit le point, Catherine, Emmanuel Macron rêve de reconquérir les Français.
26: Et oui, ces derniers temps, raconte le point, il arrive qu'un étrange parfum d'optimisme émane de l'Élysée. Sur le plan intérieur, les nuages se sont un peu éloignés, assure même un fidèle du chef de l'État qui, après 2 mandats, ne peut prétendre à sa succession. Un parfum d'optimisme, donc, qui n'est pas du goût du point. Qu'elle semble lointaine aujourd'hui, assène l'hebdomadaire, l'époque où l'on surnommait Emmanuel Macron le Mozart de la finance. Le point rappelle les mauvais chiffres de l'économie française, des prévisions de croissance alarmantes, un taux de chômage qui a dépassé les 8% au premier trimestre, et la Banque de France qui envisage un endettement à hauteur de 122% du PIB en 2028. Reste le domaine diplomatique, le refuge d'Emmanuel Macron, estime le point, qui ne fait pas preuve de plus d'indulgence, assurant que dans ce domaine aussi, les angles morts sont nombreux. L'hebdomadaire estime notamment qu'en Afrique, la France a été supplantée par des juntes militaires adoubées par Moscou sur fond de poussée djihadiste.
3: Et dans ce monde de plus en plus incertain, l'Express enfonce aussi le clou et assure que Pékin et Moscou répandent le chaos en Europe.
26: L'hebdomadaire s'appuie sur des extraits des meilleurs rapports établis par les services secrets du continent européen sur les périls qui le guettent, extraits provenant d'un ouvrage publié par les éditions Nouveau Monde, où l'on apprend que le renseignement allemand juge que Moscou se prépare une guerre conventionnelle à grande échelle avec l'OTAN d'ici 2030. On apprend aussi que, d'après les services secrets danois, Pékin pourrait parvenir à casser toutes les conversations cryptées dans le monde dans quelques années. Ce serait la fin du secret. L'Express souligne aussi que l'Arctique est l'un des grands enjeux à venir, toujours selon les services secrets danois. La rivalité entre les grandes puissances, la Russie, la Chine et les États-Unis se joue de plus en plus dans l'Arctique et la région n'est plus caractérisée par le faible niveau de tension qui prévalait avant l'invasion de l'Ukraine par la Russie en 2022.
3: La revue de presse de Catherine Potet.
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3: L'actualité, c'est aussi la fragilisation du cessez-le-feu entre les États-Unis et l'Iran. Les deux pays s'accusent de l'avoir violé après des échanges de frappes. Cette nuit encore, les gardiens de la Révolution ont revendiqué des frappes sur le Koweït et Bahreïn. Un garçon de 11 ans retrouvé vivant dans les décombres Venezuela, 3 jours après le double séisme qui a frappé le pays. Chaque vie est une source d'espoir, selon la présidente par intérim Delcy Rodriguez, alors que le dernier bilan fait état de 1430 morts. Et puis presque 200 000 électeurs appelés à voter en Nouvelle-Calédonie. Scrutin pour renouveler les assemblées de 3 provinces, dont celle du Sud, qui concentre 75% de la population. Vote qui devrait redessiner les rapports de force politiques et peser sur les prochaines négociations sur l'avenir institutionnel de l'archipel français. C'est une application inventée par 3 pharmaciennes marocaines. Elles ont créé la start-up Mamabox pour donner, via un numéro vert WhatsApp, des conseils et répondre aux questions des femmes enceintes et des jeunes mamans. Mamabox, c'est dans l'Afrique en marche avec Frédéric Gara.
2: Insomnie, fièvre, allaitement, spleen post-accouchement, c'est pour apporter des réponses objectives et pertinentes aux questions que se posent les jeunes mamans que Fatine, Anaé et Loubna, 3 consoeurs pharmaciennes de Rabat, ont décidé de créer une application et un numéro WhatsApp gratuit pour répondre aux inquiétudes des mères marocaines. Anaé Bouayad, cofondatrice de Mamabox.
5: En fait, on manque pas d'informations aujourd'hui, on en a beaucoup. La problématique se pose sur la qualité de l'information qu'on reçoit et sur le temps qu'on met à trouver cette bonne réponse. Et une maman n'a pas toujours le temps, ou un papa d'ailleurs, parce que même les papas sont parfaitement inclus dans le programme.
6: C'est gentil de penser à nous.
5: Mais on pense à vous et on voudrait que vous soyez de plus en plus présente dans cet accompagnement de parentalité en fait. On est deux hein, pour faire un enfant, donc il faut y aller là les papas.
6: Quelles sont les questions les plus fréquentes et plus récurrentes ?
5: Les coliques, le sommeil de bébé et l'allaitement. C'est-à-dire le bébé quand il dort pas le soir et qu'il a des gaz et on est là, on sait pas quoi faire et les mamans veulent soulager leur enfant qui n'arrive pas à dormir ou trouver des solutions concrètes pour essayer de les aider. Donc les coliques, l'allaitement maternel et le sommeil de bébé sont les 3 principales préoccupations. Vient après, en tout cas chez nous, le fameux baby blues dont on parle peut-être pas assez et qu'on détecte pas assez vite d'ailleurs aussi. Donc cette santé materno-infantile, cette santé mentale est très importante parce que c'est ce qui permet aussi à la maman après de poursuivre sa vie de façon sereine.
2: Démonstration d'une question vocale posée par Fatine Labrahimi sur le numéro WhatsApp et réponse de l'intelligence artificielle quelques secondes plus tard.
7: Quelle est la fréquence d'allaitement que je devrais faire pour un bébé de 3 mois ?
10: À cet âge, l'allaitement se fait généralement à la demande de votre petit trésor. Les bébés allaités ont besoin de téter fréquemment, souvent entre 8 et 12 fois par jour, y compris la nuit. Plus votre bébé tète, plus votre corps produira de lait.
2: Fatine Labrahimi, cofondatrice de Mamabox, rencontrée lors du salon Vivatech à Paris.
7: Par exemple, un bébé qui n'a pas fait son veau, pour une maman, c'est une source d'inquiétude. Et nous, on l'accompagne, on la rassure avec une information fiable. Fiable pourquoi ? Parce qu'on utilise les sources du ministère de la Santé et de l'OMS. Donc, c'est pas comme les autres IA. C'est une réponse validée par des professionnels de la santé, par le ministère de la Santé. C'est un numéro WhatsApp que la maman peut utiliser en vocal. Comme ça, toutes les mamans peuvent l'utiliser, même celles qui ne savent pas lire et écrire. Et donc,
6: c'est... En français ou en arabe ?
7: En français, en arabe, en amazigh. L'IA répond en vocal aussi. On l'a entraînée pour qu'elle puisse répondre à des questions comme, par exemple, tgmat, qui veut dire l'emmaillotage. Elle va savoir ce que c'est, elle va pouvoir accompagner les mamans dans tous leurs besoins. Et on a aussi des trackers qui lui permettent de suivre avec elle le calendrier vaccinal, l'allaitement, les contractions du bébé, etc. Et quand on découvre que la maman a besoin d'un véritable accompagnement médical, on la met directement en contact avec les médecins qui peuvent lui parler en darija et en téléconsultation.
2: Parmi les 40 000 personnes qui ont utilisé l'application, il y a Adjar Belkacmi, maman d'un premier bébé et enceinte du second.
11: Honnêtement, sur ce sujet de la maternité, je trouve qu'il y a autant d'avis que de personnes. Sur tous les sujets, que ce soit l'allaitement, pas l'allaitement, l'accouchement en voie basse, l'accouchement césarienne, je trouve qu'avoir un outil pareil dans sa poche est quelque chose qui est très très rassurant pour une future maman, surtout pour une première grossesse. Mais avoir un outil qui accompagne, c'est beaucoup plus rassurant qu'avoir tout un village autour qui chacun donne son avis différent. C'est un peu l'ami nocturne à qui on pose toutes les questions qui nous passent par la tête.
2: Le projet des trois associés de la start-up de Rabat est d'étendre leurs solutions aux 12 régions du pays par des partenariats avec les centres de santé publics ou privés, afin de donner les meilleurs conseils possibles aux 680 000 mamans qui accouchent chaque année au Maroc.
3: Et le numéro vers WhatsApp en question, le voici, +212 615 16 40 51. Vous pouvez aussi le retrouver sur RFI.fr à la rubrique L'Afrique en marche. Allez, juste avant le journal international, le choix des programmateurs ce matin. Benson accompagné par SARS, deux artistes nigérians sur ce titre, Back Outside.

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2: Il est 6h en temps universel. 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
2: Le journal international, bonjour Gaëtan Plenet.
4: Bonjour Clotilde, bonjour à tous.
2: On est dans la banlieue sud de Beyrouth dans un instant.
4: Auprès de la communauté chiite libanaise qui célébrait hier une fête religieuse et qui en a profité pour faire une collecte de sang nécessaire alors que les frappes israéliennes se poursuivent dans le sud du pays malgré l'accord cadre signé cette semaine. La France reprend un petit peu son souffle ce matin. La canicule se déplace vers l'est de l'Europe avec des températures qui baissent. La France où des élections sont organisées en ce moment en Nouvelle-Calédonie, élections provinciales, on se rend direct de Nouméa pour tenter d'en comprendre les enjeux. L'actualité, c'est aussi cette date qui approche en Afrique du Sud, mardi, date fixée par plusieurs groupes anti-immigration pour organiser des manifestations nationales à coups d'arguments pour le moins douteux. On va parler aussi de la fête du cinéma qui commence aujourd'hui en France, mais c'est aussi la fête du foot en ce moment avec le mondial masculin qui se poursuit et on connaît, ça y est, toutes les équipes qualifiées pour les 16e de finale. L'Algérie et la République démocratique du Congo seront de la partie. Le journal de la Coupe du Monde, c'est juste après cette édition.
2: Une nouvelle nuit de frappe donc entre l'Iran et les États-Unis, la deuxième d'affilée avec un scénario assez similaire.
4: Ah oui, d'abord l'attaque iranienne d'un cargo dans la région du détroit d'Ormuz, des représailles américaines en Iran, elles ont visé cette fois notamment des infrastructures de surveillance militaire, puis la réplique des gardiens de la révolution qui affirment avoir ciblé des bases américaines au Koweït et à Bahreïn, le tout une dizaine de jours seulement après la signature d'un protocole d'accord entre les deux pays.
2: Ouais, le Liban et Israël, eux aussi ont signé un texte.
4: C'était vendredi. Dit un accord cadre censé conduire à une paix durable. Et là non plus, on n'y est pas. Nouvelles frappes israéliennes hier dans le sud du Liban, au moins un mort. Dans la soirée, les croyants de confession chiite ont fêté dans la banlieue sud de Beyrouth le dixième et dernier jour d'Achoura, une commémoration qui rappelle la mort de Hussein, petit-fils du prophète Mahomet. Et à cette occasion, certains ont donné leur sang dans un pays où la chaîne d'approvisionnement est fragile depuis des années maintenant. Reportage de notre correspondante Amélie David.
5: C'est la troisième fois que Ryan Fahas vient donner son sang. La trentenaire le fait toujours lors d'Ashura, elle explique.
6: Ce n'est qu'une petite partie de ce que nous devons faire. J'essaie de faire de mon mieux, distribuer de la nourriture, donner mon sang chaque fois qu'on en a besoin. C'est le mieux que nous puissions faire. Si nous ne pouvons pas combattre, alors nous nous battons à notre manière.
5: Ici, dans la banlieue sud de Beyrouth, l'organisation With Charity a installé un stand où plus d'une centaine de personnes est venue donner son sang, Jafar Nistra, coordinateur.
7: L'idée est née lorsque des personnes ont commencé à verser leur propre sang au nom de l'imam Hussein. Nous voulions transformer cette pratique en quelque chose de plus positif et de plus beau. Nous avons donc eu l'idée de promouvoir le don du sang afin de donner la vie plutôt que de la sacrifier.
5: Les dons sont collectés en partenariat avec l'équipe de l'hôpital Hôtel Dieu de Beyrouth qui les transfuse ensuite aux patients dans le besoin. Rawan Zaitouni, technicienne de transfusion sanguine.
8: Nous avons des gens qui sont anémiés, qui ont une leucémie, qui ont besoin de beaucoup de sang. Nous avons besoin de dons de sang chaque année, surtout depuis 2019. La plupart des donneurs donnent leur sang uniquement lorsqu'un membre de leur famille en a besoin.
5: Au Liban, le don du sang reste essentiel mais insuffisant, un manque d'autant plus aggravé en période de guerre. Amélie David, Beyrouth, RFI.
4: Et l'accord cadre signé entre Israël et le Liban, le chef du Hezbollah le qualifie d'humiliant, honteux, alors que je le rappelle, le mouvement chiite pro-iranien ne participait pas aux discussions. Le premier ministre israélien Benjamin Netanyahou y voit lui un texte historique portant un coup, dit-il, à la fois au Hezbollah et à l'Iran. Son ministre de la Défense Israël Katz a lui prévenu qu'il n'y aurait pas de retrait total de l'armée israélienne au Liban tant que le Hezbollah ne serait pas désarmé.
2: Un retrait qui est aussi censé avoir lieu à Gaza.
4: Sauf que 8 mois après l'adoption d'un plan de paix américain, ce n'est toujours pas le cas. Au contraire, l'armée israélienne continue même de renforcer son contrôle dans l'enclave palestinienne où les frappes n'ont pas complètement cessé non plus, alors même que les habitants subissent toujours les conséquences de la guerre avec des pénuries en tout genre. Dans ce contexte, pas facile évidemment pour les Gazaouis de suivre la Coupe du Monde masculine de football. Certains essayent quand même, comme pour s'évader un petit peu de leur quotidien, le temps d'un match ou deux. Reportage dans le centre de la bande de Gaza, Rami Almerari et Guilhem Deltaï à Paris.
3: La nuit est tombée et le café est plongé dans une obscurité quasi intégrale, percée uniquement par une lumière fine, tamisée. L'affiche du soir a rassemblé une vingtaine de personnes comme Marwan Hamed, en quête d'un moment de détente.
9: Cette ambiance me rappelle l'époque d'avant la guerre. Je viens ici pour chasser l'ennui et le stress en profitant de ce spectacle avec les autres.
3: Mais même cette parenthèse dans le quotidien éprouvant des Gazaouis n'est jamais garantie, souligne Mohamed Abou Razel.
10: Nous prenons beaucoup de plaisir à regarder les matchs, mais c'est aussi une véritable épreuve. Il y a des coupures d'électricité, des problèmes de connexion internet et la chaleur. Et régulièrement, on ne peut pas suivre les matchs à cause des coupures d'électricité et des problèmes de connexion internet.
3: Dans un territoire ravagé par une guerre dévastatrice, les pénuries se rappellent constamment aux habitants. Et même s'il affirme avoir cherché à réduire les coûts, Jihad Cheltout, le patron des lieux, dresse un constat. Les téléspectateurs sont peu nombreux.
11: Je fais payer 3 shekels, un peu moins d'un euro, à chaque spectateur pour l'électricité. Et ça ne me laisse peut-être qu'un demi shekel pour payer le loyer du magasin. Peu de gens viennent ici pour regarder les matchs à cause de la pénurie d'électricité.
3: Certaines équipes attirent tout de même des foules plus grandes. L'Égypte, voisine de l'enclave palestinienne, peut compter sur le soutien des Gazaouis.
4: Un reportage dans la bande de Gaza de Rami Almerari et Guilhem Deltaï depuis Paris. Et puisqu'on parle du mondial, sachez que l'Algérie et la RDC se sont qualifiés pour les 16e de finale en se classant parmi les meilleurs 3e de la phase de groupe. On y revient dans le journal de la Coupe du Monde dans quelques minutes avec Pauline Guillou.
2: En attendant sur RFI, il est 2h06 à Caracas. C'est une scène, Gaëtan, qui devrait malheureusement se faire de plus en plus rare au Venezuela.
4: Un garçon de 11 ans, vivant, extirpé des décombres d'un bâtiment qui s'était effondré lors du double séisme de mercredi. La présidente par intérim, Delcy Rodriguez, a publié les images sur les réseaux sociaux parlant d'une source d'espoir pour le pays. Mais près de 50 000 personnes sont toujours portées disparues selon l'ONU, ce qui risque d'alourdir davantage encore le bilan humain qui fait déjà état de 1430 morts. En Europe, c'est une canicule qui est en train de faire des dégâts. La ministre française de la Santé, c'est Stéphanie Rist, l'affirme dans une interview accordée au journal La Tribune. Il y a bien un nombre de décès supérieur à la normale dans le pays, même si elle se refuse pour l'instant à donner tout chiffre. Ça prend du temps pour qu'il soit réellement fiable, affirme-t-elle. En tout cas, les températures commencent à baisser. Il n'y a plus que 2 départements, ceux en Alsace, placés en vigilance rouge ce matin. Et cette canicule est maintenant en train de se déplacer vers l'est de l'Europe.
2: La France où l'on vote en ce moment, alors pas partout, seulement Nouvelle-Calédonie, territoire du Pacifique.
4: Les urnes se refermeront dans un petit peu moins d'une heure maintenant pour ces élections provinciales qui ont enfin lieu après 3 reports liés à la crise institutionnelle que traverse l'archipel. Et Charlotte Manvie, on va rejoindre notre correspondante en Nouvelle-Calédonie, Charlotte Manvie, qui suit évidemment ce scrutin dans un contexte, on le disait, particulier. Ça a été repoussé à 3 reprises. On n'était pas totalement sûr que ça aurait lieu, mais finalement, c'est bien le cas, avec une affluence assez timide, a priori, dans un territoire encore marqué par des violences qui avaient éclaté en 2024. On essaie de joindre notre correspondante à Nouméa pour nous parler un petit peu de ce scrutin qui est en train de toucher à sa fin, puisque les bureaux de vote sont censés refermer dans moins d'une heure, à 9h heure de Paris, 18h heure de Nouméa, avec des résultats normalement attendus dans la foulée. Voilà pour ces élections provinciales. On vous rejoint. Ça y est, vous êtes là, Charlotte Manvin. Vous nous entendez?
12: Oui, bonjour Gaëtan, bonjour à tous.
4: Bonjour. Alors vous êtes donc dans un bureau de vote de Nouméa, et je commençais à le dire, Charlotte, ces élections, elles sont cruciales, mais elles ne semblent pas mobiliser les électeurs. Notre correspondante à Nouméa pour nous parler un petit peu de ce scrutin qui est en train de toucher à sa fin, puisque les bureaux de vote sont censés refermer dans moins d'une heure, à 9h heure de Paris, 18h heure de Nouméa, avec des résultats normalement attendus dans la foulée. Voilà pour ces élections provinciales. On vous rejoint. Ça y est, vous êtes là, Charlotte Manvin. Vous nous entendez?
12: Oui, bonjour Gaëtan, bonjour à tous.
4: Bonjour. Alors vous êtes donc dans un bureau de vote de Nouméa, et je commençais à le dire, Charlotte, ces élections, elles sont cruciales, mais elles ne semblent pas mobiliser les électeurs.
12: Mais bien, vous avez tout à fait raison. Alors effectivement, à une heure de la fermeture,

0: À vos côtés, l'armée tournera ses armes contre le Kremlin.
1: Des accusations graves, sans aucune preuve apportée, mais qui font écho à des enquêtes déjà publiées par plusieurs médias indépendants russes. Alexander Lunine dit aussi ne pas agir seul. Il affirme relayer le message de responsables anonymes du ministère de la Défense. Là encore, aucune preuve n'a été fournie. Difficile donc de savoir s'il exprime un malaise réel dans l'armée russe ou s'il agit seul. Ce qui est sûr, c'est que la vidéo a fait énormément de bruit. Plusieurs millions de vues en moins de 24 heures. Le Kremlin, lui, temporise. Son porte-parole dit savoir que cette vidéo existe, mais assure ne pas l'avoir encore étudiée.
2: Sofia Katsenkova. Du côté de l'Australie, c'est le gouvernement qui menace cette fois les géants de la tech. 60 millions d'euros, c'est ce qu'ils devront payer s'ils ne respectent pas l'interdiction des réseaux sociaux aux moins de 16 ans, entrée en vigueur il y a 6 mois. À l'heure du bilan provisoire de cette mesure, le régulateur australien enquête sur de potentiels manquements de la part notamment de Facebook, Instagram, Snapchat, TikTok et YouTube. Anne Verdaguer.
3: Cette interdiction n'a eu que peu d'impact sur les habitudes de navigation des adolescents australiens. Selon une étude, les jeunes de moins de 16 ans utilisent toujours les réseaux sociaux. Ils contournent les restrictions en se servant de comptes enregistrés au nom de personnes plus âgées, mais aussi en créant de faux comptes ou en se connectant via des navigateurs privés. Avec cette nouvelle loi, les géants de la tech devront fournir des preuves de ce qu'elles ont mis en œuvre pour empêcher ces pratiques. Certaines de ces plateformes disent déjà utiliser des outils d'intelligence artificielle pour déterminer l'âge à partir de photos et certains utilisateurs peuvent choisir de télécharger une pièce d'identité. Mais ces géants de la tech avertissent que cette interdiction pourrait pousser les adolescents vers des plateformes moins réglementées et plus dangereuses. La question est à présent de savoir si la législation australienne pourrait servir de modèle pour freiner ces plateformes dont le pouvoir ne cesse de croître. De nombreux pays ont soit adopté, soit envisagent des interdictions similaires à celles de l'Australie, notamment le Royaume-Uni, l'Indonésie, les Émirats arabes unis et la Nouvelle-Zélande.
2: Anne Verdaguer. Et puis en levant la tête de nos écrans, pourrons-nous un jour communiquer et même bavarder directement avec des animaux? Une question qui semble relever de la science-fiction, mais que certains scientifiques prennent désormais très au sérieux, convaincus que cet objectif n'est plus inatteignable. Dernier exemple en date avec les oiseaux, Julie Ely, chercheuse américaine, vient d'être récompensée pour ses travaux sur le décodage de leur chant, Simon Rosé.
4: Le diamant mandarin, c'est un petit oiseau indonésien, coloré, au bec orange et surtout, il chante beaucoup, d'un chant assez répétitif et stable pour pouvoir l'étudier. C'est ce qu'a fait la chercheuse française Julie Ely, récompensée par ce prix Color Doolittle. Pendant plus de 10 ans, elle a analysé les vocalisations de diamants mandarins et montré qu'elles se répartissent en plusieurs types de signaux, des signaux liés à des situations bien précises, comme l'alerte ou les interactions sociales. Ses recherches montrent ainsi que ces oiseaux ne produisent pas seulement des sons, mais bien une forme de communication structurée avec des règles. Ce travail s'inscrit dans un mouvement plus large visant à mieux comprendre les systèmes de communication des animaux. Il y a quelques semaines, une étude avait par exemple été beaucoup relayée. Elle portait cette fois sur les cachalots. Elle mettait à jour l'existence d'une sorte de syntaxe comparable au langage humain dans leur chant. Une découverte et des progrès qui avaient fait dire à l'un des auteurs de ces travaux qu'être capable de comprendre un jour pleinement ce que disent les baleines, voire de converser avec elles, restait certes une perspective de long terme, mais que ce n'était plus une idée extravagante.
2: Simon Rosé, et que vous soyez des oiseaux ou des humains, restez tout près de votre radio pour la suite de RFI Matin avec Clotilde Dumême.
5: Merci beaucoup Julien Coquelrem. On poursuit avec la revue de presse des hebdomadaires et des journaux du dimanche avec vous Catherine Potet et à la une. La canicule en France, sujet politique.
6: Au-delà des températures qui s'envolent et de la chaleur qui a pris en étau une bonne partie de la France, la canicule n'est pas seulement une question de degrés. C'est une catastrophe très politique, annonce en une le Nouvel Obs. L'hebdomadaire français le rappelle, c'est une catastrophe annoncée depuis des décennies par d'innombrables experts. Le Nouvel Obs pointe le manque d'anticipation, donc la lourde responsabilité des gouvernements qui se sont succédés face à ce genre de crise. Il s'agit moins d'une catastrophe naturelle que d'une catastrophe politique, assène le Nouvel Obs, qui met en garde les candidats à la présidentielle de 2027, qui minimiserait l'urgence de la situation contre l'avis des scientifiques.
5: La presse de ce dimanche consacre également de nombreux articles à cette canicule.
6: Oui, pour la Tribune dimanche, la crise climatique est devenue une crise sanitaire. Face à ces épisodes de plus en plus fréquents et violents, que peut faire l'État, interroge Bruno Jeudy dans son éditorial. Il ne peut

0: pas empêcher le thermomètre de grimper, mais il a le devoir d'anticiper les conséquences d'un réchauffement annoncé depuis des décennies. Et lui aussi avertit les candidats à la présidentielle de 2027. Ils auraient tort de considérer le climat comme un sujet parmi d'autres. Il est désormais le cadre de toutes les politiques publiques.
1: La canicule, sujet politique donc que le journal du dimanche interprète à sa façon.
0: Oui, à l'heure de déterminer les responsabilités, le JDD, proche de l'extrême droite, désigne les coupables, non pas les pouvoirs publics, mais les écologistes. Le journal du dimanche estime ainsi que l'activisme des écologistes depuis 4 décennies, focalisé sur les questions de laïcité, d'identité de genre, de burkini ou d'immigration, n'a rien fait pour rafraîchir nos espaces publics ou mieux isoler nos logements. Manière un peu expéditive de réduire à néant les nombreuses alertes et initiatives lancées par les écologistes depuis les années 1970.
1: Le Parisien dimanche, Louis-Catherine donne la parole au ministre de l'Intérieur, Laurent Nunez.
0: Interrogé sur la gestion de la crise, les morts, les hôpitaux saturés et les écoles fermées, Laurent Nunez l'assure, non, ce n'est pas un fiasco. C'est, dit-il, totalement inédit d'avoir de tels niveaux de température très au-dessus des normales saisonnières. Ces épisodes étaient pourtant prévisibles, lui objecte le Parisien dimanche. Laurent Nunez répond, face à la canicule, cela suppose de lourds investissements qui ne peuvent se faire que sur la durée. Le ministre de l'Intérieur ne semble pas ébranlé par le nombre de décès qui ne cesse d'augmenter et paraît satisfait de la réaction du gouvernement. Il évoque notamment les plans canicule qui fonctionnent de façon interministérielle depuis la canicule de 2003.
1: L'actualité internationale aussi, Catherine, avec le Proche-Orient et les relations entre la France et Israël qui sont aussi évoquées dans les hebdomadaires.
0: Oui, est-ce le grand divorce ? La question est posée par le Nouvel Obs au-dessus d'une photo montrant Emmanuel Macron et Benjamin Netanyahou se regardant sans un sourire lors d'une conférence de presse. Depuis le 7 octobre et la reconnaissance de la Palestine par la France en 2025, les relations entre les deux pays se sont dégradées et ont atteint un niveau de gravité inédit, annonce le Nouvel Obs qui rappelle la dernière passe d'armes entre les deux pays, l'expulsion de la correspondante de RFI, Alice Froussard, et l'interdiction par la France de l'accès à son territoire au ministre israélien des Finances, Bezalel Smotrich, l'une des figures de l'extrême droite israélienne. Lorsque Paris parle droit de l'homme et diplomatie, ajoute l'hebdomadaire, Tel Aviv répond opération militaire, deux langages rarement compatibles. Surtout lorsqu'ils sont employés par des dirigeants qui ne s'adressent plus la parole, ajoute le Nouvel Obs qui précise, citant une source au ministère de l'Intérieur, ils ne peuvent plus se supporter, les échanges doivent passer par des échelons inférieurs et cela complique tout.
1: Et le Proche-Orient encore, hein, Catherine, avec une interview à lire dans Le Point.
0: Cisjordanie, Amos Gitaï contre les bulldozers, titre Le Point, précisant que le cinéaste israélien alerte sur le sort de l'école bédouine de Khan al-Ahmar. Ce symbole de coexistence, explique l'hebdomadaire, est menacé par l'extension des colonies. Khan al-Ahmar est un hameau de 300 habitants qu'Amos Gitaï connaît bien. Il s'est intéressé à son école, il l'a filmé. Aujourd'hui, le réalisateur israélien estime que les colons veulent faire disparaître ce lieu parce qu'il reste le dernier point restant de la zone E1. Cette zone est cruciale, dit-il, si un État palestinien, une autonomie ou quelque autre arrangement politique doit voir le jour, car elle permettrait d'assurer une continuité territoriale palestinienne si une colonie israélienne y est construite, ajoute Amos Gitaï. La Cisjordanie restera morcelée en fragments de territoire.
1: La revue de presse de Catherine Potté. Et tout à l'heure, sur notre antenne, rendez-vous pour l'atelier des médias ce dimanche. Steven Jambeau propose un entretien enregistré à Montréal avec Chloé Sondervorst, réalisatrice à Radio-Canada. Elle travaille particulièrement sur les usages de l'intelligence artificielle dans le journalisme et elle explique pourquoi et comment elle s'est intéressée à l'IA.
2: Les technologies en général, ça a toujours fait partie de mon champ de curiosité. Dans les premiers projets sur lesquels j'ai travaillé à Radio-Canada, j'ai rapidement été la personne un peu geek dans les équipes qui essayent de voir quel pont on peut construire vers le public en utilisant des formats différents, des outils différents. Quand la vague dans laquelle on se trouve en ce moment, la vague d'intérêt, j'ai envie de dire la vague d'impact aussi de l'IA générative s'est levée avec le lancement de ChatGPT. Et j'ai tout de suite été interpellée par justement les effets de cette technologie-là sur la société, toutes les questions que les gens se posaient aussi, notamment via les réseaux sociaux. Je faisais de la création de contenu sur TikTok, puis je voyais la quantité de points d'interrogation des gens qui se demandaient « mais qu'est-ce qui est en train d'arriver dans nos mains ?» Comment utiliser cette technologie-là, comment faire des choix aussi. Et j'ai rapidement commencé à passer beaucoup de temps, peut-être beaucoup trop de temps, à tester les outils, les applications quand elles sortaient, parce que j'ai l'impression qu'on construit notre compréhension de la technologie justement en la fréquentant, en se mouillant aussi dans ces interactions-là.
1: Voilà, Chloé Sondervorst de Radio-Canada, vous la retrouverez en longueur donc à partir de 11h10 TU sur RFI avec Steven Jambaud dans l'atelier des médias pour une conversation sur l'intelligence artificielle dans le journalisme. C'est une découverte faite récemment au fond de l'océan Indien par une équipe de chercheurs chinois et internationaux. Un cimetière de baleines vieux de plus de 5 millions d'années. Bonjour Caroline Lachowski.
3: Bonjour Clotilde.
1: C'est le plus vaste, le plus profond et le plus ancien cimetière d'ossements de cétacés jamais observé dans les grands fonds marins.
3: C'est une découverte extraordinaire. Plusieurs centaines de carcasses fossilisées de baleines accumulées sans interruption depuis des millions d'années dans les grands fonds de l'océan Indien, répartis sur 1200 kilomètres le long de la faille Diamantina constituée par la séparation de l'Antarctique et de l'Australie il y a quelques 50 millions d'années. 485 ossements fossiles de baleines à fanon et à bec, certaines mortes très récemment, d'autres âgées de plusieurs millions d'années, la plus ancienne datant de 5,3 millions d'années, appartenant à des espèces aujourd'hui éteintes ou vivant à de telles profondeurs qu'elles n'avaient jamais pu être observées. Et c'est presque par hasard ou par sérendipité, en explorant cette faille dans le cadre d'un programme d'exploration scientifique des grands fonds marins de la planète, que les chercheurs de l'Académie des sciences de Chine ont repéré un premier squelette de baleine grâce à la caméra du submersible scientifique Fenduzhe, lutteur en chinois. Un sous-marin unique au monde, c'est le seul submersible habité capable de plonger à de telles profondeurs pour étudier, photographier et échantillonner la biodiversité des fosses sous-marines. À son actif, outre d'avoir atteint le point le plus profond de la fosse des Mariannes à presque 11 kilomètres de profondeur, la découverte dans les abysses de l'océan Pacifique d'une vie insoupçonnée et foisonnante alimentée par du méthane. Cette fois-ci, encore une première, c'est un véritable cimetière de cétacés, 485 ossements de 43 espèces différentes de baleines que les images et les prélèvements opérés par les bras du submersible ont mis en évidence au cours de 32 plongées plus exceptionnelles les unes que les autres, qui ont permis de collecter des crânes fossilisés rarissimes de baleines à bec et à dents, mais aussi de mettre au jour tout un écosystème sous-marin méconnu, méduses, escargots marins, palourdes, vers nécrophages, d'une densité insoupçonnée dans ses grandes profondeurs.
1: Alors pourquoi et comment un tel cimetière de baleines s'est formé ici précisément dans cette faille sous-marine au large de l'océan Indien ?
3: Selon les chercheurs chinois, italiens et néo-zélandais auteurs de cette étude parue en accès libre dans la revue Nature ce 10 juin 2026, la géographie en forme de V de cette faille océanique canalise les carcasses de baleines vers le fond. Or, on sait que lorsqu'une baleine meurt, un phénomène particulier se met en place. Sa carcasse commence par flotter à la surface, attirant requins et prédateurs, puis au fur et à mesure qu'elle se décompose, elle commence à couler, traversant la colonne d'eau pour se déposer sur les fonds marins où elle sert de nourriture aux habitants des abysses. Et c'est précisément ce que l'équipe de chercheurs, dirigée par Xiaotong Pen de l'Institut des sciences et techniques des grandes profondeurs sous-marines et de l'Académie des sciences chinoises, a découvert et va pouvoir étudier le plus vaste écosystème profond lié aux chutes de baleines qui s'y sont accumulées depuis 5 millions d'années, faisant de cette faille diamantine au fond de l'océan Indien une fenêtre ouverte sur la grande histoire évolutive des cétacés et ce monde méconnu des profondeurs océaniques. Précisons juste, pour ne pas alimenter un mythe, celui du cimetière des éléphants, que ni les éléphants ni les baleines ne se rassemblent pour mourir. Elles chutent, les baleines, et leur masse, sous l'effet des courants et de la géographie océanique, les entraîne vers les grands fonds où les rejoignent les baleines à bec, parfois victimes, elles, d'accidents de plongée.
1: Merci Caroline Lachowski. On vous retrouve lundi et mardi dans Autour de la question.
3: Demain, on se mettra précisément à l'écoute des baleines, de leur chant et de leur langage, avec le bioacousticien Olivier Adam. Et mardi, intelligence artificielle et géopolitique politique autour de la question quel choix possible dans nos vies numériques.
1: Et ce sera à partir de 14h10 temps universel sur RFI. Ils peignent sur les murs, dans les rues, parfois sur les transports publics. Ce sont des graffeurs, des street artistes. Certains sont devenus des stars, quand d'autres préfèrent l'anonymat. En tout cas, une exposition à la Grande Halle de la Villette à Paris rend hommage à leur travail et à cet art qui se développe de plus en plus. Reportage d'Iris au cœur.
4: Le thème c'est art de rue, des diables qui pratiquent et ce qui aiment, ce putain d'art de rue.
5: Quartier du Sentier dans le centre de Paris, deux street artistes commentent leur dernière fresque.
6: C'est une façade qui appartient au bar L'Ivresse.
5: Hugo, du tandem Tito Mulk.
6: À l'époque où on avait encore peur de mettre de la peinture sur les murs et qu'on faisait juste des collages, on avait fait ce mur. Et là, on a été invité officiellement par l'association Vertic 75.
5: Mathieu, son acolyte graffeur, a décidé de prendre la ville pour toile.
7: Quand le tag est arrivé dans les années 70 à New York, l'acte était politique parce qu'il était revendicatif, mais les thèmes abordés, enfin, c'était juste des gens qui marquaient leur nom.
5: Avec leur univers coloré, inspiré de la pop culture, ils ont décidé de porter des messages qu'ils qualifient eux-mêmes d'impertinents.
7: Effectivement, on fait partie des gens qui pensent que le street art et l'art en général doit être politique. Et l'est de toute façon parce que c'est une prise de parole en public.
5: Ces dernières années, l'art de rue n'a cessé de gagner en reconnaissance et même auprès d'un public inattendu comme Monique, cette riveraine de 78 ans.
8: J'habite dans le quartier depuis 33 ans. J'aime beaucoup, ça fait partie de l'évolution de l'art.
5: Et c'est justement cette évolution qui interroge. Comment préserver l'essence d'un art pensé pour être libre et gratuit quand il s'institutionnalise et se commercialise ? L'exposition Beyond the Streets présente en ce moment à Paris des œuvres de Shepard Fairey et Invader. Pour son curateur, le grand collectionneur Roger Gatzman, le fait que le Street Arts Academy n'est pas un problème, c'est le signe d'un rêve américain réalisé.
9: Nous travaillons avec des artistes qui, pour la plupart, ont à la fois des grandes carrières dans les musées, mais aussi des projets institutionnels. Une grande partie de ce qu'ils font aujourd'hui en intérieur diffère de ce qu'ils faisaient autrefois, illégalement dans la rue. Mais ils ont su trouver le moyen de canaliser cette énergie et de la transposer dans leur peinture.
5: Être légitime dans la rue ou reconnu au musée, la nouvelle génération ne veut plus choisir. Hugo et Mathieu de Tito Mulk n'ont pas peur des paradoxes. Ils travaillent avec les marques et dénoncent leurs travers.
6: Le but d'une publicité, c'est plutôt de ramollir le cerveau pour pouvoir mieux faire passer son message. Nous, au contraire, là, on essaye plutôt de faire réfléchir les gens, de les emmener eux-mêmes à certaines conclusions.
5: Si certains trouvent leurs œuvres préférées dans les musées, d'autres les découvrent dans la rue. Et pour Mathieu, de Tito Mulk.
7: Ce qu'on peut se souhaiter au street art, c'est que les gens continuent à se promener dans la rue, à ouvrir les yeux, à s'émerveiller.
1: Reportage d'Iris au cœur, Beyond the Street, c'est une exposition à découvrir à la Villette à Paris jusqu'au 30 août. De la musique de rue aussi, elle a participé, elle a la toute première saison de Nouvelle École sur Netflix. La rappeuse catégorique avec ce morceau produit par Riga, Ma Chérie. C'est le choix des programmateurs et c'est dans la playlist de RFI ce mois-ci.

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0: et Riga. C'est à écouter dans la playlist de RFI. Reste avec nous, l'actualité africaine à suivre.
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0: 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Et c'est le journal Afrique avec vous, Edouard Dupénoit.
2: Et le calendrier diplomatique burkinabé à la une. Pourquoi Ouagadougou choisit-elle maintenant de rompre pour de bon avec la France? Nous sommes au Gabon. Libreville en a assez de cet accord de pêche avec l'Union Européenne, qui à ses yeux ne lui rapporte pas assez. L'accord expire aujourd'hui. Pour l'heure, il n'est pas reconduit. Une heure à se ronger les sangs avant que Yohann Wissa et Fiston Mayele ne délivrent tout un peuple. La République démocratique du Congo est qualifiée pour les 16e de finale du mondial. Reportage à la sortie du stade d'Atlanta. Reportage aussi plus apaisé sans doute à Essaouira avec les dernières notes du festival Gnawa dans la nuit marocaine. Après quasiment 4 ans d'imprécations contre la France, c'est donc la fin juin 2026 que choisit la junte d'Ibrahim Traoré pour rompre définitivement les ponts diplomatiques. On s'interroge à la une du journal sur ce calendrier. Les autorités burkinabées qui annonçaient avant-hier soir la rupture sans préavis des relations avec Paris. Pourquoi maintenant, donc, quelle logique derrière cette annonce? Le chercheur Aliou Ntine a un début de réponse, lui dont l'Africa Jump Center se consacre à l'analyse des politiques publiques en Afrique, réponse qu'il livre à Passion Ligaudi.
3: Le basculement politique a déjà lieu au niveau de pratiquement tous les 3 pays de l'AOS. Donc la Russie est sur place, bien sur place d'ailleurs, la Turquie aussi. Et sur place. Donc, il faut maintenir, mobiliser, animer la flamme révolutionnaire. Je pense que tous les prétextes sont bons pour le faire, faire l'animation, mais il me semble qu'il y aurait un incident entre peut-être la famille du président Traoré et la France. Je pense que c'est ça peut-être qui a été l'élément déclencheur. Mais sinon, tout ce qui concerne les attaques contre la France, contre le néocolonialisme, je pense que tout ça, ça fait partie vraiment de l'animation révolutionnaire dans pratiquement les 3 pays, surtout pour les jeunes qui sont dans les réseaux sociaux et également pour animer aussi la flamme, entre guillemets, panafricaniste.
2: Aliou Ntine de l'Africa Jump Center. Tout autre élément à retenir de la politique burkinabé cette semaine, le contrôle préalable des études à l'étranger. Désormais, un étudiant qui veut aller suivre un cursus hors du pays doit recevoir l'autorisation du ministère de l'enseignement supérieur. Justification avancée, que les dites études soient de bonne qualité et qu'elles correspondent aussi à la vision du gouvernement. Nous sommes allés sur les campus d'Abidjan, la Côte d'Ivoire, qui compte une très forte diaspora du Burkina Faso. Les étudiants que rencontre Abdoulaziz Diallo semblent plutôt dubitatifs.
4: Le gouvernement burkinabé ne m'envoie pas. Je viens avec mes diplômes. Étant sur place, je décide de m'inscrire dans une université.
5: C'est ainsi que Michel est arrivé en Côte d'Ivoire après l'obtention de son bac pour poursuivre des études de communication entièrement financées par sa famille. Avec la nouvelle réglementation, un tel parcours nécessite désormais une autorisation préalable des autorités burkinabées. Une décision qui, selon lui, pourrait limiter la liberté de choix des étudiants.
4: S'il y a une formation qui ne va pas en droite ligne avec ce que le gouvernement attend, clairement, ils vont refuser les autorisations.
5: Alors qu'il s'apprête à achever ses études en Côte d'Ivoire, Michel appréhende déjà son retour au Burkina Faso.
4: Cette loi-là, je ne pense pas qu'elle s'applique seulement à ceux-là qui ne sont pas encore diplômés. J'imagine un peu, quand je rentre, comment ça va se passer? Est-ce que je vais devoir être soumis à des examens de niveau pour voir un peu la qualité de la formation?
5: Cette autre étudiante burkinabée a souhaité garder l'anonymat si elle comprend la volonté des autorités de mieux encadrer les départs vers l'étranger. Elle estime que certaines dispositions doivent être clarifiées.
6: Même si tu finances toi-même tes propres études, tu dois forcément demander l'autorisation avant de quitter le territoire. C'est sur ce point qu'il y a un peu d'ambiguïté. Sinon, je pense que c'est vraiment nécessaire de savoir qui sort. La personne part faire quoi?
5: La Côte d'Ivoire, qui accueille l'une des plus importantes communautés burkinabè à l'étranger, est aussi l'une des principales destinations des étudiants burkinabè dans la sous-région. Abdelaziz Diallo, Abidjan, RFI.
2: De la Côte d'Ivoire, on passe au Gabon, puisque le pays est prêt à mettre fin à un accord de près de 20 ans avec l'Union européenne. Libreville ne veut pas renouveler le texte sur la pêche qui expire aujourd'hui. Le pays estime que cet accord est trop déséquilibré, que les armateurs européens qui pêchent au large du Gabon n'apportent en fait aucune valeur ajoutée au pays en termes de débarquement, de transformation du poisson ou encore de sa vente. Yves-Laurent Goma, il semble que l'UE soit prête à faire preuve de souplesse.
7: Il y a un an, le président gabonais Brice Clotaire Oligingema avait décidé de dénoncer cet accord qui autorise les bateaux européens à capturer principalement le thon au large de ses eaux territoriales. Le constat est amer pour Libreville. Le poisson pêché n'est jamais débarqué au Gabon, il n'atterrit donc pas dans les assiettes des Gabonais. Les armateurs européens ne créent pas d'emplois ni de valeur ajoutée pour le pays. Libreville veut désormais imposer une nouvelle doctrine. Débarquer dans ses ports toute la production, transformer localement le poisson, créer les emplois nationaux et renforcer le contrôle de ses richesses maritimes. L'Union européenne, pour sa part, se dit ouverte à la négociation. Elle plaide sa bonne foi. Conclu pour la première fois en 2007, l'accord a été renouvelé à plusieurs reprises. La dernière fois, c'était en 2021. En 5 ans, il aurait rapporté 17 milliards de francs CFA à l'État gabonais. Yves-Laurent Goma, Libreville, RFI.
2: Libreville, où il est 8h36. Il paraît qu'à vaincre sans péril, on triomphe sans gloire. Eh bien, les Congolais ont eu les deux. Le péril, la RDC y a eu droit pendant une heure, de très longues minutes pendant lesquelles l'Ouzbékistan a mené au score. Et puis la gloire, elle a frappé 3 fois. Une fois chez Fiston Mayele, 2 fois chez Johan Wissa. Victoire 3-1, les Léopards sont qualifiés pour les 16e de finale de la Coupe du Monde de football. Edouard Maï, bien courageux maintenant, celui qui osera se dresser sur leur chemin.
8: Au coup de sifflet final, certains couloirs du stade sont bloqués, des supporters congolais qui dansent en cercle. Mireille peine à trouver les mots.
9: Oh mon Dieu, c'est vraiment une fierté, c'est vraiment une fierté, on est fiers, fiers, fiers. Franchement, on y a cru jusqu'au bout et là, on est très heureux, très très heureux.
8: L'Ouzbékistan mène 1-0 à la mi-temps. Les Léopards égalisent grâce à un pénalty de Johan Wissa à la 68e. Le match bascule et Fiston Mayele dévie un tir devant le gardien ouzbek. But à la 78e. Et puis Johan Wissa enterre le match à la première minute du temps additionnel d'une frappe à l'entrée de la surface de réparation. Un moment historique dont Patrick est fier de faire partie.
10: Cette ambiance, depuis que je suis né, je n'ai jamais vécu cette ambiance. C'est aujourd'hui que c'est la première fois de ma vie que je puisse vivre ça. Donc je puisse vivre ça et puis je suis dans l'histoire de la Coupe du Monde pour la première fois de ma vie.
8: Avec cette victoire, tout semble désormais possible pour Lionel.
11: On a frappé cette équipe comme il fallait, on n'a pas peur de qui que ce soit. Amenez-nous l'Angleterre, l'Argentine, le Brésil, même les États-Unis, on va les fouetter.
8: Les Léopards affronteront donc l'Angleterre le 1er juillet. Edouard Maï, Atlanta, RFI.
2: 90% des équipes africaines qualifiées pour le mondial qui passent au tour suivant. On en parle avec Pauline Guillou dans le journal des sports dans quelques minutes. Un appel commun à la raison et au calme en Afrique du Sud. Des organisations de défense des droits de l'homme, des syndicats, des mouvements religieux, tous appellent au calme. Donc, à 2 jours de la fin d'un ultimatum xénophobe, des organisations sud-africaines ont laissé jusqu'au 30 juin aux immigrés illégaux pour quitter le pays. Ces organisations les accusent, à tort, d'être responsables du chômage de masse ou encore de la criminalité. L'Afrique du Sud, où les Afrikaners, ces descendants blancs des colons européens, vont encore pouvoir profiter de la mansuétude de l'administration Trump. Elle annonçait le mois dernier que 10 000 Sud-Africains blancs de plus allaient être éligibles au statut de réfugiés sous le prétexte fallacieux d'une discrimination raciale en Afrique du Sud. Il est un autre statut aussi sous lequel des Afrikaners tentent leur chance sur le sol américain. Ils sont de plus en plus nombreux à se faire embaucher comme travailleurs agricoles saisonniers au point de recréer par endroits des situations de discrimination envers les travailleurs afro-américains, Lisa Fabian.
12: En 2024, 15 000 Sud-Africains blancs ont bénéficié d'un visa temporaire de type H2A aux États-Unis. Celui-ci permet à des employeurs américains d'embaucher temporairement des travailleurs agricoles étrangers s'il n'y a pas de main-d'œuvre locale disponible. Les travailleurs agricoles sud-africains sont particulièrement appréciés aux États-Unis car ils sont anglophones et connaissent très bien le travail de la terre. Leur nombre a ainsi augmenté de plus de 800% depuis 2011. Au fil des années, la présence de ces saisonniers s'est étendue dans un nombre croissant d'exploitations agricoles américaines, notamment dans le delta du Mississippi, cœur historique de la lutte pour les droits civiques aux États-Unis. Dans le comté de Sunflower en particulier, où 5 travailleurs afro-américains ont déposé une plainte contre Gregory Carr, le patron d'une ferme, accusé d'avoir utilisé des sociétés écrans pour privilégier l'emploi de Sud-Africains blancs au détriment de travailleurs afro-américains pourtant tout aussi qualifiés. Les saisonniers venus d'Afrique du Sud aurait en plus bénéficié d'augmentations de salaire régulières, contrairement aux Américains, embauchés sous le statut de travailleurs indépendants, sans cotisation sociale et payés 10 dollars de l'heure depuis des années.
2: Lisa Fabian, il y a plus de 6500 kilomètres enfin entre Essaouira et Yaoundé, mais si vous mettez sur scène Richard Bonnard et un grand Mahalem marocain, on jurerait qu'ils ont toujours vécu ensemble. Pour une fois encore, nous sommes au festival Gnawa et Musique du Monde sur ce littoral atlantique marocain. Dernier concert tout à l'heure au cœur de la nuit, avec toujours le même mantra et toujours un résultat différent, fusionner, mélanger, mêler les styles musicaux, les origines, les instruments. Il y a bien sûr Guillaume Thibault, envoyé spécial de notre antenne pour nous guider dans cette transe.
13: La musique a ce don, celui de réunir. La vibration Gnawa a ce pouvoir, le décupler. Ils se connaissent depuis peu, mais semblent former une famille. Au sein de cette fratrie de cœur, le Sénégalais Cherne Doy, joueur de ralambas.
14: Quand je suis sur la scène, c'est comme si je suis chez moi. C'est tellement profond, ça guérit aussi, je pense bien, la musique ça guérit. Hein. Ça c'est beau quoi, tu vois.
13: Trompettiste de jazz de talent, le français Alexandre Richon fait également partie de l'aventure de cette fusion unique, en toute humilité, avec la volonté de se laisser pénétrer par la culture Gnawa.
15: Juste l'essence de la musique, le jeu, et juste le partage, et on s'écoute, on se répond, on joue ensemble. Sans la musique, je n'aurais pas eu la chance de vivre tout ça, c'est incroyable.
13: Le père de famille de cette création s'appelle Karim Ziad, un pape de la batterie, également directeur artistique du festival, un chercheur de pépites, un artisan rassembleur qui se bat pour faire vivre et pour faire aimer la tradition Gnawa.
16: L'amour, bah oui, on est fait pour s'aimer. Hein. Il y a des relations pratiquement familiales, quoi, entre nous tous. Tout l'amour du monde, quoi.
13: Guillaume Thibault, Essaouira, RFI.
2: À Essaouira, il est 8h42, RFI Matin, suite et fin, Clotilde Dumay.
0: Merci beaucoup, Edouard Dupénoit. À 7h42, en temps universel.
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0: Allez, on fait un dernier point sur les résultats de ce mondial de football avec vous, Pauline Guillou. Et ça y est, hein, on connaît les 32 équipes qualifiées pour les 16e de finale. Carton plein pour l'Afrique d'ailleurs, avec 9 pays qualifiés sur 10.
18: Exactement, les derniers résultats de la nuit, la RDC et l'Algérie qui se qualifient pour la suite de la compétition. La RDC vainqueur 3-1 face à l'Ouzbékistan. Une nuit de folie pour les supporters des Léopards, longtemps menés avant de renverser la situation dans la dernière demi-heure de jeu. 2 buts de Johan Wissa, le héros de ce tournoi pour la RDC. Et une autre réalisation de l'attaquant Fiston Mayele, entré en seconde mi-temps. Après cet exploit, le capitaine Chancel Bemba avait du mal à réaliser l'ampleur de cette performance et ce qu'elle représente pour le pays.
19: Non, pas encore. Pas encore, parce que on sait très bien, tous les peuples congolais sont fiers de nous. Et on croyait en nous, on savait. Tout est possible, il fallait faire quelque chose. On a écrit notre histoire 52 ans après, et aujourd'hui encore on a écrit l'histoire des 16e de finale de la Coupe du Monde. Grâce à nos supporters, tous les peuples congolais, tout le monde sont derrière nous, on va pousser.
18: Et l'émotion de Chancel Mbemba. En 16e de finale, la RDC affrontera donc l'Angleterre. Ce sera mercredi.
0: Les Fennecs algériens, eux, ils ont vécu un drôle de match, hein, du côté de Kansas City.
18: Exactement, on a vu les supporters passer par toutes les émotions, mener une fois, deux fois, avant que Riyad Mahrez ne remette l'Algérie devant et que l'Autriche n'égalise sur le gong. Score final, 3-3, un nul, 2 vainqueurs, puisque les deux pays se qualifient pour les 16e. Double buteur Riyad Mahrez évoque la seconde période étrange où les Autrichiens ont subitement baissé en intensité.
20: Vous pensez vraiment qu'ils n'ont pas attaqué? Ils ont mis quand même 3 buts, et ils étaient devant 1-0, 2-1. C'est leur jeu, je pense. C'est une équipe qui attend un peu, qui contre. Ils ont des joueurs, ils ont des bons joueurs, donc je pense qu'ils ont les attaqués, ils ont joué le match. Bien sûr, à la fin, quand il reste 5-10 minutes, ils sont restés un peu derrière, mais j'ai pas senti une équipe qui voulait pas gagner le match. Peut-être à la fin, ouais, mais dans le match, non.
18: Et voilà, l'Algérie qui a donc rendez-vous à Vancouver pour affronter la Suisse au lendemain du duel entre l'Espagne et l'Autriche à Los Angeles.
21: De son côté, le Ghana retrouvera la Colombie en 16e de finale malgré sa défaite face à la Croatie.
18: Oui, les Black Stars se sont qualifiés en tant que meilleurs 3e tout en sachant qu'ils avaient déjà leur billet en poche avant leur match face à la Croatie. Une rencontre qui ne restera pas forcément dans les annales hein, puisque le Ghana est reparti avec une défaite 2-1. Un petit peu rageante, Frédéric Suto.
22: Aucun but en encaissé en 2 matchs, 4 points et une qualif validée avant même le coup d'envoi, le Ghana pensait entretenir à Philadelphie sa bonne dynamique. Pas question de faire tourner l'équipe. Carlos Queiroz, le sélectionneur, ne s'en cache pas. Il cherchait la gagne face à la Croatie. Les choses ne se sont pas tout à fait passées comme il l'espérait.
23: La Croatie a mieux commencé que nous, mais après, en deuxième période, on a vu un show ghanéen. Le résultat, la défaite est injuste, mais c'est le football.
22: Il a fallu l'entrée en jeu d'Abdoul Fatawu en seconde période pour secouer les Ghanéens. C'est là qu'on a enfin commencé à voir Antoine Semenyo. Derek Lucassen a égalisé suite à un coup franc d'Ernest Nouama. Mais 10 minutes plus tard, les Croates sont repassés devant. Rageant, dit Brandon Thomas Asante.
24: Bien sûr que c'est frustrant. On commence en croyant qu'on peut gagner. Ça n'a pas été le cas aujourd'hui. Mais il y a beaucoup de choses positives à retenir. On va prendre le temps d'analyser tout ça et je crois vraiment qu'on pourrait être plus performant au prochain match.
22: Et il en faudra du répondant pour faire déjouer en 16e de finale la Colombie, impressionnante de solidité au premier tour. Frédéric Suto, Philadelphie, RFI.
18: Et voilà pour les performances africaines de la nuit. Les autres résultats, l'Argentine, championne du monde en titre, vainqueur tranquille face à la Jordanie, 3-1, avec un magnifique but sur coup franc inscrit par un certain Lionel Messi, qui a pourtant démarré sur le banc. Et puis Portugal-Colombie, 0-0, les deux équipes qualifiées.
21: Et ce soir, donc ça y est, c'est parti pour les 16e de finale.
18: Et oui, l'Afrique du Sud face au Canada pour ouvrir le bal avant de très belles affiches qu'on attend impatiemment. Hein. Pays-Bas-Maroc, Portugal-Croatie, Côte d'Ivoire-Norvège, Angleterre-RDC, Australie-Égypte ou encore Belgique-Sénégal ou Argentine-Cap-Vert.
21: Et tous les résultats et les résumés évidemment des matchs, hein, c'est à retrouver aussi sur RFI.fr. Merci beaucoup Pauline Guillou. La France commence enfin à respirer, même si la canicule s'est déplacée désormais vers l'est de l'Europe avec de nouveaux records historiques jusqu'à 37 degrés au Danemark, 39 en Suisse, 41,5 en Allemagne, une vague de chaleur extrême qui interroge sur les capacités d'adaptation, qui relance le débat évidemment autour de la climatisation d'un pays à l'autre. C'est une solution plus ou moins utilisée, c'est ce qu'on va voir avec nos correspondants. On part d'abord à Vienne, la capitale autrichienne qui est en alerte maximale actuellement face à ces températures très élevées. Céline Béal, les Autrichiens se ruent donc forcément sur les climatiseurs.
25: Oui, et surtout sur les appareils mobiles qui sont de plus en plus perçus comme la seule solution en ville pour ceux qui peuvent se le permettre. Au niveau politique, le vice-chancelier a annoncé cette semaine vouloir assouplir les règles qui empêchent actuellement d'installer la climatisation en fixe, ou même parfois tout simplement de monter des volets extérieurs qui apportent de l'ombre dans les appartements. Changement de cap à venir donc, et tant pis si le vrombissement des appareils dérange les voisins, ou si l'aspect des belles façades autrichiennes s'en trouve altéré. En attendant que cette mesure de moyen terme et d'autres prennent effet, les Viennois se ruent aussi vers les zones de baignade. Sur plus de 60 km, on peut nager dans le Danube ou dans des piscines entourées de verdure. Maigre consolation, au moins le pic caniculaire tombe ici un week-end.
21: Céline Béal à Vienne, la capitale autrichienne en surchauffe. Donc, alors que le continent africain, lui, connaît davantage hein, ces températures qui sont plus fréquentes. En Côte d'Ivoire, par exemple, on passe les 35 degrés pendant 8 mois de l'année. Alors forcément, Benoît Almeras à Abidjan, les climatiseurs là font déjà partie du paysage urbain.
1: Oui, et leur ronronnement continu fait partie de l'ambiance sonore du plateau, le centre administratif. Les blocs de clim y constellent les façades des immeubles les plus récents. Et d'ailleurs, selon les données des Nations Unies, le volume annuel d'importation de climatiseurs a été multiplié par 4 sur les 10 dernières années. Dans un pays où le costume cravate et le tailleur sont de rigueur dans les bureaux, la clim est même considérée comme indispensable. Ça n'a pas toujours été le cas. Les bâtiments anciens d'Abidjan sont conçus avec des hauts plafonds, des cours intérieures et des façades ajourées pour favoriser une climatisation naturelle. Cette architecture désuète est encore en vigueur dans les écoles publiques qui n'ont pas les moyens de s'équiper. Il faut dire qu'un split neuf coûte 150 euros ici. Les ventilateurs 10 fois moins chers sont donc jugés plus abordables, sachant qu'en Côte d'Ivoire, le salaire moyen est d'environ 200 euros par mois.
21: Clim, ventilateur, voilà les solutions les plus évidentes. Mais bien avant ça, en Inde, les bâtisseurs savaient déjà vivre avec la chaleur et certains architectes essaient aujourd'hui de s'inspirer d'anciennes techniques. Explication d'Abdoulaye Rally.
3: À Delhi, la température frôle les 50 degrés. Pourtant, si vous franchissez les portes du Fort Rouge, l'ancienne citadelle des empereurs moghols au cœur du vieux Delhi, la chaleur semble s'effacer. Car derrière ces remparts de grès, les bâtisseurs moghols avaient développé un véritable savoir-faire climatique. Le marbre, les cours ombragés et un réseau de canaux d'eau, aujourd'hui à sec, rafraîchissaient naturellement l'air par évaporation. Aux fenêtres, les jalis, ces claustras de pierre sculptées, filtraient le soleil et favorisaient la ventilation. Mais au fil des siècles, le béton, le verre et la climatisation ont éclipsé ces techniques, ce qui contribue à transformer Delhi en îlot de chaleur. Aujourd'hui, une poignée d'architectes indiens s'inspirent à nouveau de ces savoir-faire. Ils réinventent les jalis, remettent la terre crue et la chaux au cœur des constructions, même si ces initiatives restent encore marginales.
21: Abdoulaye Rally à New Delhi pour finir ce tour du monde des correspondants de RFI.
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17: Clotilde Dumay.
21: L'actualité ce dimanche 28 juin, c'est aussi les bureaux de vote qui sont désormais fermés. Presque 200 000 électeurs qui étaient appelés à s'exprimer en Nouvelle-Calédonie. Scrutin pour renouveler les assemblées de 3 provinces, dont celle du Sud qui concentre 75% de la population. Ce vote devrait donc redessiner les rapports de force politique de l'archipel français et peser sur les prochaines négociations sur son avenir institutionnel, hein, toujours dans l'impasse depuis les émeutes de 2024. Déjà environ 1000 décès de plus que la normale en France depuis mercredi. C'est un premier bilan annoncé par l'Agence nationale de santé publique après la canicule qui a frappé le pays cette semaine, on en parlait, et qui se dirige désormais vers l'est de l'Europe. L'Iran affirme sa détermination à défendre sa souveraineté face à ce qui est qualifié d'agression américaine. Cette nuit, les gardiens de la révolution ont revendiqué des frappes sur le Koweït et Bahreïn en réponse aux cibles visées par les États-Unis, des échanges de frappes qui fragilisent donc le cessez-le-feu entre Washington et Téhéran. C'est une application inventée par 3 pharmaciennes marocaines. Elles ont créé la start-up Mamabox pour donner via un numéro vert WhatsApp des conseils, répondre aux questions des femmes enceintes et des jeunes mamans. Mamabox, c'est dans l'Afrique en marche avec Frédéric Gara.
5: Insomnie, fièvre, allaitement, spleen post-accouchement, c'est pour apporter des réponses objectives et pertinentes aux questions que se posent les jeunes mamans que Fatine, Anaé et Loubna, 3 consoeurs pharmaciennes de Rabat, ont décidé de créer une application et un numéro WhatsApp gratuit pour répondre aux inquiétudes des mères marocaines. Anaé Bouayad, cofondatrice de Mamabox.
6: En fait, on manque pas d'informations aujourd'hui, on en a beaucoup. La problématique se pose sur la qualité de l'information qu'on reçoit et sur le temps qu'on met à trouver cette bonne réponse. Et une maman n'a pas toujours le temps, ou un papa d'ailleurs, parce que même les papas sont parfaitement inclus dans le programme.
7: C'est gentil de penser à nous.
6: Mais on pense à vous et on voudrait que vous soyez de plus en plus présente dans cet accompagnement de parentalité en fait. On est deux hein, pour faire un enfant, donc il faut y aller là les papas.
7: Quelles sont les questions les plus fréquentes et plus récurrentes?
6: Les coliques, le sommeil de bébé et l'allaitement. C'est-à-dire le bébé quand il dort pas le soir et qu'il a des gaz et on est là, on sait pas quoi faire et les mamans veulent soulager leur enfant qui n'arrive pas à dormir ou trouver des solutions concrètes pour essayer de les aider. Donc les coliques, l'allaitement maternel et le sommeil de bébé sont les 3 principales préoccupations. Vient après, en tout cas chez nous, le fameux baby blues dont on parle peut-être pas assez et qu'on détecte pas assez vite d'ailleurs aussi. Donc cette santé materno-infantile, cette santé mentale est très importante parce que c'est ce qui permet aussi à la maman après de poursuivre sa vie de façon sereine.
5: Démonstration d'une question vocale posée par Fatim Labrahimi sur le numéro WhatsApp et réponse de l'intelligence artificielle quelques secondes plus tard.
8: Quelle est la fréquence d'allaitement que je devrais faire pour un bébé de 3 mois ?
9: À cet âge, l'allaitement se fait généralement à la demande de votre petit trésor. Les bébés allaités ont besoin de téter fréquemment, souvent entre 8 et 12 fois par jour, y compris la nuit. Plus votre bébé tète, plus votre corps produira de lait.
5: Fatim Labrahimi, cofondatrice de MamaBox, rencontrée lors du salon Vivatech à Paris.
8: Par exemple, un bébé qui n'a pas fait son veau, pour une maman, c'est une source d'inquiétude. Et nous, on l'accompagne, on la rassure avec une information fiable. Fiable pourquoi ? Parce qu'on utilise les sources du ministère de la Santé et de l'OMS. Donc, c'est pas comme les autres IA. C'est une réponse validée par des professionnels de la santé, par le ministère de la Santé. C'est un numéro WhatsApp que la maman peut utiliser en vocal. Comme ça, toutes les mamans peuvent l'utiliser, même celles qui ne savent pas lire et écrire. Et donc,
5: En français ou en arabe ?
8: En français, en arabe, en amazir. L'IA répond en vocal aussi. On l'a entraînée pour qu'elle puisse répondre à des questions comme, par exemple, tgmat, qui veut dire l'emmaillotage. Elle va savoir ce que c'est, elle va pouvoir accompagner les mamans dans tous leurs besoins. Et on a aussi des trackers qui lui permettent de suivre avec elle le calendrier vaccinal, l'allaitement, les contractions du bébé, etc. Et quand on découvre que la maman a besoin d'un véritable accompagnement médical, on la met directement en contact avec des médecins qui peuvent lui parler en darija et en téléconsultation.
5: Parmi les 40 000 personnes qui ont utilisé l'application, il y a Adjar Belkacmi, maman d'un premier bébé et enceinte du second.
10: Honnêtement, sur ce sujet de la maternité, je trouve qu'il y a autant d'avis que de personnes. Sur tous les sujets, que ce soit l'allaitement, pas l'allaitement, l'accouchement voie basse, l'accouchement césarienne, je trouve qu'avoir un outil pareil dans sa poche est quelque chose qui est très très rassurant pour une future maman, surtout pour une première grossesse. Mais avoir un outil qui accompagne, c'est beaucoup plus rassurant qu'avoir tout un village autour qui chacun donne son avis différent. C'est un peu l'ami nocturne à qui on pose toutes les questions qui nous passent par la tête.
5: Le projet des trois associés de la start-up de Rabat est d'étendre leur solution aux 12 régions du pays par des partenariats avec les centres de santé publics ou privés afin de donner les meilleurs conseils possibles aux 680 000 mamans qui accouchent chaque année au Maroc.
21: Et ce numéro vert WhatsApp, pour ceux que ça intéresse, le voici, +212 615 16 40 51. Vous pouvez le retrouver aussi sur notre site internet à la rubrique L'Afrique en marche. On reste au Maroc pour la fin de ces 3 heures d'information sur RFI, puisque c'était la fin aussi cette nuit du festival Gnawa à Essaouira. Et c'est là-bas, au cœur de la Médina, que Guillaume Thibault a déniché la pépite musicale de la semaine, la chanteuse marocaine Sarah Moulblad.
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12: Des rires, un regard d'enfant et une immense sensibilité. Sarah Moulblad a grandi à Casablanca. Une jeunesse rythmée par les télécrochets, par les chansons d'une star que ses sœurs aînées écoutaient en boucle sur le radiocassette.
14: On m'appelait au quartier Sarah Fabian. J'étais prête à chanter pour une glace.
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12: Lara Fabian va donc laisser une trace sur le chemin de Sarah Moulblad. Mais c'était un hasard de la vie numérique, qui va tout faire basculer.
14: On savait pas comment télécharger des choses. Je crois que je téléchargeais un film. Et puis, il y avait des musiques qui se sont téléchargées avec. C'était du jazz. Et là, je suis partie ailleurs, là. C'est le jazz qui m'a pris. Et je suis partie à la quête des standards et des chanteuses de jazz.
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12: Cette quête musicale va emmener Sarah Moulblad de l'autre côté de l'océan Atlantique, au pays de la bossa nova, où un amour profond est né.
14: J'adore la musique brésilienne. Je chante, je réadapte aussi en arabe. Pour vous dire, mes propres compositions sont inspirées de la bossa nova. On ne peut plus revenir en arrière. Et c'est ce que je raconte dans cette chanson. Ça vient d'un proverbe arabe qui dit Al-waqtu kas-sayf et lam taqta'hu qata'ak. Le temps est comme une épée. Si tu la coupes pas, elle te coupe.

0: Farah Moulblad aime dire qu'elle est une Benchab, une fille du peuple, déçue de voir notre monde chavirer, accélérer bien trop vite, une chanteuse magique qui aspire à la tranquillité, à retrouver notre part d'humanité.
1: J'ai de l'espoir, on va à un moment donné peut-être se lasser, être tellement fatigué qu'on va revenir à la simplicité dans notre vie de tous les jours, même entre nous, les êtres humains, on va peut-être devenir plus gentils, plus aimants. Et puis c'est tout.

0: Ramoul Blan, notre pépite musicale cette semaine. Merci à Hugo Vallière qui était à la réalisation de ce RFI matin. Et moi, je vous souhaite une très belle journée à l'écoute de la Radio du Monde.
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0: Il est 8h en temps universel. 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Le journal international avec vous, Gaëtan Plenel.
4: Bonjour à tous. Le bilan est encore très provisoire au Venezuela après le double séisme de mercredi. 1430 morts, mais aussi 50 000 personnes portées disparues. Les secours s'activent et l'aide humanitaire internationale arrive. On va revenir ensuite sur cette nouvelle nuit de frappe entre l'Iran et les États-Unis. Malgré le protocole d'accord signé il y a une dizaine de jours, des frappes aussi cette nuit et ce matin dans le sud du Liban, mené cette fois par Israël. Et puis, Pays-Bas, Maroc, Côte d'Ivoire, Norvège, ou encore Angleterre, RDC, Belgique, Sénégal et Suisse, Algérie. On connaît, ça y est, les affiches des 16e de finale du mondial masculin de football. Ça commence dès ce soir et c'est l'Afrique du Sud qui ouvre le bal contre le Canada. Chaque vie est source d'espoir, dit la présidente vénézuélienne par intérim, qui pourrait presque parler de miracle alors qu'un enfant de 11 ans, bloqué sous les décombres d'un bâtiment détruit par le double séisme de mercredi, a été retrouvé vivant par les secours, qui tentent toujours de sauver d'autres personnes, conscient quand même que ce genre de bonnes nouvelles risque bien de ne pas se reproduire pendant très longtemps. 3 jours après le drame, c'était déjà assez inespéré, on en est à 1430 morts, mais aussi 50 000 disparus selon un bilan de l'ONU. 24 pays ont envoyé plus de 500 tonnes d'aide humanitaire, mais aussi plus de 2700 personnels de recherche et de sauvetage pour épauler les secours locaux. Notre correspondante Alice Campagnol s'est rendue dans un centre d'opération dans la région dévastée de La Guaira. Reportage.
5: La pelouse du grand stade de baseball de La Guaira accueille depuis vendredi des équipes de secouristes du monde entier. Suisse, Colombie, Allemagne, Espagne. Ici, on parle toutes les langues. Ce sont les Nations Unies qui coordonnent leur travail. Et il faut aller très vite. Fabien Valterio est chef des opérations de l'équipe suisse.
6: Faut pas oublier que les gens, ça fait maintenant longtemps qu'ils sont sous les décombres, avec les chaleurs qu'il fait. Tous les problèmes de déshydratation, etc. Donc on joue vraiment avec la montre.
5: Malgré une mobilisation très rapide, l'arrivée des secours a été retardée.
6: Le trajet de Caracas jusqu'ici, il a été interminable. Google Maps, 2h30, mais ça nous a pris 7h30. Le chaos, il était créé par des gens qui voulaient aider. Et aujourd'hui, on voit que l'ordre est revenu sur la route, donc il y a une espèce de normalité qui se remet en place.
5: Les 72 heures fatidiques sont désormais dépassées et les équipes internationales perdent l'espoir de retrouver des personnes en vie sous les décombres. Place désormais aux engins de chantier pour déblayer. Alice Campagnol, de retour de La Guaira, RFI.
4: Le président libanais Joseph Aoun s'est entretenu par téléphone avec son homologue américain Donald Trump. Il dit lui avoir assuré que son pays assumerait sa responsabilité dans la mise en œuvre de l'accord cadre trouvé vendredi entre le Liban et Israël, un accord qualifié de grave erreur par le Hezbollah et malgré lequel de nouvelles frappes israéliennes ont eu lieu ce matin dans le sud du Liban, d'autres dans la soirée. Elles ont fait un mort. Un mort également en Cisjordanie occupée. Ça c'était jeudi. Un homme de 32 ans tué par l'armée israélienne qui parle d'un terroriste. Un jeune de 16 ans a lui été blessé dans le sud-est de Naplouse cette semaine, selon l'agence de presse Wafa, tandis que des ONG rapportent, elles, des attaques et des pillages à l'est de Ramallah. La violence des colons israéliens continue et un homme s'est donné pour mission de les documenter, ces violences. Son nom, ou plutôt son pseudo, Andrei X, un activiste russo-américain de 28 ans, installé en Cisjordanie depuis plus de 2 ans et qui dispose maintenant d'une certaine notoriété. Plusieurs de ses vidéos engrange des millions de vues, mais ça lui vaut aussi d'être perçu comme un traître dans l'État hébreu. Son portrait depuis Ramallah avec Amira Swilem.
7: Sa vie a pris un tournant qu'il était bien loin d'imaginer. Écrivant dans des journaux d'opposition dans sa Russie natale, Andrei Krasnovsky trouve refuge en Israël chez ses grands-parents quand éclate la guerre en Ukraine.
8: J'ai décidé de demander un passeport israélien parce que c'était le plus simple à obtenir et que j'avais besoin de fuir la Russie. La répression devenait de plus en plus féroce suite à l'invasion de l'Ukraine par la Russie.
7: D'Israël et de la Palestine, il ne sait alors pas grand-chose. À force de conversations et de recherches, Andrei X prend conscience de la colonisation galopante qui sévit en Cisjordanie occupée et du lot de violences qui vont avec. D'activiste en Russie, il devient lanceur d'alerte en Palestine.
8: Je n'agis pas en tant qu'Israélien ou en tant que juif. J'agis en tant que militant, en tant que personne qui pense que l'on se doit de soutenir nos voisins. L'une des vidéos que j'ai tournées et qui est très importante à mes yeux, c'est une vidéo filmée du côté de Masafer Yatta dans le sud. Une vidéo sur les attaques de colons contre les infrastructures d'eau. Quelques jours plus tard, un membre de cette communauté m'a dit qu'un employé de Médecins Sans Frontières a vu la vidéo et que l'ONG a décidé de les aider. Et là, je me suis dit, oh, ce que je fais peut avoir un impact immédiat.
7: Un engagement qui vaut désormais à ce militant d'être devenu une célébrité de l'autre côté du mur. Andrei X, l'Israélien, vit désormais en Palestine. Amira Suilem, Ramallah, RFI.
4: Le ministère iranien des Affaires étrangères fait part de sa détermination à défendre la souveraineté nationale de la République islamique face, je cite, à l'agression américaine. Quand Donald Trump, lui, prévient, l'Iran cessera d'exister si les États-Unis repartent en guerre. Alors on n'en est pas officiellement là, mais pour la deuxième nuit d'affilée, et malgré l'accord signé il y a une dizaine de jours, eh bien Washington et Téhéran se sont à nouveau attaqués. Les Iraniens ont visé des bases américaines au Koweït et à Bahreïn, quelques heures après des frappes américaines dans la République islamique, contre notamment des infrastructures de surveillance militaire, des systèmes de communication ou encore des sites de défense aérienne. Les États-Unis présentent ça comme une riposte à une nouvelle attaque de navire par un drone iranien près du détroit d'Ormuz, point de passage stratégique, on le sait, du transit mondial de pétrole, ce qui perturbe les marchés et les prix des carburants. Et c'est notamment le cas au Rwanda, à Kigali, depuis plus de deux mois maintenant. Les prix à la pompe, essence et diesel, ont augmenté de plus de 1000 francs. On en est à plus de 2900 francs rwandais le litre, soit un petit peu moins de 2 dollars, une augmentation qui force les consommateurs à s'adapter. C'est un reportage de Lucie Mouillot.
9: Dans une station essence de Remera, Emery regarde désespérément le prix grimper à mesure que le réservoir se remplit. L'homme d'affaires voyage régulièrement à l'est du pays pour son travail.
10: Avant, je mettais environ 60 000 francs rwandais d'essence pour faire un aller-retour jusqu'à Rusumo. Mais pour faire le voyage aujourd'hui, je dois mettre entre 110 et 120 000 francs rwandais.
9: L'exécutif a annoncé la semaine dernière que l'augmentation du diesel est en partie modérée par une subvention gouvernementale de 18%. Sur la route, les automobilistes changent leurs habitudes.
10: Ce n'est plus comme avant. Maintenant, j'engage des personnes sur le terrain pour ne plus partir en déplacement, même si je n'ai pas entièrement confiance en leur travail.
9: Dossard bleu et jaune des mototaxis sur le dos, Isaac attend à côté d'une station. Avant, 5000 francs lui suffisaient pour rouler toute la journée. Aujourd'hui, les frais d'essence impactent largement ses profits.
11: On ne peut pas augmenter les prix, sinon les clients choisiront les motos électriques plus abordables. Maintenant, j'évite les trajets inutiles. Quand je dépose un client, je reste là jusqu'à trouver un autre passager.
9: En plus du diesel, le gouvernement subventionne les transports publics pour minimiser l'impact de la flambée des prix. L'inflation a atteint au Rwanda 12,9% au mois de mai par rapport à l'année dernière. Lucie Mouillot, Kigali, RFI.
4: C'était redouté et ça se confirme. La canicule qui frappe la France a causé environ 1000 décès supplémentaires par rapport à la normale. Des chiffres donnés ce matin par l'agence Santé publique France. Et c'est un bilan encore très provisoire, même si la chaleur, c'est vrai, commence à descendre dans le pays. L'Algérie a validé cette nuit sa qualification pour les 16e de finale de la Coupe du Monde masculine de football. Les Fennecs ont fait match nul, 3-3 contre l'Autriche, et ça leur permet de finir parmi les meilleurs 3e des groupes. Même chose pour la République démocratique du Congo, plus de 50 ans après sa première et dernière participation à une phase finale. Alors c'était pas gagné hier soir pour les Léopards, l'Ouzbékistan menait à la pause avant que les Congolais n'égalisent sur penalty, puis marquent deux autres buts, score final 3-1. Le sélectionneur congolais Sébastien De Sabre est fier de la résilience de ses joueurs.
12: On est une équipe qui savons réagir quand on prend un but. On continue à se battre, quels que soient les aléas d'un match, et on l'a

0: branche minoritaire donc de l'islam duodécimain.
1: Mais les Ismaéliens doivent leur nom à Ismaïl. Ismaïl était le fils du sixième imam chiite, Ja'far es-Sadiq. Et donc, Ja'far avait nommé son fils, comme c'était la coutume, Ismaïl comme successeur. Mais le problème, c'est que le dit Ismaïl est décédé avant son père. Donc son père est mort en 765 et donc il a dû désigner un autre imam, ce qui a provoqué un débat théologique, parce que pour les chiites, l'imam est infaillible. L'imam ne peut pas se tromper. Là, c'est un gros problème avec l'infaillibilité. Et donc, la majorité des chiites se sont ralliés à ce fils qui avait été nommé, Moussa el-Qassim. Ce sont les futurs chiites duodécimains. Et une minorité est restée fidèle à Ismaïl. Et ils ont prétendu que cet Ismaïl avait eu un fils qui s'appelait Muhammad ibn Ismaïl, et que ce fils, pour raison sécuritaire, s'est caché. Donc c'est ce mouvement qui donnera naissance à l'ismaélisme. On avait aussi des espérances messianiques autour de cet imam. On croyait que c'était le Messie, qu'il allait apparaître bientôt, épée en main, pour restaurer en fait le droit des chiites au pouvoir, parce que pour eux, le pouvoir avait été usurpé par les sunnites. Et comme ça est né donc le mouvement ismaélien. On sait très peu de choses des débuts, mais donc au cours du Xe siècle vont apparaître un peu partout dans le monde musulman des gens qui faisaient de la propagande pour l'imam caché des ismaéliens.
0: Donc ils vont essaimer un petit peu partout dans le monde, on va y revenir, mais d'abord, comment se distinguent concrètement les ismaéliens des chiites duodécimains?
1: En fait, la plus grande différence est que les ismaéliens croient en la continuité de l'imamat. Donc, quand je dis que l'imam était caché, c'est pas la même chose que l'occultation du 12e imam, parce que là, on dit c'est le dernier imam et il va apparaître à la fin des temps. Ici, ce qu'on appelle satr, c'est l'occultation, ça veut tout simplement dire que l'imam se cache. Et donc, l'imamat se transmet de père en fils, mais son identité n'est pas connue, mais il y a une continuité de l'imamat jusqu'à aujourd'hui. Donc, l'Aga Khan est l'actuel imam, 50e imam, 50e successeur du prophète, et il y a une continuité absolue. Donc il y a un principe, un hadith qui est beaucoup cité par les auteurs ismaéliens, le monde ne pourrait subsister, ne fût-ce que le temps d'un clin d'œil, sans imam.
0: Alors quels sont les rites, quels sont les principes en fait qui donnent justement aux ismaéliens une particularité par rapport aux autres chiites?
1: Ce qui en fait façonne l'identité des Ismaéliens à travers l'histoire, c'est évidemment leur héritage fatimide, la manière dont les fatimides sont à la base d'un des épisodes les plus glorieux de la civilisation musulmane. Et tous les Ismaéliens sont très fiers de cela. Et c'est donc une approche de l'islam qui est imbibée de philosophie, et qui, en même temps, est très ésotérique.
0: Rappelez l'ésotérisme pour nos auditeurs.
1: C'est la conviction, et là aussi c'est fondamental pour l'ismaélisme, qu'il existe un sens caché, un batin, le sens interne, non seulement dans les textes révélés, donc le Coran a un sens obvi et un sens caché, le zahir et le batin, mais également dans les préceptes de la loi, et même dans tous les phénomènes de la nature. Il y a ce que l'on perçoit, ce qu'on voit, mais il y a aussi un sens plus profond, un sens caché. Il faut absolument que le croyant puisse acquérir la connaissance de ce sens caché pour sauver son âme, pour qu'il puisse subsister après la mort. Donc cette quête du batin, de l'ésotérisme, est en fait ce qui distingue les Ismaéliens des autres chiites, bien que cette idée du batin existe aussi chez les duodécimains par exemple, mais là c'est beaucoup moins développé. Ici c'est vraiment l'essence de la doctrine ismaélienne.
0: Alors vous parliez du califat fatimide, on est donc au Xe siècle, et effectivement, les Ismaéliens étendent ce pouvoir avec ce califat qui est donc le seul califat chiite, on peut dire, de l'histoire, les fatimides, avec ces propagandistes, comme vous le dites, Daniel de Smet. Qui sont-ils et qu'est-ce qu'ils font ou où est-ce qu'ils vont?
1: Tout le système.

0: L'islamisme repose précisément sur l'existence de ces propagandistes, on parle aussi de missionnaires en arabe, c'est du'at, pluriel de da'i. Donc eux, ils ont la mission de propager la doctrine, mais surtout de chercher des adeptes, des néophytes qu'ils jugent dignes, et donc pour leur révéler le sens caché, le sens ésotérique de l'islam et de sa loi. Et donc, l'ismaélisme se caractérise aussi par le fait que c'est une doctrine initiatique, donc le néophyte, le disciple doit suivre un processus d'initiation. À un certain moment, ils doivent souscrire un pacte, ils doivent faire serment de garder secret la doctrine, de ne pas la divulguer à des gens externes. Et donc, c'est ce qu'on appelle la taqiya, ça c'est la dissimulation, qui a deux significations évidemment qui se complètent. D'une part, la taqiya, c'est une mesure sécuritaire, puisque beaucoup de ces doctrines sont considérées comme hétérodoxes par les autres musulmans. Donc, il faut
1: notamment par les sunnites.
0: Par les sunnites, donc il faut se cacher, hein, il faut pas trop faire de propagande externe. Et d'autre part, la taqiya est aussi une mesure pour préserver la pureté des doctrines. Donc on ne peut pas divulguer des doctrines à des personnes qui n'en sont pas dignes. C'est fondamental dans l'ismaélisme et ces propagandistes sont donc constamment à la recherche de néophytes, de gens qui sont susceptibles d'être initiés.
1: Mais alors ils vont s'établir en Irak, ils s'étendent jusqu'au Maghreb, en Afrique, ils fondent même la ville du Caire.
0: Oui, donc en fait ils sont partis de la ville de Salamie en Syrie, qui est toujours actuellement un des grands centres ismaéliens de Syrie, et de Salamie, ils ont envoyé des propagandistes un peu partout dans le monde musulman, au Yémen notamment, en Inde, surtout dans les régions un peu à l'extérieur, parce que là, c'était aussi plus sûr, hein, puisque au plus loin, on était des forces du pouvoir, au plus c'était sûr, et au Maghreb. Et là, au Maghreb, leur propagande a réussi, ils ont pu convertir plusieurs tribus berbères, et c'est avec le soutien de ces berbères qu'au tout début du Xe siècle, celui qui prétendait à l'imamat a fondé la ville de Mahdia, dans l'actuel Tunisie, la ville du Mahdi. Et ça, évidemment, ça dit aussi...
1: Le Messie,
0: oui. Donc, c'est un point important de la doctrine ismaélienne, c'est le caractère messianique. L'espoir qu'en fait, ces imams allaient restaurer l'équité et mettre fin à ce que tous les chiites considèrent comme le pouvoir illégitime des sunnites.
1: Mais alors ce pouvoir va s'étendre donc de Tunisie en Sicile, donc jusqu'en Syrie, jusqu'à finalement les conquêtes par Saladin. Mais je voudrais juste revenir sur ces Fatimides qui vont quand même fonder la ville du Caire, développer des grandes bibliothèques. Ils vont avoir un développement effectivement intellectuel très fort dans la région. Ils sont aussi à l'origine des célébrations du Maulid, donc l'anniversaire de la naissance du prophète. Et que se passe-t-il ensuite? Donc on est à l'époque des croisades, effectivement, il y a des tensions.
0: Il y a toujours eu des tensions. Mais en fait, les Fatimides, qui étaient ismaéliens, n'ont jamais essayé d'imposer l'ismaélisme à leurs sujets musulmans. Donc ça, c'est aussi très important, comme c'est une doctrine ésotérique. Donc, convertir de force leurs sujets à l'ismaélisme, c'était hors question. Donc, ils ont toujours essayé de mener une politique très réaliste et aussi très prudente envers la majorité de leurs sujets. Donc, ça a eu du succès. Donc, pendant plusieurs siècles, les Fatimides ont maintenu le pouvoir. Alors après, évidemment, il y a eu des grands changements dans le monde musulman avec l'apparition des Turcs, des Seldjoukides, le triomphe en fait du sunnisme en grande partie du monde musulman, et finalement les Mongols qui ont donné le coup de grâce. Hein, ça, c'était la fin du règne des Ismaéliens en Iran. Mais donc après Saladin, après la chute de l'empire fatimide, l'ismaélisme a survécu d'une part au Yémen où il y a eu la tradition taïbite, qui est une autre tradition qui existe toujours actuellement à côté des nizarites, et elle a survécu aussi en Iran par les nizarites, c'est une autre branche, qui ont conquis des forteresses, tout un réseau de forteresses avec comme place principale Alamout. Et là, c'est à Alamout qu'en 1164, l'imam a proclamé la grande résurrection. Donc là, à nouveau, ce caractère messianique, et c'est cette grande résurrection où l'imam avait proclamé sa propre divinité, disant, voilà, je suis Dieu, je suis la main de Dieu, la face de Dieu, et abolit la loi de l'islam, abolit la charia. Ce qui, évidemment, a fait scandale dans tout le monde musulman, mais aussi ça fait écho chez les croisés, parce qu'il y avait aussi des Hispaniens nizarites dans des forteresses en Syrie. Il y a toujours des endroits en Syrie où les Ismaéliens vivent autour de ces forteresses. Dans une de ces forteresses, à Masyaf, il y avait le fameux vieux de la montagne.
1: Alors, racontez à nos auditeurs cette histoire du vieux de la montagne, parce qu'effectivement, c'est un nom qui a été donné, d'ailleurs, par les croisés, hein, au chef des Nizarites, qui était donc installé dans ces régions montagneuses d'Iran.
0: Ben, le vieux de la montagne habitait en Syrie, hein, donc c'est une confusion qui est souvent faite. Donc c'était en
1: Alors,
0: fait,
1: c'était en Syrie.
0: C'était le chef des Ismaéliens Nizarites de Syrie. Et il habitait dans la forteresse de Masyaf. Et lui, évidemment, il était en rapport avec Alamout en Iran, mais toute cette histoire de la grande résurrection, de l'abolition de la charia, ça avait fait scandale dans le monde musulman, mais ça faisait aussi scandale auprès des croisés. Et donc, il y a eu toute une légende que ces Ismaéliens Nizarites étaient absolument impies, c'était le comble de l'impiété, qu'ils étaient tout à fait libertaires, et que, en fait, le vieux de la montagne droguait ses soldats, ses combattants, les fameux fédaïnes, et que sous l'effet de la drogue, il leur faisait faire toutes sortes d'actions suicides, des attentats terroristes, raison pour laquelle on les a surnommés les assassins. Bon, selon une étymologie très répandue, assassin viendrait du mot hashish, hein, donc précisément la drogue.
1: Ceux qui prenaient de la drogue, donc.
0: Qui était supposé être à la base de leurs méfaits. Et donc, c'est une légende qui est apparue en Syrie, mais qui s'est aussi appliqué après aux Ismaéliens Nizarites d'Iran. Mais tout cela, donc, le règne des Nizarites en Iran prendra fin avec la prise d'Alamout par les Mongols. Et la Syrie, bon, là aussi, ce sont les croisés qui finalement viendront à bout de ces implantations nizarites. Donc à ce moment-là, ils perdent leur pouvoir politique, leur importance politique. Mais il reste toujours la communauté se maintient en Syrie et ils sont toujours là aujourd'hui, évidemment.

0: Alors, on parlait donc effectivement donc de cette secte des assassins. Il y en a qui ont repris évidemment cette histoire et transformé aussi en légende dans des jeux comme un jeu vidéo qui s'appelle Assassin's Creed. Et donc, après la chute d'Alamout, le centre ismaélien en Iran, détruit par les Mongols, il y a une grande parenthèse de plusieurs siècles. On n'entend plus beaucoup parler des Ismaéliens d'une certaine manière jusqu'à l'Aga Khan. Donc la création donc de l'Aga Khan au 19e siècle. Pourquoi ? À cause de persécution ?
1: Il y a un grand trou dans notre documentation. Évidemment, les Ismaéliens aujourd'hui, eux, ils ont reconstruit leur histoire, mais historiquement, on a très peu de sources. Ça veut dire que le drame d'Alamout a fait que les communautés ismaéliennes se sont dispersées et en partie se sont cachées. Donc vraiment, ils doivent leur survie à la pratique de la taqiyya. Et donc, ils ont infiltré des mouvements mystiques, soufis, notamment l'ordre des Naqshbandiens, où on pense même que certains grands maîtres soufis étaient les imams ismaéliens, mais tout ça, c'est fortement controversé. Beaucoup aussi sont partis en Inde, et là, ils se sont assimilés aux hindous, hein, à des castes hindous, et ils ont subi l'influence de l'hindouisme, ce qui fait que l'ismaélisme nizarite de l'Inde est fortement marqué par l'hindouisme.
0: Alors justement, j'ai pu rencontrer Michel Boivin, directeur de recherche émérite au CNRS et au Centre d'études sud-asiatiques et himalayennes, le CESA, qui a beaucoup travaillé sur les Ismaéliens en Asie, en Inde, au Pakistan. Il explique comment ces Ismaéliens donc sont arrivés effectivement dans le sous-continent indien et comment ils ont opéré un syncrétisme finalement pour survivre et puis pour convertir petit à petit les personnes vers lesquelles ils se sont dirigés.
2: La première implantation des Ismaéliens dans le sous-continent indien est ancienne, ce qu'elle remonte au 9e siècle. En fait, c'était les imams vivants qui envoyaient des émissaires, en général à des fins de conversion, pour essayer de convertir des populations. Donc, il y a même eu un émirat ismaélien vers le 10e siècle, basé dans le Sindh, avec comme capitale Multan, qui a été détruit au 11e siècle par Mahmoud de Ghazni, un émir sunnite.
0: Donc là, on se situe en Inde. Hein.
2: Absolument, c'est dans l'Inde avant la partition, hein, qui englobe le Pakistan également. Puis, il y a une deuxième phase, et entre-temps, les imams ismaéliens ont migré en Iran, ils sont basés en Iran, et à nouveau, ils envoient des émissaires. Donc, a priori, il y a une nouvelle campagne de propagande vers l'Inde à partir du 12e siècle, 13e, 14e. Et là, donc, ces émissaires, ces propagandistes, on les appelle des pirs, bon, qui est aussi un terme utilisé en contexte soufi, et d'après des guinanes, les chants dévotionnels ismaéliens, composés par ces pirs, il est dit qu'ils ont converti des castes hindous à l'ismaélisme. Mais c'est un processus qui a duré jusqu'au 19e, voire le 20e siècle.
0: Comment finalement s'imprègne l'ismaélisme sur place? On parle aussi de syncrétisme avec l'hindouisme. De quoi parle-t-on? Puisque finalement, il y a peut-être plusieurs branches qui se subdivisent.
2: On ne peut pas parler dans un premier temps de conversion. Parce que les Ismaéliens, ils avaient la même technique de prosélytisme. On ne demandait pas d'abandonner totalement sa religion pour devenir musulman. Non, on demandait de faire allégeance à un personnage sacré, qu'il soit ismaélien, l'imam, ou son représentant, le pir. Et ça, c'est fondamental. Ça, cela n'est apparu qu'à la fin du 19e, début 20e, donc en fait, à l'époque de la colonisation britannique. Tout ça pour dire que les disciples indiens de l'imam pouvaient conserver certaines de leurs croyances qui étaient réorientées, évidemment, vers l'adoration de l'imam. Mais on n'excluait pas forcément toutes les croyances autour à partir du moment où on acceptait de donner la prédominance à l'imam, au culte de l'imam.
0: Donc les divinités hindoues, par exemple, pouvaient être conservées en plus de l'imam.
2: absolument. D'ailleurs, elles sont citées dans les guinades, dans ces chants dévotionnels ismaéliens, à partir desquels ils ont fait leurs prières. On a des exemples vraiment très concrets, hein, encore aujourd'hui, dans le corpus de ces guinades, où ces divinités peuvent être sacrées. Alors, il y a une sélection qui a été faite pour montrer, justement, la supériorité de l'imam sur ces divinités.

0: Alors, je vais vous faire réagir, justement, Daniel de Smet, puisque vous commenciez à en parler de cette façon dont les Ismaéliens, donc, sont partis dans le sous-continent indien, comme le rappelait Michel Boivin. Cette façon de se fondre, finalement, dans la population, d'assimiler les croyances locales.
1: Oui, ça ne se limite pas à l'Inde. Les Ismaéliens se sont un peu dispersés partout, aussi en Iran, en Afrique, dans tout le monde musulman, et partout, ils se sont adaptés à la culture régnante, et comme le disait Michel Boivin, ce qui comptait finalement, c'est reconnaître l'identité et l'autorité de l'imam, et pour le restant, l'ismaélisme s'est très bien adapté à toutes ces cultures. On ne peut pas parler d'un ismaélisme, même pas d'un ismaélisme nizarite, mais d'ismaélisme nizarite au pluriel, puisque les Ismaéliens nizarites de Madagascar ne sont pas pareils aux Ismaéliens nizarites d'Iran ou du subcontinent indien.
0: Alors, on va entendre justement les Pakistanais maintenant, puisque nous partons au Pakistan, qui compte une minorité ismaélienne importante, surtout à Karachi, mais aussi dans le nord du pays, et nous partons donc dans le nord du Pakistan, dans un paysage de vallées et de hautes montagnes à Hunza, où l'Aga Khan V, donc l'actuel chef spirituel des Ismaéliens nizarites, a fait son premier déplacement dans ce pays qui compte une forte minorité donc d'Ismaéliens. Écoutez ce reportage de notre correspondante Ondine de Gaulle.
2: Dans l'extrême nord du Pakistan, au cœur des montagnes du Karakoram, une foule s'est rassemblée devant le centre communautaire de Gulmit. La nuit est tombée, le bâtiment est illuminé de guirlandes lumineuses. Femmes, hommes, enfants, anciens, tous applaudissent pendant qu'un groupe de jeunes filles entame une danse traditionnelle.
3: Aujourd'hui est un jour de célébration, un jour où les sourires s'épanouissent. Nous accueillons la visite de notre imam à travers la danse et la musique.
2: Au micro, le Mouki, responsable religieux ismaélien. Ce soir, la communauté célèbre une visite exceptionnelle, celle de Rahim al-Husseini, l'Aga Khan V, chef spirituel des Ismaéliens, que ses fidèles appellent imam. C'est sa première visite au Pakistan depuis sa succession en février 2025. Dans cette vallée de Hunza, la communauté ismaélienne est majoritaire à près de 90%.
3: L'ismaélisme est une foi vivante et rayonnante, une religion de joie, d'amour et de prière. Encore une fois, je vous souhaite un Didar Mubarak.
2: Dans la tradition ismaélienne, le Didar, c'est la rencontre avec l'imam manifesté, l'Aga Khan. Elle aura lieu le surlendemain, un moment privilégié de guidance spirituelle préparé depuis des mois par les fidèles. À l'écart de la foule, Fauzia Salim, institutrice de 52 ans, supervise les bénévoles chargés de l'organisation.
4: Il n'y a pas de jour plus important pour nous. Nous l'attendons depuis 6 mois avec beaucoup de sincérité et d'enthousiasme. Tout est prêt grâce à nos bénévoles. Ils ont accompli un travail considérable. Des hommes comme des femmes se sont mobilisés. Aujourd'hui, tout le monde est rassemblé à l'extérieur, dans la tente et la célébration. Notre imam est notre guide. Nous voulons juste l'apercevoir, ne serait-ce qu'un instant.
2: Dans une vallée voisine à Karimabad, les préparatifs continuent. Les ruelles de la vieille ville sont décorées de petits drapeaux, de la musique religieuse chantant les louanges de l'Aga Khan en borocheski, la langue locale, s'échappe d'une enceinte devant une échoppe. Dans la rue, nous croisons Salahuddin, 34 ans, cheveux longs et téléphone à la main. Ce jeune entrepreneur dans l'informatique est venu spécialement de Karachi, à plus de 1500 km pour voir le nouvel Aga Khan. Ce dernier, âgé de 53 ans, séduit une partie de la jeunesse comme lui.
5: The current imam, he's talking about technology a lot and he seems like L'imam actuel parle beaucoup de technologie et il paraît très ouvert. Par exemple, si je veux me marier avec une femme qui n'est pas ismaélienne, il réfléchit à la manière de l'intégrer à la communauté. C'est ce que j'apprécie chez lui, son ouverture d'esprit. Il met aussi beaucoup l'accent sur la santé et participe lui-même à des marathons. D'ailleurs, il y a eu récemment un marathon ici à Hunza où des jeunes, des femmes, des personnes âgées, tout le monde courait. Je pense que ce genre d'initiative attire davantage de personnes vers la religion.
6: Young people, women, old, everybody was running.
2: Plus haut, sur les hauteurs de la ville, direction la maison de Javid, accessible par un dédale de ruelles longées par des canaux d'eau de source. Dans la pièce à vivre, un portrait de l'Aga Khan V est accroché au mur. Avant de partir, ce père de famille, chapelet à la main, récite une dernière prière.
7: Nous prions pour que les fidèles qui participeront au Didar en reviennent grandis et porteurs de bienfaits. Faisons maintenant la prière. Que Dieu pardonne les péchés de tes serviteurs en la présence de l'imam manifesté. Accorde-nous la bénédiction de la lumière et la joie de la vision de l'imam.
2: À quelques rues de là se trouve le centre communautaire ismaélien appelé Jamatrana par les fidèles. C'est ici, devant les montagnes majestueuses qui encerclent la vallée, que nous rencontrons Rahmat Karim, le mouki chargé de la conduite des cérémonies religieuses. Moustache bien taillée, chapeau traditionnel vissé sur la tête, il nous explique le détail des rituels qu'il va suivre en présence de l'Aga Khan.
8: Today I am the mouki and I have to, present myself in front of him.
9: Comme je suis un mouki, je vais me présenter devant l'imam avec des offrandes, des fruits secs, des confiseries. Une fois qu'il aura posé la main sur ces offrandes, nous les considérerons comme bénies, puis nous les distribuerons aux fidèles. L'imam nous donnera aussi ses orientations sur la manière de guider notre communauté. Et puis il posera ses deux mains sur mes épaules pour me donner sa bénédiction. Cela ne durera peut-être que quelques secondes, mais cela suffit.
2: C'est l'heure du départ. Rahmat Karim monte dans les bus garés devant la Jamatrana. Certains véhicules arborent le drapeau ismaélien, un fond vert, symbole de l'islam, traversé par une bande diagonale rouge qui représente le courage, le sacrifice et le service. Le convoi s'ébranle vers le lieu du Didar, auquel les non-ismaéliens ne sont pas autorisés à participer. Pendant près de 2 heures, les fidèles rencontrent leur imam à huis clos, puis presque aussi vite qu'il est arrivé, l'hélicoptère de l'Aga Khan disparaît dans les montagnes. Quelques heures après, les fidèles sont de retour chez eux. À Aliabad, nous retrouvons Fazil, ingénieur de 43 ans, qui s'est reconverti dans la ferme familiale. Entouré de sa famille, l'émotion est encore vive.
10: Au moment où j'ai vu l'hélicoptère de l'imam atterrir, mon cœur s'est mis à battre plus vite et j'avais les larmes aux yeux. Pour nous, l'imam est quelqu'un de très spécial. Il a parcouru des milliers de kilomètres pour venir jusqu'à nous dans ces régions de montagne. C'est difficile à exprimer avec des mots. Je pense que tout le monde a ressenti la même chose, comme une personne assoiffée dans le désert qui découvre soudain une source. Pendant ces 2 heures, j'ai eu le sentiment de vivre ce que j'attendais depuis si longtemps.
0: Voilà donc le reportage d'Ondine de Gaulle au Pakistan, donc dans la vallée de Hunza où s'est rendu l'Aga Khan V. Une réaction peut-être, Daniel De Smet, à ce reportage que vous venez d'entendre? Et en plus, l'Aga Khan qui est arrivé en costume cravate hein, et pas en habit traditionnel.
1: Aussi bien l'actuel Aga Khan que son père sont très occidentalisés. Ils sont nés et ils ont toujours vécu en Occident. Ils parviennent quand même à s'intégrer et à se faire accepter par leur sujet. Et on voit aussi l'énorme autorité qu'a cet aga khan. Il est pratiquement considéré comme une divinité. C'est le représentant de Dieu sur terre, sinon la manifestation d'un principe divin. Donc cet imamocentrisme semble encore très vivant aujourd'hui. Ça n'a pas changé.
0: On l'entend effectivement dans ce reportage. Et Michel Boivin, qui j'ai partagé justement ce reportage, a lui aussi réagi, notamment au fait que l'Aga Khan V, qui est allé effectivement au Pakistan, s'est rendu d'abord dans cette vallée au nord du Pakistan, avant d'aller pourtant à Karachi.
11: Moi, ce qui m'interpelle, c'est que l'Aga Khan ait choisi le Hunza pour son premier voyage au Pakistan, et non pas le sud du pays, avec Karachi, le Sindh, où se trouve la majorité des Ismaéliens. Alors il a dit qu'il reviendrait. Le Hunza, depuis l'imamat de son père, c'est un peu la vitrine des Ismaéliens au Pakistan. Toutes ces institutions caritatives sont très efficaces, sont très développées, un accent très important est mis sur l'éducation, mais ce que montre ce reportage, c'est également combien l'information est contrôlée, et donc c'est vraiment cette volonté de montrer, mais bon, on peut pas finalement le critiquer, mais l'ismaélisme sous ce jour un peu idéalisé.
0: Voilà ce que disait donc Michel Boivin. Effectivement, l'Aga Khan, c'est aussi une entreprise philanthropique, hein, avec l'Aga Khan Development Trust, qui investit des millions de dollars dans des projets de développement, notamment en Asie. Et on écoute donc ce deuxième reportage d'Ondine de Gaulle sur ses investissements dans cette région de Hunza.
2: Pour les habitants de Hunza, l'Aga Khan est bien plus qu'un chef religieux. À travers ses fondations, notamment l'Aga Khan Development Network, il a profondément transformé cette région montagneuse longtemps isolée du reste du pays. Nous retrouvons Fazil, 43 ans, dans sa ferme familiale à Aliabad. Il nous parle de la transformation miraculeuse de la vallée.
10: Nous avons vu comment Hunza a complètement changé en 4 décennies, notamment en matière d'éducation et de santé. Cela relève du miracle. Quand j'écoute les récits de mon père sur leur vie d'avant, on se rend compte qu'en très peu de temps, ils nous ont offert cette vie grâce à l'éducation et à de nombreuses initiatives menées par les institutions de notre imam.
2: Les indicateurs de développement humain sont parmi les plus élevés du Pakistan, avec un taux d'alphabétisation proche de 98%. En particulier, la place des femmes fait figure d'exception. Elles travaillent, dirigent des entreprises et occupent des postes à responsabilité, loin des moyennes nationales où 53% des femmes savent lire et écrire et seulement 24% travaillent officiellement. Dans la vallée verdoyante de Gulmit, nous retrouvons Sarah, 45 ans, qui gère depuis 10 ans une maison d'hôtes. Ici, toutes les employées sont des femmes.
12: Les femmes de la région de Hunza sont différentes. Elles sont éduquées et très présentes dans le monde des affaires. C'est Son Altesse l'Aga Khan qui a transmis cette vision. Chacun doit avoir accès à l'éducation. Et s'il y a dans une famille un garçon et une fille, il faut éduquer les deux. Mais si les moyens ne le permettent pas, alors il faut privilégier l'éducation de la fille.
2: Pour les Ismaéliens, la religion ne s'arrête pas aux portes du lieu de prière. Travailler, entreprendre et s'engager pour sa communauté sont profondément ancrés dans la pratique religieuse. Dans un café voisin de la Jamatrana de Karimabad, Navid, le gérant, nous explique ce principe central de l'ismaélisme.
13: Les injonctions de notre imam nous enseignent qu'il n'y a pas de séparation entre monde matériel et monde spirituel. Même lorsque vous travaillez, votre foi fait partie intégrante de votre existence. L'ismaélisme ne se résume pas à quelques rituels. C'est une véritable manière de vivre.
2: Cette idée se retrouve jusque dans les finances de la communauté. Derrière le comptoir d'une banque de Karimabad, un ancien assistant de Mouki, le responsable religieux ismaélien, nous parle du Malé Imam, la contribution que versent les fidèles sur leurs revenus.
14: Notre imam nous demande avant tout de servir notre pays et notre communauté. Ceux qui ont un revenu donnent 10% de leurs gains. Cet argent est consacré à l'éducation, à la santé et au service de la communauté. D'une certaine manière, il nous revient ensuite puisqu'il est réinvesti pour notre bien-être.
2: D'ailleurs, les moukis sont des laïcs nommés pour 3 ans et qui continuent d'exercer en parallèle une activité professionnelle. C'est le cas de Rahmat Karim, mouki à Karimabad, qui est aussi enseignant.
8: So you need to put all your things balanced.
9: Il faut trouver un équilibre dans tous les aspects de sa vie. Les devoirs religieux ne doivent pas prendre toute la place. Et le monde matériel ne doit pas être négligé, car il faut lutter pour survivre dans le monde physique. Monde matériel et spiritualité doivent aller de pair.
8: It should go all together.
0: Voilà ce reportage d'Andine de Gaulle, donc sur ses investissements aussi, donc de l'Aga Khan Development Trust. D'une certaine manière, est-ce qu'on peut dire que c'est une façon aussi de réunir toutes ces communautés ismaéliennes très éclatées? C'est ce que vous disiez tout à l'heure, elles sont très éparpillées et du coup très différentes les unes des autres.
1: Oui, tout à fait. Donc c'était le grand problème du précédent Aga Khan, le quatrième Aga Khan, c'est qu'il se trouvait à la tête, non pas d'une communauté, mais de dizaines de communautés tout à fait différentes. Et la situation, en fait, a beaucoup évolué après la chute de l'Union soviétique. Il y avait des communautés ismaéliennes très importantes, notamment au Tadjikistan, ailleurs aussi en Asie centrale, qui n'avaient plus eu aucun contact depuis des décennies avec leur imam ou avec les autres communautés. Il y a un dispersement très, très, très profond. En fait, l'Aga Khan, c'est pas un théologien. Ce sont pas des théologiens. Ils n'ont pas essayé de créer une nouvelle doctrine religieuse. Ils ont, comme ils l'ont toujours fait de par l'histoire, respecté la culture de toutes ces communautés, mais essayé quand même de faire une sorte d'unité, et cette unité passe surtout par ces projets caritatifs, tous les efforts pour l'émancipation de la femme, pour l'éducation des jeunes filles dans des pays où, bon, la situation de la femme est souvent dramatique. Et donc, c'est ça qui, en fait, est le ciment qui, on l'a très bien entendu dans le reportage, ce sont ces institutions caritatives, l'architecture, essayer de préserver le patrimoine historique, aussi différent qu'il soit. L'Aga Khan actuel et son prédécesseur ont lancé le concept de la global community, la communauté globale. Tous les Ismaéliens, où qu'ils se trouvent sur Terre, font partie d'une même famille, bien qu'ils soient très différents. Donc c'est la diversité qui est intégrée dans une global community. Mais fondamentalement, l'idée est quand même de préserver l'identité de toutes ces communautés.

0: Alors, on va revenir justement, Daniel de Smet, on parlait de l'agacan qui apparaît à partir du 19e siècle seulement. C'est assez récent. Racontez-nous en quelques mots donc cette création d'une certaine manière de l'agacan qui perdure encore aujourd'hui comme l'imam des Ismaéliens, Nizarite.
1: Ben, au 19e siècle, l'imam Nizarite vivait en Iran. Et à un certain moment, il a eu un conflit avec le Shah régnant. Il a dû s'exiler, il est parti en Inde. Et là, il s'est réclamé comme imam, ça n'a pas été accepté par tous les Ismaéliens, loin de là. Alors il y a eu un procès, hein, le fameux Aga Khan case, devant le tribunal britannique.
0: Aga Khan qui veut dire grand chef en turc.
1: Et là donc, il a gagné ce procès, donc il a été reconnu par les Britanniques comme le chef des Ismaéliens Nizarites. C'est à cette époque qu'il a reçu le titre d'Aga Khan, et c'est aussi à cette époque que, comme imam, il a droit sur tout, donc c'est aussi la source de la loi, et donc qu'il a adopté le droit britannique élaboré par la reine Victoria. Évidemment, ça a ouvert la porte à l'occidentalisation des Ismaéliens. Le fait aussi que beaucoup d'Ismaéliens ont fait des études dans des universités occidentales, que ce soit aux États-Unis ou en Grande-Bretagne, ça a modernisé la communauté. C'est en fait là qu'est l'origine du fait que les Ismaéliens sont très ouverts et en même temps sont très impliqués dans le commerce, dans la technologie, comme on a entendu dans le reportage. Donc tout ça remonte en fait à cette occidentalisation qui s'est faite sous l'égide de l'Aga Khan dans l'Empire britannique des Indes.
0: Et comment expliquer la fortune de l'Aga Khan ou des Aga Khan successifs?
1: Comme on l'a expliqué dans le reportage, les Ismaéliens sont obligés de payer une taxe, donc de céder 10% de leurs revenus à la communauté, à l'Aga Khan. Donc, comme ce sont souvent des riches marchands, des entrepreneurs, des chefs d'entreprise, ça fait beaucoup d'argent. Donc, et ça c'est sa fortune, évidemment.
0: Alors à Paris, un séminaire était organisé début juin sur les marginalités en islam, et à cette occasion, un hommage était rendu à une grande figure de l'ismaélisme, Iqbal Soorani, qui est décédé il y a un peu plus d'un an, et Salim, qui se présente comme ismaélien, indien de Madagascar vivant en France, a chanté des guinanes.

0: des Guinanes des chants dévotionnels, il rappelle comment s'est transmise cette tradition venue d'Inde dans sa famille.
1: On allait tous les vendredis au Jamaat Khana, tous les grands événements, etc. On allait au Jamaat Khana.
0: Le lieu de prière, en fait, des Ismaéliens.
1: Voilà. Et on a appris à réciter le doigt, la prière. On a appris ce qu'on appelle le tasbih, on a appris le gatpat, on a chanté les guinanes qui sont les chants dévotionnels. Ceux que j'ai récités tout à l'heure, là, ben ça fait partie de mon patrimoine culturel, quoi. Chez moi, mes parents ne m'ont jamais vraiment parlé de religion. Nous pratiquons, en tout cas moi je pratique par habitude, parce que c'est mon identité quelque part.
0: Le fait de chanter ces guinanes, qu'est-ce que ça vous apporte ?
1: En fait, quand j'étais gamin, je ne comprenais pas les guinanes. C'est quand même une langue qui n'est plus notre langue parlée. Les Guinanes sont en Gujarati. Et nous parlons le Gujarati.
0: Donc la langue du Gujarat en Inde.
1: En Inde. Et nous avons beaucoup perdu de la langue parce que la migration depuis l'Inde jusqu'à Madagascar et de Madagascar en France ont fait que ce que je parle aujourd'hui comme Gujarati, moi personnellement, c'est un créole où il y a du malgache, du français, de l'anglais et où en fait on a gardé à peu près la syntaxe du Gujarati mais il y a énormément de mots étrangers. Et donc aujourd'hui les Guinanes ne nous sont plus accessibles. Donc j'ai retravaillé avec un peu de dictionnaire, un peu de etc. Me dire mais qu'est-ce que ça voulait dire qu'est-ce que... Et d'ailleurs il y a des guinanes que j'ai chantées aujourd'hui, que j'ai chantées il y a longtemps, mais dont je ne savais absolument rien. Chez moi, je les chantonne sous la douche ou en marchant, et puis quand un air revient, et puis je les chante. Et comme j'habite loin de Paris, donc je n'accède pas au Jamaat Khana Gujarati facilement, parce que il y a aussi des Jamaat Khana où il y a une majorité d'Afghans. Et là, c'est pas les Guinanes Gujarati qui vont fonctionner, c'est des kawals en farsi. Donc quand je viens à Paris et que je vais au Jamaat Khana, bah, j'essaie de chanter.
0: Est-ce que c'est aussi un mélange finalement entre l'islam et l'hindouisme ?
1: Mais c'est évident. Pour convertir les gens, bah, il fallait parler la même langue que eux. D'ailleurs, les airs des Guinanes sont des airs hindous, du moins de la culture indienne. Un des premiers guinanes, c'était le Das Avatar. Ça veut dire dixième avatar, dixième réincarnation, où on disait que l'imam des Ismaéliens est le dixième avatar de Vishnu.
0: Daniel De Smet, une réaction à ce témoignage donc de ce monsieur, donc malgache, ismaélien, avec tous ces mélanges, effectivement, ces syncrétismes dont vous parliez tout à l'heure.
2: Oui, tout à fait. C'est aussi frappant que apparemment les Ismaéliens, nizarites de tradition indienne, donc même s'ils habitent à Madagascar ou autre ailleurs en Afrique, ils sont souvent d'origine indienne, ne lisent pas le Coran. C'est bizarre parce que ce sont des musulmans, enfin ils se disent musulmans, mais les Guinanes remplacent le Coran, qui sont en fait le socle de leur religion. Et les réunions à la Jamaat Khana, c'est pas une mosquée, il y a pas de mosquée, il y a un lieu de rencontre. On ne sait pas très bien ce qui s'y passe parce que ça aussi ça apparaît dans le reportage. Les non-ismaéliens ne sont pas admis, donc on ne sait pas exactement ce qu'ils font. Mais apparemment ils récitent des guinanes et puis ils règlent des affaires de la communauté. Mais tout ça c'est très laïque, hein, c'est pas très. Mais les guinanes jouent le rôle principal. Et là aussi c'est un des problèmes qui se pose aux Aga Khan, les ismaéliens nizarites de Syrie ou d'Iran, évidemment, eux, ils ont une culture islamique, ils lisent le Coran, ils ne lisent pas les Guinanes auxquels ils ne comprennent absolument rien, ils ne comprennent pas le contexte culturel de ces Guinanes, donc voilà, donc ce
0: oui,
2: sont
0: qui
2: des
0: communes. Qui viennent plutôt d'Inde.
2: Qui viennent d'Inde, qui sont tout à fait imbibés, enracinés, enracinés dans cette tradition, même dans la religion hindoue, et donc, voilà comment garantir l'unité d'une communauté si diversifiée. Et je crois que ça se fait par toute cette activité caritative qui est en fait le ciment de la global community.
0: Alors pour conclure, on va écouter Michel Boivin qui expliquait aussi donc à travers toutes ces migrations, nous raconte cette histoire pour comprendre effectivement pourquoi cette occidentalisation, vous en parliez donc avec l'Empire britannique, mais aussi encore aujourd'hui avec ce siège de l'Aga Khan à Lisbonne.
3: Il se trouve que donc avec la colonisation française à Madagascar au 19e, une fois l'indépendance de Madagascar en 1960. Bon, les Indiens, qui étaient donc une minorité ethnique, mais majoritairement des Ismaéliens à Madagascar, bon, ils ont acquis la nationalité française. Et lors de l'indépendance, où il y a eu des politiques, disons, africanistes, pour le dire, où les minorités non-africaines n'étaient pas forcément bien perçues, surtout quand elles étaient spécialisées dans le commerce et donc relativement riches. Donc là, les Ismaéliens ont émigré, souvent à La Réunion ou en France. Mais après encore, dans les années 75, quand le Mozambique est devenu indépendant, il s'est produit le même phénomène. Et là, ils étaient évidemment lusophones. Donc, il y a eu une grosse communauté qui a émigré au Portugal. Et ce n'est pas pour rien si Aga Khan IV a choisi Lisbonne, maintenant comme le siège de l'imama, alors qu'il avait été pendant longtemps au nord de Paris, à Gouvieux, à côté de Chantilly.
0: Et avant cela?
3: Alors avant c'était Bombay, avant c'était en Iran, c'était une petite ville pas très loin de Qom, la ville sainte des chiites, et avant également en Iran, dans le nord, à Lamout, et avant encore c'était au Caire, etc., etc.
0: Et aujourd'hui donc à Lisbonne.
3: Aujourd'hui, c'est Lisbonne, le Diwan, c'est l'appellation officielle de l'imama et la résidence officielle de l'imam, où se trouvent donc plusieurs milliers d'Ismaéliens, Khodja, qui pour la plupart ont émigré du Mozambique dans les années 70.
0: Voilà ce que nous disait aussi Michel Boivin, c'est que la communauté parle de environ 15 millions d'Ismaéliens dans le monde. Selon Michel Boivin, il n'y aurait que 5 millions. C'est très difficile, en fait, de donner des chiffres. Daniel de Smet.
2: C'est effectivement très difficile. Aussi, il y a beaucoup d'Ismaéliens qui ne se présentent pas comme Ismaéliens dans leur pays pour des raisons de sécurité, de taqiya.
0: Qui se cachent eux-mêmes pour des raisons sécuritaires vis-à-vis des autres communautés musulmanes qui les considèrent comme des hérétiques.
2: Oui, tout à fait. Il y a même des fatwas qui disent que leur sang est licite, que ce sont des, non seulement des hérétiques, mais aussi des apostats. Donc, ils ont quitté l'islam, qu'ils sont plus musulmans et qui méritent la peine de mort. Aussi, au Pakistan, il y a beaucoup de problèmes avec la communauté ismaélienne. Et là aussi, bon, l'Aga Khan a encouragé ses fidèles à faire profil bas. Donc, ne pas trop provoquer les autres musulmans.
0: Parmi ceux qui restent encore aujourd'hui, qui sont dans la continuité aussi des Ismaéliens, on peut parler des Druzes.
2: Tout à fait, les Druzes, oui.
0: Ça fera peut-être l'objet d'une prochaine émission.
2: Qui sait?
0: Okay. Daniel de Smet, donc, merci pour vos précieux éclairages donc sur l'ismaélisme. Et je rappelle donc le titre de votre ouvrage, Les Fatimides, aux éditions du Cerf.
2: Merci bien.
0: 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Tout de suite, le journal suivi de l'atelier des médias avec Steven Jambeau. À la semaine prochaine.

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4: Sophie Pouzrat.
3: Au sommaire, alors que Washington et Téhéran échangent de nouvelles frappes malgré le cessez-le-feu, la population iranienne subit de plein fouet l'inflation, le prix des denrées alimentaires s'envole et cela pourrait mener à un mouvement de protestation, vous l'entendrez. Autre accord signé, celui entre Israël et le Liban, malgré des nouvelles frappes de l'État hébreu sur le sud du pays, cet accord est loin de satisfaire l'ensemble de la population libanaise. À la une également, le président serbe a annoncé sa démission prochaine, ce qui ouvrirait la voie à de nouvelles élections. Mais c'est le calendrier qui surprend, car ce n'est pas la première fois que le dirigeant fait de telles annonces. Enfin, après la canicule, le répit pour la France qui commence à compter ses morts. Plus de 1000 décès supplémentaires enregistrés depuis le début de la vague de chaleur et le chiffre pourrait augmenter dans les prochains jours. Des nouveaux échanges de frappes entre l'Iran et les États-Unis, chacun s'accusant de violer le cessez-le-feu signé la semaine dernière, et Donald Trump menace à nouveau de repartir en guerre pour détruire le pays. Téhéran, de son côté, affirme sa détermination à défendre sa souveraineté face à, je cite, l'agression américaine. Et en représailles aux frappes des États-Unis, le régime a ciblé Bahreïn et le Koweït, où sont basées plusieurs infrastructures militaires américaines. Conséquence du conflit, l'inflation qui s'est fortement accélérée. En Iran, le prix de nombreuses denrées alimentaires a explosé, comme le pain, notamment, qui a grimpé de 140%. Pour l'économiste iranien Iran Assadi, cette situation pourrait à terme pousser la population à descendre dans la rue.
5: Vous savez, en Iran, le pain, c'est la base, quoi. Or, tenez-vous bien, imaginez qu'un jour, en France, on achète la baguette à crédit. C'est ce qu'on fait aujourd'hui, maintenant, avec le pain en Iran. On mange, mais difficilement, pas assez, pas suffisamment. Je vous dis, on est sous-alimenté. Certains produits alimentaires, comme par exemple l'huile, a augmenté entre de 200 et 400%. Et pour les classes populaires, modestes, ce n'est plus un choix. Je suis certain que les gens vont dire « j'ai faim, je veux du pain ». Même de vouloir montrer qu'on n'est pas politique du tout, on ne cherche pas à faire la révolution, mais comment vous faire comprendre qu'on a faim? Ce qui m'inquiète énormément, c'est que les gens sont mécontents de la situation et le régime n'a d'autre moyen pour le calmer que la force, la répression.
3: Propos recueillis par Anne Verdaguer. En parallèle, l'État hébreu a mené de nouvelles frappes dans le sud du Liban ce dimanche, malgré l'accord cadre signé entre les deux pays, dont l'objectif affiché est d'ouvrir la voie à une paix et à une sécurité durable. Plusieurs voix s'élèvent contre ce texte, notamment dans le camp chiite. Dans la population libanaise, les réactions sont mélangées entre soulagement, peur et colère. François Bacha est économiste et analyste franco-libanais. Il y voit un accord dangereux pour son pays, comme il l'explique.
6: Le Liban a obtenu un cadre diplomatique, il n'a pas obtenu les garanties qu'il recherchait. Il n'y a pas de retrait israélien total garanti, il n'y a pas de calendrier définitif, il n'y a pas de garantie d'arrêt immédiat des frappes israéliennes, puisqu'Israël peut continuer à invoquer la légitime défense. Il n'y a pas suppression de la zone de sécurité israélienne et il n'y a pas de droit au retour des villages qui sont occupés actuellement par Israël. Et il passe aussi l'armée libanaise en porte-à-faux. L'armée libanaise risque de passer pour une armée qui collabore avec Israël. Donc il y a aussi des risques de sédition interne au Liban. On a bien vu les réactions hier du Hezbollah, mais pas seulement du Hezbollah, d'autres personnes le disent aussi, donc c'est un accord qui est très risqué.
3: Un propos recueilli par Amélie David et on vient de l'apprendre, le gouvernement israélien reconnaît le génocide arménien, un terme réfuté notamment par Ankara. RFI, 13h et bientôt 5 minutes à Paris, 7h05 à Caracas, où plus de 72 heures se sont écoulées depuis qu'un double séisme très puissant a frappé le nord du Venezuela, dont la capitale, et l'espoir de retrouver des survivants diminue à mesure que le temps passe. Le bilan des victimes dépasse maintenant les 1400 morts, et ce chiffre devrait continuer à grimper alors que 50 000 personnes sont toujours portées disparues, selon l'ONU. Alors sur place, les équipes de secours de 17 pays s'activent pour déblayer les décombres, mais les habitants dénoncent surtout le manque de soutien du gouvernement local. En Serbie, à présent, le président Aleksandar Vučić a annoncé ce samedi soir qu'il démissionnera de ses fonctions dans les semaines à venir, ouvrant ainsi la voie à des élections anticipées. Cette annonce survient après un an et demi de manifestations étudiantes anticorruption, dont le point de départ fut l'effondrement d'un auvent dans une gare de Novi Sad dans le nord du pays qui avait fait 16 morts. Des élections anticipées étaient réclamées par les manifestants et ce n'est pas la première fois que le dirigeant serbe parle de démission. Alors, pourquoi maintenant? Quelle est sa stratégie politique? Réponse avec Florian Weber, professeur d'histoire et de politique de l'Europe du Sud-Est à l'Université de Graz, en Autriche.
7: Ça fait plusieurs semaines que Aleksandar Vučić en parle et ce n'est pas une surprise puisque son mandat présidentiel expire au printemps prochain. Il ne pourrait donc pas rester président au-delà. Cela s'inscrit donc dans sa stratégie visant à se préparer à rester au pouvoir après les élections présidentielles en devenant Premier ministre. Il s'agit donc d'une démission qui ne vise pas à quitter le pouvoir mais à s'y maintenir. Je ne pense donc pas qu'il ait encore fixé de date pour sa démission car il suit les sondages d'opinion et cherche à maximiser ses propres chances. Bien qu'il ait déclaré à plusieurs reprises qu'il démissionnerait, c'est la première fois qu'il l'annonce lors d'un grand événement public. Et c'est pourquoi cela a beaucoup retenu l'attention car il s'agissait d'un rassemblement public qu'il a organisé pour contrer les récentes manifestations massives menées par les étudiants il y a quelques semaines.
3: Joint par Sofia Katsenkova. La fin de 11 jours d'une canicule historique en France. Le pays recommence à souffler avec une baisse des températures, mais l'inquiétude demeure. En France, les effets sanitaires de la vague de chaleur continuent à se faire sentir. Santé publique France annonce ce dimanche avoir enregistré environ 1000 décès supplémentaires par rapport à la normale depuis mercredi. Bonjour Marius Lafont.
8: Bonjour.
3: Les chiffres de Santé publique France donnent une première tendance de la mortalité à venir, mais il reste à consolider.
8: Oui, parce que pour le moment, seuls les certificats de décès électroniques sont comptabilisés. Il y a un décalage pour les certificats papier. Mais la hausse des décès depuis mercredi est très claire et elle est imputable en bonne partie à la canicule extrême. Chez nos confrères de la Tribune dimanche, la ministre de la Santé Stéphanie Rist explique que le pic de mortalité est déjà entamé et qu'il va se poursuivre. Un effet retard attendu 5 à 10 jours après la fin de la canicule que l'on retrouve particulièrement chez les plus jeunes, chez les plus fragiles, les personnes souffrant de diabète, d'insuffisance rénale ou les femmes enceintes sont très à risque. Fin de la vague brûlante sur la France donc, mais pas sur les hôpitaux. Ils vont encore être très sollicités dans les jours qui viennent. Certains services d'urgence sont débordés. Hier, une médecin m'expliquait que son hôpital ne pouvait même plus accueillir tout le monde en réanimation. Pour éviter l'engorgement et aggraver la surmortalité, le gouvernement a activé jeudi le plan Orsan Epiclim. Il permet de renforcer les moyens des hôpitaux face aux grosses crises sanitaires.
3: Marius Lafont du service France de RFI, merci beaucoup. La ministre de la Santé, Stéphanie Rist, estime par ailleurs que la surmortalité ne devrait pas atteindre celle de la canicule de 2003 et qui est montée à près de 15 000 décès supérieurs à la normale. Et suite aux orages qui ont suivi la fin de la vague de chaleur, 63 000 foyers sont privés d'électricité dans le pays ce dimanche. Et si la France voit la fin de la vague de chaleur, ce n'est pas le cas. Plus à l'est, d'autres pays vont continuer de subir la canicule qui se déplace vers l'intérieur de l'Europe. Plus de 35 degrés Celsius sont attendus encore ce dimanche pour au moins 191 millions d'Européens. Et plusieurs pays comme le Danemark, l'Allemagne ou encore la République tchèque ont cumulé des records de température. Jour de vote ce dimanche en Nouvelle-Calédonie, le territoire français a ses élections provinciales. C'est un scrutin qui doit redessiner les rapports de force de l'archipel. À la clé, son poids dans les négociations à venir sur son avenir institutionnel. Dans l'impasse depuis les émeutes de 2024. Les bureaux sont à présent fermés dans l'attente des résultats, mais le scrutin a vu une participation nettement en baisse, 59% contre 66% lors des dernières provinciales. Et direction la Coupe du Monde de football pour finir et la fin de la phase éliminatoire, place au 16e de finale. Ce dimanche, l'Afrique du Sud ouvre le bal, ce sera face au Canada, un des trois pays hôtes, à 19h, temps universel, c'est l'une des 9 équipes africaines sur 10 à s'être qualifié pour la phase finale, seulement qu'elle appelle la Tunisie. Le Maroc suivra ensuite face aux Pays-Bas, ce sera ce mardi, avec France-Norvège également à l'affiche. C'est la fin de cette édition, merci à vous de l'avoir suivi. Il est près de 13h10 à Paris, 11h10 en temps universel.
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10: Salut, c'est Steven Jambot. Vous écoutez l'Atelier des médias de RFI. J'enregistre cet épisode à Montréal, au Québec, où je passe quelques jours pour une réunion de travail des médias francophones publics. Évidemment, je profite de ma présence pour rencontrer des acteurs de l'écosystème médiatique local. Et là, présentement, je suis devant les locaux de Radio-Canada, pas loin du célèbre pont Jacques-Cartier, un immense pont d'acier qui enjambe le fleuve Saint-Laurent. À Radio-Canada, j'ai rendez-vous avec Chloé Sandervorst, réalisatrice qui travaille beaucoup sur les usages éditoriaux de l'intelligence artificielle au sein de ce média de l'audiovisuel public canadien. Je l'ai rencontrée à plusieurs reprises par le passé et je me suis dit que j'allais converser avec elle autour de cette question. L'IA est-elle en train de transformer le journalisme ou de redéfinir ce que signifie

0: Salut Chloé, comment vas-tu?
1: Salut Steven, ça va super bien et toi?
0: Ravi de te voir et content d'être ici.
1: Bienvenue à Radio-Canada.
0: Merci, il y a de la musique dans le hall, une session live peut-être en cours?
1: Alors pas live, mais on sent l'énergie effectivement de la musique dans ce grand hall. Tu vois, je t'attendais et j'ai pas pu m'empêcher de danser un petit peu. Fait que j'avais hâte que t'arrives pour pas trop me ridiculiser en public.
0: Bon, quelles sont les nouvelles ici à Radio-Canada?
1: Alors les nouvelles, bon, vite. Tu sais, c'est au cœur de ce qu'on fait tous les jours, en prendre le pouls un peu de l'actualité, diffuser ça partout au pays. Ce qui est impressionnant, je trouve, c'est qu'on est à Montréal, dans cet espace qui est super ouvert, puis on a comme plein de petites cabines un peu partout dans ce vaisseau spatial pour pouvoir rejoindre la population sur un territoire qui est immense. Et puis les changements technologiques font partie aussi de ce quotidien-là.
0: Bon, écoute, je te suis.
1: Parfait.
0: Plein de petits studios en enfilade.
1: Exactement. Ce qu'on appelle des studios autonomes. On peut faire des plus petites productions. Nous, on va au studio 44.
0: Donc, tu nous as fait cet honneur de réserver un petit studio autonome pour y enregistrer l'atelier des médias.
1: Ouais. L'idée, dans le fond, c'est qu'on ait ces espaces qui sont très facilement accessibles pour avoir une production agile. au cœur aussi de la vie de l'étage. C'est quand je compare à nos anciens bureaux, il y avait un étage pour les espaces de travail, puis les studios étaient littéralement en sous-sol, beaucoup plus loin, dans des espaces fermés, puis on voit que l'organisation de l'espace a changé justement dans cette nouvelle maison de Radio-Canada, avec plus d'ouverture entre les différents moments de la journée.
0: Alors à notre tour de nous installer dans ce studio.
1: Ouais. Tu vois le son qui change?
0: Le son a changé. On est dans un studio de radio insonorisé. Où est-ce que je m'assois, Chloé?
1: Alors, c'est où tu veux. Puis je voulais voir avec toi aussi si tu voulais qu'on utilise les micros du studio.
0: Eh bien oui, justement, on va utiliser les micros du studio tant qu'à faire. Mais du coup, je vais te laisser gérer la technique. Tu maîtrises mieux que moi. Et je vais me mettre à la place de l'invité, même si c'est moi qui poserai les questions.
1: Parfait.
0: Bon.
1: Alors, ça tourne.
0: Ça tourne. Chloé, est-ce que je peux déjà commencer par te demander de te présenter en quelques mots?
1: Alors, je suis physiquement derrière une console de radio en ce moment et ça représente bien une partie de mon rôle. Je suis réalisatrice à la radio. Alors en coulisses, je coordonne tout le travail d'une équipe pour produire une émission chaque semaine, une émission sur l'environnement qui s'appelle Feuvert. J'aime aussi aller du côté du micro. Je fais des chroniques en culture numérique. Je parle vraiment de culture numérique. L'idée, c'est de voir comment la technologie et la société interagissent. Et puis dans les derniers mois, j'ai aussi eu l'occasion de travailler sur plusieurs projets d'IA à Radio-Canada, notamment la formation pour notre secteur audio et radio, plus quelques missions en parallèle sur le terrain, donner cours dans des universités, des cours d'IA et journalisme, essayer d'aller à la rencontre aussi de la population, notamment via les réseaux sociaux.
0: Alors Chloé, tu travailles depuis 2011 à Radio-Canada et tu es réalisatrice depuis 2015. À quel moment t'es-tu prise d'intérêt pour l'intelligence artificielle?
1: Alors, les technologies en général, ça a toujours fait partie de mon champ de curiosité. Dans les premiers projets sur lesquels j'ai travaillé à Radio-Canada, j'ai rapidement été la personne un peu geek dans les équipes qui essaye de voir quel pont on peut construire vers le public en utilisant des formats différents, des outils différents. Quand la vague dans laquelle on se trouve en ce moment, la vague d'intérêt, j'ai envie de dire la vague d'impact aussi de l'IA générative, s'est levée avec le lancement de ChatGPT, et j'ai tout de suite été interpellée par justement les effets de ces technologies-là sur la société, toutes les questions que les gens se posaient aussi, notamment via les réseaux sociaux. Je faisais de la création de contenu sur TikTok, puis je voyais la quantité de points d'interrogation des gens qui se demandaient « mais qu'est-ce qui est en train d'arriver dans nos mains ?» Comment utiliser cette technologie-là, comment faire des choix aussi. Et j'ai rapidement commencé à passer beaucoup de temps, peut-être beaucoup trop de temps, à tester les outils, les applications quand elles sortaient, parce que j'ai l'impression qu'on construit notre compréhension de la technologie justement en la fréquentant, en se mouillant aussi dans ces interactions-là.
0: Toi, tu aimes bien utiliser l'IA aussi comme un partenaire de brainstorming,
1: ouais,
0: comme une assistance cognitive, comme une aide à la décision, un partenaire de travail en fait.
1: Oui, alors la décision, elle est toujours porté par moi ultimement. L'IA, je trouvais très utile pour nous interroger sur nos propres angles morts. Envoyer la transcription d'une entrevue et demander quelles sont les opportunités qui ont été manquées. Ou plusieurs transcriptions d'entrevues,

0: quels sont les tics, les formules, des plantes chroniques. Est-ce que parfois je deviens moi-même un cliché de ma propre voix? Tu sais, on critique souvent l'IA en disant qu'elle nous fournit des résultats génériques, mais je trouve qu'il faut être honnête par rapport à nous-mêmes et reconnaître qu'on a parfois aussi des formules tout établies ou des béquilles.
1: Des tics de langage.
0: Exactement.
1: Ce genre de choses.
0: Qu'on peut assumer, ça peut faire partie de notre signature, mais qu'on peut aussi questionner. Et à ce niveau-là, je trouve que l'intelligence artificielle peut être utile, effectivement.
1: Tu es réalisatrice à Radio-Canada. Tu ne l'as pas précisé en introduction, mais tu as une maîtrise de philosophie. Je peux donc compter sur toi pour nous aider à avancer dans la réflexion. L'IA, Chloé, semble nous rendre intellectuellement paresseux. À partir de quel moment délègue-t-on trop à la machine, à ton avis?
0: Alors, je crois que l'IA comporte ce risque de paresse, mais pas nécessairement. J'aime voir l'IA un petit peu comme un miroir de nos forces et de nos travers, et rappeler toujours que ces outils dont on parle et qu'on présente parfois un petit peu comme des entités qui flottent au-dessus de nous sont le produit du travail humain à chaque étape. Les données qui servent justement à entraîner les modèles, la construction, les centres de données, les algorithmes, etc. Déjà se souvenir de ça dans notre utilisation, ça peut nous amener à questionner justement les risques de paresse cognitive.
1: Mais ce que je veux dire, c'est que si on utilise trop ChatGPT, Claude ou Gemini dans une journée, ne risque-t-on pas de perdre certaines compétences cognitives, journalistiques, des réflexes en fait, par faute de gymnastique?
0: Voilà, tout à fait. Et je trouve que c'est là que l'utilisation réflexive de l'IA est super importante. Et là, je vais pas porter l'odieux pour l'ensemble des gens qui s'intéressent à la philosophie, mais ma réponse, elle est nécessairement nuancée. Oui, il y a un risque de paresse, mais je crois qu'avec ce petit pas de recul, on peut choisir aussi comment faire rentrer l'IA dans notre menu quotidien, puisqu'on voit émerger beaucoup des études aussi, c'est un peu des bonnes pratiques. Par exemple, commencer par poser notre propre réflexion, puis ensuite aller vers l'IA pour avoir un autre regard, revenir à notre papier pour écrire un premier jet, retourner à l'IA pour avoir une première couche d'édition et amener d'autres personnes aussi dans ce processus-là.
1: Parce que tu avais parlé d'études du MIT qui mentionnaient l'idée de dette cognitive induite par l'intelligence artificielle.
0: C'est ça, et le risque là, il est réel aussi, en particulier pour les personnes qui sont en situation d'apprentissage. Si tu passes trop vite vers un outil d'IA, il y a effectivement ce risque de pas développer en fait nos propres muscles. Un collègue dans le domaine universitaire utilisait cette analogie en disant potentiellement les robots pourraient être utiles pour beaucoup de choses, mais on va pas envoyer un robot à la salle de sport à notre place si on veut développer notre musculature. Je pense qu'au niveau cognitif, on peut s'appuyer sur cette analogie-là aussi. Donc oui, il faut être super vigilant par rapport à ça. Mais si on regarde la façon dont les médias vont l'utiliser, par exemple pour du traitement d'immenses quantités de données, pour faire de l'enquête, tu sais, à ce niveau-là, encore une fois, c'est des tâches qu'on n'aurait pas fait par nous-mêmes, analyser de grands corpus de données.
1: Typiquement dans l'affaire Epstein dernièrement, voilà. Les journalistes ont beaucoup utilisé l'IA pour...
0: Le New York Times, il y a beaucoup d'exemples de médias qui ont utilisé l'IA de cette manière-là, donc à ce niveau-là, il n'y a pas tant de risques, je pense, d'atrophie cognitive, on fait simplement les choses autrement, des choses qu'on n'aurait pas pu faire. Donc, je reviens à l'importance de la nuance, de quoi on parle quand on parle d'utilisation de l'IA? Souvent, on va penser aux grands modèles de langage, on va penser à ChatGPT. En vérité, il y a une variété d'utilisations possibles dans les médias qui vont amener des risques et des occasions différents aussi.
1: Chloé, j'aimerais que l'on parle ensemble de la responsabilité particulière du service public de l'audiovisuel dans ce contexte et notamment en matière d'intelligence artificielle. Y a-t-il ici à Radio-Canada une charte d'utilisation éditoriale de l'IA?
0: Tout à fait, on a des principes en fait directeurs pour encadrer l'utilisation de l'IA. Ce sont des principes qui vont chercher à mettre en équilibre, si tu veux, deux forces. D'un côté, la prudence, qui est justement complètement alignée sur la responsabilité d'un média public, et de l'autre, l'exploration pour pouvoir aller déceler des occasions d'utilisation responsable de cette technologie-là. Et donc concrètement, on va parler de la responsabilité centrale des professionnels. Ne jamais déléguer une décision à l'IA. On va parler de l'importance de la transparence envers le public, du respect du droit d'auteur, de la sécurité des données, l'éthique au sens large aussi quand on est dans les environnements algorithmiques. Mais de l'autre côté, une fois qu'on a établi ces balises-là, on va parler des opportunités de travailler de façon plus efficace, de revoir nos modes de production et des opportunités de collaboration aussi avec d'autres médias, notamment les médias francophones publics.
1: J'imagine qu'il doit y avoir aussi un comité d'éthique et de déontologie qui est sur ses gardes et que vous pouvez solliciter en permanence sur ces questions.
0: Oui, alors Radio-Canada est vraiment très bien équipé à ce niveau-là. On a des normes et pratiques journalistiques qui sont vraiment au cœur aussi de la mission d'information et effectivement des groupes à l'interne qui ont une mission stratégique, une mission d'alignement aussi par rapport à l'utilisation responsable de la technologie.
1: Chloé Sandavors, nous sommes ici en Amérique du Nord et on le sait, les grandes plateformes d'intelligence artificielle sont principalement états-uniennes ou chinoises. Mm-hmm. Quelle est la réflexion autour de tout ça, vue d'ici au Canada et encore plus vu du Québec, qui est la seule province francophone du Canada?
0: Au début du mois de juin, le Canada a présenté sa nouvelle stratégie nationale d'intelligence artificielle et un mot-clé, c'est souveraineté numérique. C'est un mot qu'on retrouve beaucoup aussi dans la bouche des dirigeants en Europe en ce moment, avec un lien direct avec le contexte géopolitique que tu viens de mentionner, une relation avec les États-Unis qui est en train de se redessiner. Après, qu'est-ce que ça veut dire concrètement la souveraineté numérique aujourd'hui? Ça veut dire, entre autres, développer des forces locales. Ce qu'on observe en ce moment, vraiment, je trouve que c'est l'émergence d'une nouvelle diplomatie de l'intelligence artificielle autour, justement, de forces locales. Au Canada, Coherent, en France, évidemment, on pourrait citer Mistral. Et je trouve que c'est intéressant d'observer comment les médias publics peuvent prendre part à cette discussion. Parce qu'historiquement, on a eu tendance à s'appuyer sur des collaborations, justement, avec des fournisseurs de services américains, très clairement.
1: C'est-à-dire que là, typiquement, vous utilisez à Radio-Canada, ChatGPT, Claude, Gemini.
0: Alors, on est dans l'environnement Google. Donc, pour ce qui est des courriels, des espaces de travail. Et donc, ça va faire partie des outils aussi qui sont approuvés parce que justement, il y a un degré de sécurité, de confidentialité qui est lié à ces licences d'entreprise.
1: Donc, c'est du Gemini et du Notebook LM, par exemple.
0: Voilà, exactement. Ouais, tout à fait. Mais il y a aussi des efforts pour développer de l'utilisation d'IA ouverte, notamment autour de l'incubateur d'espace public où on va développer de nouveaux outils qui vont justement renforcer nos propres capacités et essayer de le faire en lien avec d'autres médias, avec d'autres partenaires dans le monde de la recherche aussi. Donc, on observe aussi ce point d'inflexion-là.
1: Chloé Sandavorst, j'aimerais qu'on parle aussi de l'impact écologique de l'IA, parce que c'est quelque chose qui te préoccupe, toi qui as en charge une émission qui traite de l'environnement. Est-ce que c'est une question que tu te poses au quotidien avant d'utiliser un outil d'IA ou pas forcément?
0: C'est une question que je me pose plus qu'au quotidien, plusieurs fois par jour. Autant au niveau, j'ai envie de dire, de l'impact sur l'environnement naturel que sur nos environnements cognitifs. Ça revient à ce que tu disais plus tôt. Qu'est-ce que je suis en train de faire? Quel monde je suis en train de construire? Quelle vie intérieure je suis en train de nourrir quand je fais appel à ces outils? Je trouve que c'est utile de rappeler qu'à l'échelle individuelle, une requête à un grand modèle de langage a une empreinte qui est très comparable à regarder, par exemple, un épisode d'une série sur un site de diffusion en direct, un site de streaming. Donc, l'utilisation curieuse individuelle pour apprendre aussi comment fonctionnent ces outils pour pouvoir mieux décerner leur potentiel. Pour moi, elle est intéressante. Le problème, c'est la mise à l'échelle. C'est à partir du moment où il y a une utilisation massive, où on va justement vers de la vidéo, des usages qui sont plus lourds. Là, effectivement, c'est important de documenter ce qu'on fait, d'être conscient des impacts aussi, et plus que d'être conscient, de chercher des solutions, demander plus de transparence et voir dans nos pratiques aussi comment on peut minimiser cet impact-là.
1: Et apprendre à utiliser les outils, ça passe aussi par l'éducation aux médias à l'information, qui devrait être augmentée d'éducation aux médias à l'information et à l'intelligence artificielle. Certaines personnes plaident pour ça. Toi, tu interviens auprès des jeunes dans des bibliothèques et ailleurs, ici au Canada, et tu prônes qu'ils mettent les mains dans la machine, d'une certaine façon, faire du test and learn, essayer et apprendre.
0: Et questionner aussi. Tu vois, quelque chose que j'ai souvent constaté et qui continue de m'étonner, si tu te trouves avec un groupe d'élèves et que tu poses la question, qui a déjà utilisé un outil justement de style ChatGPT, même au tout début du secondaire, à 12, 13 ans, les jeunes vont majoritairement lever la main. Et maintenant, si tu demandes, qui peut m'expliquer comment ça fonctionne? Bruit de criquet, on a peu de réponses. Or, comprendre ce qui se passe sous le capot, pour moi, ça peut nous permettre d'éviter de tomber dans certains pièges aussi, de réfléchir, encore une fois, à l'impact cognitif aussi. Donc, il faut créer les espaces pour avoir ces discussions-là. Comme tu dis, l'éducation aux médias aujourd'hui, je pense que c'est plus large. L'intelligence artificielle fait partie aussi de cette éducation-là.
1: Il y a une notion aussi qui te plaît beaucoup, c'est le journaliste garant de l'authenticité, à une ère où laquelle on se pose tous la question de savoir si c'est vrai ou si c'est pas vrai. Et d'autres journalistes me disent aussi, c'est notamment Julien Pain en France qui m'avait dit, moi l'inquiétude que j'ai dans ce monde actuel, c'est que le public se pose même plus la question de savoir si c'est vrai ou si c'est pas vrai, mais se disent plutôt je m'en fiche, et se retire de l'écosystème informationnel. Comment est-ce qu'on peut essayer d'agir sur ces questions-là, nous, en tant que journalistes?
0: Je trouve que c'est une question vraiment importante. Puis, tout récemment, il y a le rapport de l'Institut Reuters qui est sorti, qui documente justement les changements dans les habitudes d'information du public. Alors, ça confirme la montée des formats vidéo, la montée des réseaux sociaux. Et puis, il y a un petit angle mort qui est documenté dans le rapport, et ce sont les personnes qui se retirent de l'information, qui ne consultent aucune des sources qui est nommée, finalement, qui échappe, qui décide vraiment de ne plus être à l'écoute. Il peut y avoir, à mon avis, parmi ces personnes-là, des personnes qui sont justement fatiguées d'être sur leur garde, des personnes qui ont perdu confiance aussi envers les institutions, envers les médias. Est-ce qu'il y a une solution qui va permettre d'engager la conversation avec cette partie du public? Probablement pas. Mais dans les initiatives, pour moi, qui sont assez prometteuses, il y a toutes celles qui amènent les médias à aller à la rencontre des gens, même parfois dans les espaces physiques aussi. Et on parle beaucoup de transformation numérique aujourd'hui, mais on voit l'appétit pour des expériences vécues ensemble. Retrouver peut-être la fibre un peu communautaire des médias. Il y a des médias qui vont amener leurs journalistes sur scène à raconter les coulisses de leurs enquêtes. Tout ce qui humanise finalement, montre ce qui se passe derrière l'écran, pour moi peut répondre en partie à cette question-là, parce que justement on arrive dans le registre de ce qui est vécu, du doute aussi. Je trouve que c'est une façon de créer ou de recréer peut-être ce lien-là.
1: Eh bien, ce sera le mot de la fin. Merci beaucoup, Chloé Sandervorst, réalisatrice à Radio-Canada, ici à Montréal. Et merci pour ce studio.
0: Et merci à toi de m'avoir invité dans ton atelier.
1: C'est la fin de cette émission, enregistrée dans un studio autonome de Radio-Canada à Montréal et réalisée à Paris par Mathieu de Gueldre, que je remercie. 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Pour me contacter, envoyez-moi un mail à l'adresse atelier@rfi.fr. Je m'appelle Steven Jambeau et je vous dis à la semaine prochaine pour un nouvel épisode de l'Atelier des médias. Dans quelques instants, vous retrouverez Clémence Denavy avec son émission Le goût du monde. Merci d'écouter la Radio Mondiale.
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2: Bonjour, bienvenue sur RFI, bienvenue dans Bouillonne. Qu'est-ce que Bouillonne ? C'est un nouveau rendez-vous en rab du goût du monde, un goût du monde bonus si vous voulez. L'idée c'est de réunir une fois tous les deux mois des personnes ayant tout un rapport avec le fait de manger, avec la nourriture, des écrivains, des pêcheurs, des meuniers, des cinéastes, des ingénieurs, des cuisinistes, des cuisinières, des philosophes, des juristes. Tant que ça bouillonne, c'est tout ce qui se trouvera autour de la table. Ce rendez-vous, il est né de l'idée que sur le terrain, dans nos rencontres, dans les histoires qui s'échangent, des thèmes et des sujets se recoupent. Ces fils tendus sur les réseaux, un faisceau convergent se dessine. Ça frémit, on le pressent. Cette histoire de rien en apparence, on le sent, est en passe de devenir un fait de société, un sujet en tout cas qui nous concerne tous, plus ou moins, au nord comme au sud. Autour de la table, pour cette toute première émission de Bouillonne, quatre invités, donc trois journalistes, une romancière et donc moi pour le petit grain de sel. Bonjour Estherelle Payani.
3: Bonjour Clémence.
2: Vous êtes journaliste, critique culinaire à Télérama, autrice également de la cuisine végétarienne aux éditions Flammarion. Émilie Lestari, bonjour.
4: Bonjour Clémence.
2: Vous êtes journaliste société, spécialisée dans l'alimentation, autrice de l'essai « Passer à table ce que l'acte de manger dit de nous » publié aux éditions Divergence. Vous vivez à Marseille, je le précise parce que c'est important. Grace Lee, romancière. Bonjour.
5: Bonjour
2: aussi. Les Nouveaux Territoires, c'est votre dernier roman. Il est publié chez HarperCollins.
5: C'est ça.
2: Et autrice du podcast, notamment Kif Taras, je le précise pour ceux qui vous auraient déjà entendu et qui vous connaîtraient par le biais de ce podcast, c'est Lorraine Malka.
6: Bonjour Clémence.
2: Journaliste indépendante, notamment pour Livre Hebdo et Libération, autrice du livre Mangeuse, histoire de celle qui dévore, savoure ou se prive à l'excès, aux éditions Pérégrine. Pour le menu, il sera question de bouillon, de thon, de marmite, de donabé, peut-être vous connaissez, de ces bouillons et autres liquides essentiels dans les cultures de l'Asie de l'Est et du Sud-Est, ces bouillons santé, l'eau sans laquelle on ne peut vivre, un bouillon, de l'eau pour répondre à l'urgence, restaurer, remettre sur pied en apportant soins et nourriture avant même de donner à manger, donner l'écoute et l'hospitalité. Et puis on va secouer la nappe pour découvrir cette table, lieu d'affirmation et de refuge militant. Bouillonne 1, c'est parti. 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
3: Ben, écoutez Clémence, je crois que ça a s'imposé puisque bouillonne, ça m'a fait penser d'abord à brouillonne, ce qui est un de mes grands défauts dans la vie, mais il paraît que c'est créatif, c'est une sorte d'ébullition. Et justement, j'ai eu une petite révélation la semaine dernière en interviewant un potier à Montreuil. C'est un ancien bijoutier qui s'est reconverti en potier, il s'appelle Ben Lignel, et il a commencé son travail en fabriquant des donabés. Donc le donabé, c'est une marmite en terre japonaise. Et j'ai eu beau avoir écrit quand même un sacré paquet de recettes, je n'avais pas encore vraiment perçu, avant d'aller le voir, le flou artistique autour du terme bouillonner, bouillonnement, cuire jusqu'à bouillon, parce que ce terme on dit long sur l'ustensile, mais aussi sur les émotions de celles et de ceux qui l'utilisent. Parce que bêtement, avec mon œil très occidentalo-européano-centré, pour moi, une cocotte, ça veut dire une cuisson longue et souvent à température douce. Depuis que je me suis mis à cuisiner dans le donabé, j'ai compris qu'il cuisait à une drôle de température. Ben Lignel me disait « c'est quand même un frémissement soutenu ». J'ai dit « c'est quoi la différence entre un frémissement, un bouillonnement ?» Et il me dit « tu vas voir, ça fait des vagues ». Alors là, je me suis dit, entre cette ébullition plus légère, l'intensité, la cuisson courte, la cuisson expressive, moi je pensais que le donabé, c'était une cuisson tranquille. Je mettais sur le feu, je partais et j'oubliais. Mais pas du tout, c'est plutôt un jacuzzi niveau fort, fort, fort. Et donc, je me suis dit que quand j'écrivais dans une recette « laisser bouillir » ou bien « porte à ébullition »,« baisser le feu »,« laisser cuire », on supprimait toutes les variations subtiles de ces mouvements de liquide qui sont en fait des indications extrêmement précises et précieuses sur la température de cuisson. Qu'est-ce qu'on écrit ? En dehors de l'ébullition, il y a point de salut, c'est vraiment toujours ou ça boue pas. Mais entre les deux, je ne sais pas. À un moment, je me suis dit que comme le donabé, c'était surtout de l'eau et des bouillons, et qu'il n'y avait pas d'épaississement de la sauce, on est plutôt dans une recherche de bouillon, vu que les assaisonnements se font à côté. Je me suis dit qu'en gros, le bouillon restait unique, mais le bouillonnement, lui, il était multiple. Donc j'avais le petit frémissement, le petit bouillon, le gros bouillon, la crépitation. Ça, vous savez, quand ça salit tout partout, ça projette la lave comme un volcan, avec les bulles qui explosent. Ça sent la sauce tomate, je crois que vous l'avez tout éprouvé. Donc
0: on merci. Voit ça bien.
3: Voilà, le couvercle, la réduction. La sauce du mafé aussi. Quand on voit l'huile qui remonte, là, on sait que c'est prêt. Alors je me suis dit, j'écris pas du tout mes recettes de cuisine comme il faut, c'est pas assez précis. Je suis allée sortir mon dico. Et là, j'ai vu que le bouillonné, ben, il y avait très peu de synonymes. On va trouver écumé. Tout de suite, je me suis dit, de rage. Il y avait aussi fermenter, frémir et frissonner.
0: Ah, tiens.
3: C'était intéressant, la fermentation vue comme un bouillonnement. Mais c'est vrai qu'il y a une transformation du liquide. Alors, je me suis dit, ça sera pour la prochaine émission de bouillonne. Mais en revanche, quand je suis arrivée sur frémir, qui est donc, on va dire, un petit bouillon. Alors là, quelle sensualité. Onduler, palpiter, remuer, trémuler, tressaillir, chuchoter, exaspérer, frissonner, grelotter. En somme, on bouillonne de colère, mais on explose de joie et on frémit de plaisir avec tout ça. Donc, quand on croit que pour cuire, on pense que ça va bouger dans la marmite, que ça va pulser, que ça va onduler, vous rendez compte toute cette énergie qu'on dépense dans notre marmite. Et quand on utilise cette énergie, on a le feu en dessous, mais est-ce qu'on en a vraiment besoin? Parce que notre marmite, que ce soit un donabé ou une cocotte, elle en a déjà accumulé beaucoup. Et c'est ça dont j'ai pris conscience avec le donabé. Vous le mettez dans un coin, il continue de cuire tranquille, on n'avait pas besoin du feu en dessous. Et cette invention ancienne, elle permettait de cuire des aliments quand on pouvait pas, par exemple, allumer le feu au moment de Shabbat, pour un aspect religieux. Mais surtout, ça permet une énorme économie d'énergie, 50 à 90% de gaz ou d'électricité selon la recette. Mais ça réduit surtout la nécessité d'un feu ouvert, de bois de combustion et la pollution de l'air à l'intérieur des cuisines. Mais si on prend conscience que près de 2,6 milliards de personnes dans le monde utilisent des combustibles solides, le bois, le charbon, le fumier ou du kérosène pour cuire la nourriture, avec des fourneaux traditionnels sans ventilation, on prend conscience que cuisiner n'est pas toujours un acte sain pour la personne qui cuisine. Et c'est même un acte à haute dangerosité, avec les fumées polluantes qui sont émises par la cuisson, qui tueraient 2 millions de personnes par an, principalement en Afrique. Sachant qu'au niveau mondial, ce sont les femmes qui effectuent plus de 90% du travail pour obtenir du combustible et cuisiner. Et c'est là qu'est vraiment le nœud du problème, quand l'énergie est abondante. Très facile de pas penser à quel est le feu sous la marmite. Mais quand vous devez parcourir des kilomètres et que vous passez un temps important de la journée à récupérer ce combustible pour cuisiner, vous voyez bien cet intérêt. Et donc, l'idée de bouillonner, puis de s'arrêter et de garder de l'énergie pour autre chose, ça permet non seulement de protéger les cuisinières, le foyer, l'énergie, le temps, et de récupérer tout ce bouillonnement pour nous.
0: Quelle entrée en matière. Grâce Liv, aussi, le bouillon vous a intéressé?
4: Oui, d'ailleurs, le donabé me fait penser à une casserole en argile que beaucoup de Chinois utilisent, le shakuo. Ma grand-mère en avait, d'ailleurs, je parlais de ma grand-mère aujourd'hui, parce que, je ne sais pas si vous l'avez vu récemment, mais il y a sur les réseaux sociaux une tendance qui s'appelle le China Maxing.
0: Moi, jamais vu, je découvre.
4: Alors, ce sont des internautes qui découvrent certaines pratiques chinoises, liées au bien-être et à la santé notamment, et les présentent comme des révélations révolutionnaires. À chaque fois, les vidéos sont accompagnées de messages. Voilà, ma vie a changé, je dors enfin, je digère mieux, ou encore, je suis dans une période très chinoise de ma vie. Donc ça, par exemple, boire de l'eau chaude le matin, prendre le temps de manger, ou justement, boire du bouillon. Alors forcément, moi, ça m'a fait sourire parce que moi,
0: normalement, c'est pas très bon de boire le bouillon, mais
4: je suis très chinoise depuis très longtemps, donc c'est pas la période. C'est voilà, ma grand-mère donc était chinoise, de Chine du Sud, et elle pratiquait donc toutes ces méthodes-là depuis des générations, et je pense qu'elle me les a transmises. Donc moi, les bouillons, je suis littéralement tombée dedans quand j'étais petite. Il existe un mot qui revient à chaque repas chez nous, c'est tang, la soupe, le bouillon, hein, qui est un mot très important. Et ma grand-mère avait toujours une grande casserole sur la gazinière, sur le feu. Quand une soupe se terminait, elle était remplacée par une autre. Et donc, en Chine du Sud, la soupe est une véritable institution. On commence le repas par un bouillon. C'est un geste tout à fait ordinaire. Donc l'idée, c'est de préparer l'estomac à recevoir des aliments, avant le riz, les légumes, les plats qui sont plus consistants. On commence par le liquide, on s'hydrate et les saveurs sont aussi accueillies différemment dans la foulée. Et je pense aussi que ce geste installe une forme de rythme et ralentit le repas. Et nos grands-parents, partout dans le monde, savaient quelque chose qu'on a parfois tendance à oublier, que le repas, c'est un moment à savourer. On ne fait pas autre chose en mangeant. C'est une activité en soi. On ne regarde surtout pas son téléphone ou son écran. C'est ce que je répète à mes enfants. Voilà. Et donc, je vous ai apporté aujourd'hui un livre de recettes qui appartenait à ma mère.
0: Ah, trop bien.
4: Publié à Hong Kong dans les années 90 par une immense vedette de télévision qui s'appelle Lisa Yam, mais elle est plus connue sous le nom de scène de Fang Tai. C'est donc vraiment, elle a fait des années de télévision. C'est un peu vraiment la Maïté hongkongaise, si je peux faire
0: c'est un parallèle. C'est bien, j'ai les réseaux sociaux devant.
4: Et dans cet ouvrage, il y a une quarantaine de recettes de bouillon. Et en fait, c'est des recettes de bouillon tonique. C'est des recettes à base d'aliments yang. Donc, dans la cuisine traditionnelle chinoise, dans la médecine traditionnelle chinoise, il y a donc le yin et le yang. Yang, c'est-à-dire associé à la chaleur, à l'énergie, à la vitalité. Ce sont donc des recettes qui sont fortifiantes, vivifiantes, énergisantes. Donc, parmi ces recettes, on trouve des aliments comme de la viande, des poissons, des racines, du gingembre, des écorces issues de la pharmacopée, des haricots, des champignons, des poivres. Tout ça dans un bouillon longuement mijoté pour concentrer les saveurs et les vertus, voilà, parce que manger, c'est aussi notre ressource de santé, de bonne santé, un principe essentiel dans les cuisines est-asiatiques, mais évidemment pas que, hein, puisque c'est des recettes de bouillon qui ne sont pas l'apanage d'une seule région, mais évidemment, c'est une des grandes langues de l'humanité. Je pense au pho vietnamien, je regarde Émilie Lestari parce que je sais qu'elle est d'origine vietnamienne, la soupe Phnom Penh du Cambodge, les tom yum thaïlandais, la soupe miso japonaise, qui sont très connus, mais aussi la shorba, la harira d'Afrique du Nord, la soupe à l'oignon, voilà. Les bouillons de poisson ou de chèvre de beaucoup de pays d'Afrique de l'Ouest. Tu as dit tout à l'heure le minestrone italien, le borscht d'Europe de l'Est. Voilà, j'en oublie forcément beaucoup, donc je suis sûre que vous aussi, vous avez une recette familiale d'enfance, une soupe que vous préparez quand tout va bien.
0: J'ose pas dire laquelle.
4: Ah, vous avez quelque chose à nous dire, Clémence ?
0: Moi, j'ai grandi à l'ère industrielle et je vous avoue que ma soupe était en poudre.
4: Ah oui. Voilà. Tout cela me rappelle ma grand-mère et ce qui me fait vraiment sourire dans cette reine du China Maxing, c'est de remettre au goût du jour ces gestes et ces sagesses que nos grand-mères pratiquaient. La mienne avait beaucoup moins de followers que certaines sur les réseaux, mais elle avait les bons contenus et les bonnes recettes de bouillon.
0: Bonne recette de bouillon. Bouillon santé, c'est vrai que ça fait déjà 2-3 ans. On est beaucoup dans les bouillons, dans les livres sur les bouillons, dans les ajouts, les bouillons d'os, les bouillons collagènes, les bouillons santé en général. Et pourtant, ça existe depuis toujours. Ça. Comment est-ce que vous, autour de vous, vous avez senti aussi, outre les livres, évidemment, qu'on a vu être publiés, est-ce que c'est quelque chose qui revient souvent, dont on vous parle souvent?
5: Alors moi, j'ai été super surprise de voir de plus en plus souvent à la carte de restaurants, y compris de restaurants étoilés, des bouillons de poule, des bouillons de poulet ou même le fameux congee, qui est ce porridge de riz que l'on sert habituellement aux enfants quand ils sont malades. Quand j'étais plus jeune, c'est ce que j'avais. Quand j'étais alitée, ma mère m'apportait ça avec un petit trait de sauce Maggi par-dessus, un peu de ciboulette émincée comme ça avec une paire de ciseaux. Pour moi, ça connotait la maladie. Aujourd'hui, je me surprends à avoir beaucoup de tendresse pour ce plat. Je le cuisine à nouveau, peut-être parce que aussi je suis devenue maman. Et j'ai plaisir à le croiser au restaurant sublimé avec des bons petits produits. Je pense que ce que ça raconte de notre époque aussi, c'est cette volonté peut-être d'aller vers des aliments doudous, des plats doudous, et les sortir aussi de leur aspect domestique, de leur aspect très ordinaire, routinier, et en fait finalement d'en faire un trait d'union universel, parce que comme l'a très bien expliqué Grace, le bouillon, on en trouve vraiment partout, dans beaucoup de cultures.

0: Rien à fêter, Camille MB sur RFI. Vous nous rejoignez, bienvenue, c'est Bouillonne, un rendez-vous du goût du monde, une fois tous les deux mois, en tout cas pour commencer. Si vous en redemandez, ce sera peut-être plus souvent. Autour de la table aujourd'hui, nous sommes avec la romancière Grace Lee et les journalistes Émilie Lestari, Esther El Payani et Lorraine Malka. Nous parlons bouillon, eau nourrissante. Et je me tourne vers vous, Émilie Lestari, parce que cette eau, première eau qu'on donne à quelqu'un qui est en urgence absolue, vitale,
1: oui.
0: Il faut d'abord boire,
1: s'hydrater, récupérer des forces. Alors justement, je voudrais vous parler aujourd'hui d'un verbe qui est le verbe restaurer. Quand on entend ce verbe, généralement on pense d'abord au fait de nourrir les autres. On pense au mot restaurant, on pense à la restauration. Mais restaurer, c'est aussi restaurer une œuvre d'art, restaurer un bâtiment. Restaurer, c'est donc aussi remettre en état de marche, c'est remettre sur pied. Et avant même donc l'idée de manger, il y a donc dans le fait de restaurer une dimension de soin, une dimension de revigorer. Et cette idée, dernièrement, je l'ai croisée à différents endroits, 3 exactement. Le premier d'abord, donc, c'est un hommage à la restauration scolaire sous la forme d'un essai qui vient de sortir, qui s'intitule « On veut durable ». Ce texte, on le doit au cuistot cantinier Martin Planchot, qui nous parle de restauration collective et de l'importance de bien nourrir les plus jeunes et de faire de l'alimentation finalement un endroit où on peut leur transmettre le goût des bonnes choses et leur donner assez d'énergie pour qu'ils et elles retournent en classe. Et Martin Planchot nous dit « Il n'y a pas qu'au restaurant que la gastronomie peut nourrir les convives et restaurer les âmes ». Un deuxième endroit où j'ai croisé cette idée, c'est dans un livre du collectif écologiste Les Soulèvements de la Terre, qui nous parle de cantines de lutte. Avec cette question très pragmatique pour Les Soulèvements de la Terre, comment on nourrit des milliers de manifestants et manifestantes? Comment on les restaure? Comment on leur donne de l'énergie quand ils et elles doivent tenir des barricades, occuper des terrains agricoles? Et je vais vous lire un petit extrait du chapitre Cuisine en lutte dans leur ouvrage On ne dissout pas un soulèvement. Plutôt que d'agir comme de simples cantiniers, de simples prestataires de services, les cantines des soulèvements de la terre ont fait le choix de s'organiser collectivement contre le modèle agro-industriel. Nourrir un mouvement, c'est aussi le faire subsister, lui donner de l'énergie donc. Et enfin, cette idée, je l'ai vue et c'est peut-être sur ce point-là que j'aimerais un peu plus m'apesantir. Je l'ai croisée dans un projet marseillais porté par Navire Avenir. Navire Avenir, c'est un laboratoire de recherche interdisciplinaire dédié aux gestes de l'hospitalité, donc à destination des personnes qui sont en parcours de migration. Et donc, ce projet concerne ce que l'on donne à manger sur l'Ocean Viking. Vous en avez sans doute entendu parler, c'est le navire de SOS Méditerranée, donc l'association européenne de sauvetage en mer qui sillonne les eaux international, grosso modo, entre l'Italie et la Libye. Et donc, comme vous l'imaginez, à bord de ce bateau, toute l'énergie, elle est dirigée, elle est concentrée vers le sauvetage des personnes qui sont en fait sur des petits bateaux de fortune. Donc l'idée, c'est absolument de garder le cap, de les sauver de la noyade le plus rapidement possible. Et de temps en temps, entre deux sauvetages, quand la météo le permet, quand l'équipe de SOS Méditerranée a le temps, on se met dans un conteneur qui fait office de cuisine. Et là, on sort les conserves de légumes, donc ce sont des légumes à l'eau. Et on essaye aussi bien que possible de les améliorer un peu. Alors avec un oignon rissolé, un peu d'ail, des épices en poudre. Le moment du repas, et ça c'est ce que m'a raconté Florent, un logisticien qui travaille sur l'Ocean Viking, il me dit que ce moment-là, il est hyper important puisque c'est le moment où toutes ces personnes en parcours de migration se réunissent sur le ponton, s'assoient, discutent, et c'est tout à coup une petite bulle d'humanité qui est recréée sur le bateau puisque ce sont quand même des personnes qui ont parcouru des kilomètres et des kilomètres, parfois en subissant des violences très importantes. Et donc enfin, à cet endroit-là, ils sont reconnus comme étant donc des personnes humaines avant tout, et ils partagent un moment ensemble. Et pour que ces moments de convivialité soient finalement fluidifiés et simplifiés, c'est là que j'en viens à ce projet marseillais. Il y a une brochette de citoyens marseillais qui se sont retroussés les manches pour imaginer une manière de préparer les repas à l'avance pour les équipes de SOS Méditerranée et les personnes en parcours de migration. Donc on a Marie-Josée Ordener qui est la cofondatrice des grandes tables de la Friche La Belle de Mai, qui est l'espèce de poumon culturel marseillais, ainsi qu'une diététicienne des hôpitaux de Marseille, donc de la PHM. Tous ensemble, donc, ils ont réfléchi à ce qu'on pouvait donner à manger à ces équipes et ils ont mis au point des recettes pensées pour être nourrissantes, en tenant en compte donc les besoins nutritionnels spécifiques aux personnes qui sont polytraumatisées, en prenant en compte aussi les préférences alimentaires, puisqu'en fait, généralement, on a à bord des personnes qui viennent du Pakistan, du Soudan, de Syrie, d'Égypte, de Somalie, d'Éthiopie ou encore d'Érythrée. Mais ils ne sont pas contentés de faire des plats rassasiants. ils ont aussi ajouté, alors notamment grâce à l'aide de cette diététicienne, des ingrédients pensés pour finalement améliorer la santé des personnes à bord. Donc par exemple des clous de girofle pour aider à la digestion, du piment, parce que le piment a des vertus antidouleurs, ou encore, et ça j'ai trouvé ça particulièrement malin, du gingembre, qui est réputé donc pour ses propriétés antivomitives. Et donc ils ont fait tout ça sans faire l'économie du bon goût, c'est ce que nous dit Marie-Josée Ordener, qui rappelle que la cuisine de l'urgence, puisque c'est l'expression qu'on peut retenir sur ce projet, la cuisine de l'urgence donc, elle doit être aussi celle de l'hospitalité. On doit pouvoir recevoir et bien recevoir. Et c'est peut-être sur ceci que j'aurais envie de terminer, sur le mot hospitalité, qui peut prendre deux sens. Hospitalité, c'est à la fois bien accueillir chez soi, c'est la générosité de bien traiter ses convives, la bienveillance, la cordialité dans les manières de faire. Mais c'est aussi, quand on donne l'hospitalité à des réfugiés politiques, c'est aussi l'asile qu'on accorde à quelqu'un, et à un groupe de personnes ou à un pays. Et donc il me semble que dans ce projet de Navire à venir, c'est de ça qu'il s'agit, de remettre donc de l'hospitalité dans l'hospitalité, donc accueillir les personnes en parcours de migration, mais bien les accueillir.
0: Et d'ailleurs, au Musée de l'Immigration en ce moment, il y a toute une exposition autour des migrations, de l'accueil et de la perception des migrations. Et la revue Monde et Migration vient de sortir un nouveau numéro sur l'hospitalité, justement. L'hospitalité, c'est un terme dont on ne sait pas trop comment l'approcher, en fait. On l'a souvent conçu comme quelque chose d'évident, comme donner à manger, comme la philosophe Joëlle Zask en parle et le décrit dans tous ses accents, dans son livre, Donner à manger. L'hospitalité, on se retrouve un petit peu dans la même problématique, je trouve.
2: Moi, j'ai l'impression que j'ai pas beaucoup prononcer ce mot en grandissant. C'est-à-dire que je le trouve essentiel à notre société et pourtant, il me semble qu'on a perdu un peu l'usage de ce terme de façon assez triste. Hein. C'est-à-dire que c'est quand même la première chose qu'on apprend. C'est pas que de la politesse, c'est pas le vernis extérieur. En fait, l'hospitalité, c'est vraiment, on est dans la vague. Ça me fait penser à cette histoire que je disais quand j'étais petite et que j'ai lue à mes enfants qui s'appelle la soupe aux cailloux. On décide de faire un repas et puis il y a des cailloux au fond de la marmite et au départ, personne n'ouvre sa porte, personne ne veut participer à ce que c'est que cette histoire. Et puis, au fur et à mesure de l'histoire, il y a des personnes qui sortent de chez elles, donnent quelque chose, pas grand-chose en réalité, des choses qu'elles ont au fond d'une épicerie, au fond de leur armoire, et en fait, ça devient un énorme festin. Et c'est ça aussi l'hospitalité, c'est le fait de sortir de soi et d'aller vers les autres.
0: Vous vouliez rebondir, Lorraine ?
3: Non, moi ça me fait penser justement en termes de vampirisation aussi à quelque chose que j'ai lu dans le livre d'Émilie Lestari. J'ai retenu ce moment où vous décrivez une mère de famille qui dit « je ne sais pas quoi faire de cette énième boîte de cœur de palmier qu'on vient de me distribuer » parce que en fait l'aide alimentaire n'a été pensée que en termes
0: de stock à écouler.
3: De stock à écouler, exactement, et d'optimisation des impôts en fait.

0: Lorraine, vous avez la parole, vous allez la garder, parce que vous allez nous parler d'une table refuge.
1: C'est précisément parce que la table est un lieu potentiellement d'hospitalité, de convivialité, de gourmandise, de joie, mais aussi un lieu de rapport de pouvoir, de domination, de hiérarchie. On sait que c'est là que s'expriment beaucoup les hiérarchies discrètes du patriarcat et du néocolonialisme. C'est pour ces raisons qu'on voit émerger aujourd'hui un phénomène de résistance, un backlash, mais dans le bon sens cette fois, ça arrive, la nourriture queer. Alors qu'est-ce que c'est la nourriture queer ?
0: Qu'est-ce que c'est ?
1: La queer food, c'est le fait pour les minorités de genre et de sexualité de se réapproprier l'alimentation pour faire sauter les hiérarchies qui la régissent et pour en faire un outil de résistance et de soins communautaires. Alors historiquement, ça émerge au début des années 70 aux États-Unis, où on voit fleurir, surtout à New York et à San Francisco, plusieurs centaines de cafés et de restaurants féministes et lesbiens. Et l'idée de ces lieux, c'est de sortir la cuisine de la cellule familiale, qui est souvent hétéronormée et qui peut être menaçante, pour en faire un safe space, un refuge. Ce qui est plus récent, c'est que ça prend de l'ampleur et ça intéresse la recherche universitaire, notamment en France, qui a la particularité d'être souvent un peu à la bourre sur ce genre de sujet progressiste. Mais quand on s'y met, on commence souvent par définir les termes du sujet. Et c'est ce que fait notamment la chercheuse qui s'identifie comme non-binaire, Félix Casitani, qui a mené un travail que je trouve vraiment très stimulant, justement pour définir ce phénomène de la nourriture queer, en partant des fanzines américains publiés dans les années 70 et en cherchant les points communs entre les recettes dites queer. Alors, ce qu'elle observe, c'est que dans ces recettes, au lieu de nommer les plats avec des appellations ronflantes, la cuisine queer donne aux plats des noms d'amis. Donc, ça va être le houmous de Suzanne, les lasagnes de Mathieu. Et la photographie qui accompagne les plats ne montre plus le plat parfait à reproduire, mais garde le souvenir de la communauté en train de préparer ses plats ou en train de se régaler. Et Félix Casitani explique que, alors, tout ça a l'air un peu anecdotique, mais en fait, c'est fondamental parce que la culture occidentale dominante a tendance à s'approprier les savoirs en effaçant totalement d'où ils viennent et les personnes qui les ont créés. C'est ce que montre très bien Grassley dans son dernier livre, Les Nouveaux Territoires. Et donc, transmettre une recette en l'associant au prénom d'une personne réelle ou en montrant les visages qui l'entourent, c'est déjà un acte de résistance pour refuser cet effacement et remettre du cœur à l'ouvrage culinaire. Alors ça, donc c'était dans les années 70, mais ce qui est plus récent, c'est que le phénomène s'amplifie et s'institutionnalise, ça devient sérieux. Exemple, la grande Queer Food Conférence internationale qui existe depuis 2024 et qui vient juste de se tenir à Montréal début mai 2026 avec un programme qui fait envie, moi j'aurais aimé y être, des tables rondes donc à l'université McGill, des conférences sur l'art queer de la salade, des ateliers de fabrication de pain féministe et des dégustations d'huîtres queer. Ça donne envie d'y être. Et enfin, la nourriture queer ne se contente plus de renverser la table. Elle interroge aussi notre façon de produire en ne dépendant pas de l'agro-industrie et de la souffrance animale. Ça se passe notamment en Afrique du Sud, près du Cap, où a lieu le Queer Food Growing Collective. C'est un collectif qui a créé des jardins communautaires queer pour cultiver la terre et organiser des grands marchés de producteurs queer. Et leur idée, c'est vraiment de lier les luttes de la communauté LGBT avec un militantisme antiraciste et décolonial. Toutes ces perspectives sont vraiment réjouissantes parce que cette queer food qui commence par ouvrir des bars dans les années 70, puis qui détourne les recettes bourgeoises pour aller carrément jusqu'à planter ses propres graines et assumer le côté collectif, militant. Et je vais terminer par une phrase de la militante sud-africaine du queer food, Melissa Brits, qui dit « Cultiver notre propre nourriture n'est pas seulement une question de survie, c'est un acte politique de libération noire, queer et africaine. »
0: Complètement, et de réappropriation aussi de ses racines et de son histoire.
1: Exactement.
0: Je vous voyais, Estherelle, hocher la tête.
2: Et je me disais quand même, c'est bizarre. Tous les chefs étoilés, statutaires dans la gastronomie, parlent tous de leur grand-mère, mais on se connaît jamais le prénom de la grand-mère. Est-ce que vous connaissez ? Et là, par contre, ça serait un acte hyper intéressant de redonner leur prénom et leur identité à ces femmes qui ne sont pas que des grand-mères.
0: Mon Dieu, Bouillonne, vous vous rendez compte, Bouillonne, c'est déjà terminé. Merci à toutes les quatre, Estherelle Payani, Lorraine Malka, Grace Lee, Émilie Lestari. Les liens pour vous lire, vous écouter, vous suivre sont sur la page de l'émission Le Goût du Monde. Nous espérons que ce premier rendez-vous vous aura plu et puis que vous aurez envie de participer à la prochaine. Ah ben oui, c'est possible de participer à la prochaine. Il suffit de nous laisser un mail, un petit message sur Instagram ou votre réseau social, un audio par exemple, et puis hop, sur les ondes, ça ce serait pas mal, on pourrait faire un grand bouillonnement. C'est un peu l'idée de cette émission. Merci beaucoup à Lorraine Nemoza et Guillaume Meunier pour la réalisation et la mise en onde de cette émission. Vous pouvez nous écouter à la radio ou en podcast, c'est un peu quand vous voulez, les jours, la nuit, c'est vous qui décidez. Merci de nous partager, c'est encore meilleur. À tous, on souhaite une très bonne semaine.

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3: Et le journal pour commencer avec à la une ces nouveaux bombardements entre les États-Unis et l'Iran. L'Iran qui prévient que toute contestation de son contrôle sur le détroit d'Ormuz dopera les tensions dans la région. Nous le verrons, les négociations lancées il y a plusieurs semaines entre Téhéran et Washington semblent plus que jamais menacées. Une large partie de l'Europe encore écrasée par la chaleur alors qu'en France les températures retombent quelque peu. À la France où la chaleur reflue donc, mais le bilan sanitaire inquiète déjà. En Russie, le parti présidentiel en congrès pour préparer les législatives. La guerre en Ukraine, les difficultés économiques et les inquiétudes autour de la popularité de Vladimir Poutine. On en parle avec l'invité d'RFI Midi, le reporter indépendant Cyril Amourski. Et puis c'est inédit dans l'histoire de la Coupe du Monde. Pour la première fois, 9 équipes africaines prendront part à un match à l'élimination directe. Rendez-vous dans 10 minutes avec le journal des sports. Une nouvelle nuit de tensions très fortes au Moyen-Orient. Les échanges de tirs et de bombardements se sont intensifiés hier soir entre les États-Unis et l'Iran. Quelques jours après sa signature, le protocole d'accord pour mettre fin aux tensions entre les deux pays est en danger. Abla Jounaïdi, bonjour.
4: Bonjour.
3: Comme hier, les États-Unis et l'Iran s'accusent mutuellement de violer le cessez-le-feu signé il y a 11 jours.
4: Oui, l'escalade guette. Donald Trump menace de repartir en guerre pour anéantir la République islamique. Fin de citation. Il accuse à nouveau l'Iran, pour la deuxième fois en 3 jours, d'avoir violé le cessez-le-feu. En conséquence, hier et pour la deuxième journée de suite, l'aviation américaine a frappé 10 cibles, dont des infrastructures de surveillance militaire iranienne, des systèmes de communication, des sites de défense aérienne, des installations de stockage de drones et des moyens de pose de mines, a précisé sur le réseau X le commandement central des États-Unis. Une riposte, selon Washington, à une attaque iranienne contre un pétrolier dans le détroit d'Ormuz. En parallèle, le Koweït affirme avoir été attaqué dans la nuit par des missiles et drones hostiles. Bahreïn, en état d'alerte maximale, revendique lui avoir intercepté et détruit un certain nombre de projectiles utilisés, je cite, dans ces attaques iraniennes perfides. Des attaques assumées ce dimanche matin par l'Iran. Le ministre des Affaires étrangères menace contre toute ingérence, une référence aux mesures prises notamment par les États-Unis pour permettre le passage sûr des navires le long du détroit d'Ormuz.
3: Le détroit d'Ormuz, d'où un porte-conteneur bâton pavillon français a pu sortir. C'est ce qu'annonce ce matin le groupe CMA-CGM. Sur l'autre front du conflit au Liban, Israël poursuit ses frappes sur le sud. Malgré l'accord cadre en vue d'une paix durable signé là vendredi à Washington par les deux pays, le sud du Liban où l'armée israélienne annonce d'ailleurs la mort de ses soldats dans un des combats. Le gouvernement israélien reconnaît le génocide arménien, une décision encore soumise au vote des parlementaires qui intervient dans une période de vives tensions avec Ankara. Autrefois partenaires stratégiques israéliens et turcs entretiennent désormais des relations conflictuelles. Il faut dire que la Turquie accuse régulièrement Israël de perpétrer un génocide dans la bande de Gaza. Ankara qui rejette en revanche catégoriquement ce terme pour qualifier les massacres sous l'Empire ottoman pendant la Première Guerre mondiale. À ce premier bilan de la canicule en France depuis mercredi, 1 millier de décès de plus que la normale ont déjà été recensés. Après une vague de chaleur exceptionnelle par son ampleur, l'Agence nationale de santé publique prévient donc que le bilan réel de cette canicule est voué à s'alourdir. Fort heureusement, l'épisode caniculaire qu'a connu la France ces 11 derniers jours est en train de s'achever. Mais la vague de chaleur se déplace désormais vers l'est de l'Europe. Anne Verdaguet, bonjour.
4: Bonjour.
3: Nouvelle journée irrespirable durable pour plus de 190 millions d'Européens. De l'Allemagne à la Hongrie, en passant par les Pays-Bas, les températures sont encore caniculaires.
4: Oui, des records historiques absolus de température ont encore été battus ce samedi. 37 degrés au Danemark, 40,6 en République tchèque, 41,5 en Allemagne, où un record de température minimale nocturne a également été enregistré. Il faisait encore 29,4 degrés au beau milieu de la nuit en Saxe-Orientale. À Berlin, où les températures ce dimanche vont flirter avec les 40, la police entend à nouveau faire usage de canons à eau pour aider les habitants à se rafraîchir. La quasi-totalité de la Pologne, de la Hongrie, de la Slovaquie, de la République tchèque, on en parlait, devrait également voir le thermomètre grimper au-delà des 35 degrés ce dimanche. Aux Pays-Bas, c'est une première, l'alerte rouge pour forte chaleur a été déclenchée, les écoles fermées, les infrastructures, elles, sont en surchauffe et par précaution, les autorités ont dû arroser un pont métallique. Les Balkans suffoquent également, notamment sur toute la côte adriatique croate. Des températures de 39 degrés sont attendues jusqu'à lundi en Serbie, en Macédoine du Nord, en Bosnie et au Monténégro. L'Italie, l'Autriche, l'ouest de l'Ukraine ne seront pas épargnés. Certains événements ont malgré tout pu être maintenus, comme à Budapest où la première Pride de l'après-Viktor Orban a attiré ce samedi des dizaines de milliers de personnes sous 38 degrés.
3: Anne Verdaguer, 14h05 ici à Paris, 2h de moins en temps universel. On en vient à cette solidarité du pape avec le peuple vénézuélien. Ce dimanche, Léon XIV a évoqué le double séisme qui a frappé il y a 3 jours le pays d'Amérique du Sud. Le souverain pontife américain exprime sa gratitude envers les secouristes sur place. D'heure en heure, le bilan ne cesse, lui, de croître. On dénombre désormais 1430 morts et plus de 50 000 disparus selon l'ONU. RFI à 14h06 à Bruxelles, la capitale belge et européenne, qui accueille ce soir une gigantesque fête privée pour célébrer les 250 ans de l'indépendance des États-Unis. L'événement est organisé à l'ambassade des États-Unis en Belgique, quelques jours donc avant la date anniversaire officielle, ce sera le 4 juillet prochain. Plusieurs milliers de personnes sont donc attendues ce soir à Bruxelles. Et Jean-Jacques Herry, le moins que l'on puisse dire, c'est que les Américains n'ont pas lésiné sur les moyens.
5: L'expression est un tantinet galvaudée, mais c'est bien un show à l'américaine qui se prépare dans le parc du cinquantenaire. Au milieu des food trucks, de burgers et de hot dogs, 5000 personnes assisteront à des concerts de musique country de groupes proches du mouvement MAGA. Le grand organisateur s'appelle Bill White, l'ambassadeur controversé des USA en Belgique, fidèle parmi les fidèles de Donald Trump, qui a vendu sa soirée comme l'événement le plus incroyable, extraordinaire, phénoménal et fantastique pour une délocalisation et une démonstration trumpienne au cœur de la capitale européenne. La soirée se clôturera par un spectacle de drones et un feu d'artifice auquel assisteront le premier ministre belge Bart De Wever ou encore le secrétaire général de l'OTAN Mark Rutte. Côté européen, seule la présidente du Parlement Roberta Metsola sera présente. Ursula von der Leyen, présidente de la Commission, a elle simplement expliqué être absente de Bruxelles ce week-end, à l'heure où les relations avec les États-Unis sont plus que fraîches et où Donald Trump vient encore de menacer les Européens de taxes supplémentaires. Mais tous ces drapeaux américains dans un parc public privatisé pour une soirée essentiellement financée par Budweiser, murmure-t-on, ça ne plaît pas à tout le monde, à commencer par les riverains qui auront du mal à circuler dans leur quartier ce dimanche. En début de soirée, une marche de protestation est également prévue aux abords du parc, organisée par les collectifs Extinction Rebellion et Indivisible Belgium, qui considèrent l'autorisation de la soirée comme un soutien à Donald Trump. Jean-Jacques Herry, Bruxelles, RFI.
3: La Centrafrique déclare officiellement une épidémie de choléra. 197 cas ont été recensés, dont 24 cas mortels. Le gouvernement appelle la population à respecter strictement les mesures d'hygiène et à consulter rapidement un centre de santé en cas de diarrhée ou de vomissement. Un reportage à Bokassi à suivre dans Afrique Midi dès 12h30, temps universel. Un mot de ce drame dans l'est de la France. 11 personnes sont mortes dans un accident d'avion. Le ministre de l'Intérieur est attendu sur place. Selon le journal L'Est Républicain, l'appareil transportait un groupe de personnes pour un baptême de parachutisme. On reste en France où, à l'approche de l'élection présidentielle, les candidats déclarés tentent de tirer la couverture et de discréditer leur adversaire. Dernier exemple en date avec Gabriel Attal dans la tribune du dimanche, un mois après son premier meeting. Le président du parti Renaissance et ancien premier ministre charge lourdement le Rassemblement National et la France Insoumise, deux partis qui s'affichent en forme, voire très grande forme dans les sondages. Victorien Villaume.
6: À moins d'un an de la présidentielle, le Rassemblement National est largement en tête dans les sondages et la France Insoumise domine à gauche. Ainsi, la dernière enquête IFOP montre un Jordan Bardella en nette avance au premier tour, suivi d'Edouard Édouard Philippe, puis de Jean-Luc Mélenchon et en cinquième position Gabriel Attal. L'ancien Premier ministre d'Emmanuel Macron affirme donc vouloir desserrer la tenaille et éviter l'accession au second tour des deux partis. Stratégie du chaos permanent, délégitimation constante des contre-pouvoirs, le patron de Renaissance qualifie de nouveau Trump français, Jean-Luc Mélenchon. Quant au RN, le parti est toujours prêt à relayer la propagande du Kremlin et se glisse de plus en plus dans des habits poutiniens, tacle Gabriel Attal. Celui qui a annoncé sa candidature en mai dernier plaide donc pour un rassemblement au-delà de la droite et du centre, avec l'espoir d'élargir sa base électorale.
3: Victorien Vium du service politique de RFI. À 14h10 ici à Paris, la suite d'RFI Midi avec notre invité dans quelques minutes, le reporter franco-russe Cyril Amourski. On reviendra sur la Russie qui doit renouveler son parlement dans 3 mois et le parti présidentiel qui organise aujourd'hui un congrès. Votre chronique défense où on restera aussi en Russie, on parlera de la Crimée annexée par la Russie en 2014, une région où Moscou déclare désormais l'état d'urgence. À suivre également un reportage au Brésil, le Brésil, où vous le verrez, on compte désormais plus d'animaux de compagnie que d'enfants, des animaux qui bénéficient d'un statut inédit. Mais avant ça, les sports. Journal des sports avec vous, Christophe Diremzian, bonjour.
7: Bonjour Simon.
3: Et la Coupe du Monde pour commencer, la page de la phase de groupe est désormais tournée, place déjà au 16e de finale.
7: Et oui, pas de temps mort, le tableau des 16e à peine entièrement constitué, les deux premières équipes concernées, l'Afrique du Sud et le Canada, se retrouvent en duel à Los Angeles à partir de 19h temps universel, les Canucks canadiens contraints de poursuivre leur aventure hors de leur pays, faute d'avoir pu terminer en tête de leur groupe, face au Bafana Bafana, l'une des 9 sélections africaines sur 10 qualifiées pour ces matchs à élimination directe. Très joli score, les deux dernières à l'avoir fait sont la RDC, victorieuse de l'Ouzbékistan 3-1, et l'Algérie qui a tendu les nerfs ses supporters jusqu'au bout en concédant un nul 3-3 avec l'Autriche. Les Fennecs à 2 doigts de l'emporter dans le temps additionnel, mais les Autrichiens ont égalisé sur le gong. Ce nul faisait de toute façon les affaires des deux camps, au point d'ailleurs de se demander si les Autrichiens n'avaient pas un petit peu envie de lever le pied à 2-2 à l'heure de jeu. Ce n'est pas l'impression qu'avait le capitaine algérien Riyad Mahrez.
8: Vous pensez vraiment...

0: sure.
1: The Gentleman's Club represents a new era. 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Talk about things you'd never expect us to. 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
0: I'm insecure as fuck.
2: YG, J.I.D. et AB Soul sur RFI. C'était Insecure, un morceau dans lequel les trois rappeurs américains troquent les postures habituelles du hip-hop contre quelque chose de beaucoup plus rare. Une conversation à cœur ouvert sur toutes ces failles qu'ils ont appris à dissimuler. YG parle de ses insécurités sexuelles, de sa peur du jugement, de cette injonction à rester le même quand on vient de la rue. J.I.D. évoque la santé mentale. AB Soul revient sur son adolescence, son apparence physique et son sentiment de rejet. Une sorte de manifeste pour The Gentleman's Club, le nouvel album de YG, imaginé comme un espace où les hommes accepteraient enfin de parler de ce qui les rend vulnérables. Que la parole se libère chez les hommes, je crois qu'on a tous à y gagner, n'est-ce pas les garçons ?

0: Thèbes et les lacs de Plivitsé. Au menu, ni 4G, ni Wi-Fi, mais 4 jours d'atmosphère psychédélique où les guitares saturées sont reines et les sons massifs omniprésents. Son fondateur et directeur, Marine Lalitch, est avec nous. Bonjour Marine.
1: Hi Marine.
2: Hello.
1: Welcome. Bienvenue dans BPM.
2: Thank you for having me.
1: De par sa programmation, sa situation, le Beerstone n'est pas un festival de rock comme les autres. Qu'est-ce qui vous a donné envie de créer une expérience aussi immersive?
2: Well, the first thing that inspired the festival was the location itself.
3: La première chose qui a inspiré le festival, c'est le lieu lui-même. Nous sommes installés dans un canyon au bord de la rivière Mreznica, au cœur de la Croatie. C'est un site naturel d'une beauté exceptionnelle. Nous avons donc décidé d'organiser un festival dont les genres musicaux seraient en harmonie avec cet environnement, avec cette dimension écologique qui nous tient à cœur. L'idée n'était pas d'aller vers du rock classique ou du métal, mais plutôt vers une évolution de genre plus psychédélique, plus connecté à la nature.
1: L'absence totale de réseau mobile, Marine, et d'Internet est assez rare aujourd'hui. Est-ce que c'est un choix philosophique? Est-ce que c'est lié à votre situation géographique? Et surtout, est-ce que cette absence de réseau fait partie de l'expérience que vous proposez?
2: C'est
3: aussi quelque chose que la nature nous a en quelque sorte imposé. Comme nous sommes dans un canyon, il n'y a tout simplement aucun réseau. Au début, j'étais un peu inquiet. Comment les visiteurs allaient-ils réagir? Il n'y a quasiment plus d'endroits aujourd'hui où on ne capte absolument rien. Mais jusqu'ici, nous avons eu 100% de retours positifs. Les gens ont presque une excuse pour ne pas être joignables pendant le festival. Et je crois sincèrement que cela crée une expérience unique. On est totalement immergé. On ne filme pas, on ne poste rien sur les réseaux sociaux, on vit réellement le moment. Pour l'organisation, nous communiquons par radio. C'est presque militaire, si vous voulez. Ce qui est intéressant, c'est que si vous marchez 10 ou 15 minutes le long de la route, en remontant le canyon, vous retrouvez du réseau. Ce n'est donc pas complètement le bout du monde. Et il y a même des gens qui montent là-haut à 1h ou 2h du matin pour être les premier à poster quelque chose sur la journée du Beerstone. C'est assez amusant.
1: Le rock psychédélique et les sonorités saturées que vous dépendez, est-ce qu'elles ont une histoire particulière en Croatie?
2: Well, Croatia really has a very good
3: scene. La Croatie possède une très belle scène dans ces genres. Il y a eu des groupes phénoménaux comme She Loves Pablo, Stonebride ou Seven Sad Spells, actifs dans les années 2000 et 2010. Tous ont déjà joué au Beerstone, mais ce qui m'a vraiment impressionné, c'est le nombre de groupes qui ont émergé depuis la création du festival. Il y a énormément de jeunes musiciens qui expérimentent la musique d'une manière totalement nouvelle et qui veulent l'exprimer. Et je suis très heureux que le festival puisse leur offrir une plateforme pour se présenter à un public plus large.
1: Au-delà du Beerstone Festival, Marine, j'aimerais profiter de votre regard et de votre expérience pour élargir un peu notre focale et mieux comprendre la scène musicale croate dans son ensemble. Comment la décririez-vous aujourd'hui ?
2: That's a really interesting question. In general,
3: c'est une question intéressante. De manière générale, plusieurs genres émergent.
2: That's something that's definitely the
3: la pop reste évidemment la plus large ou la plus dominante. Nous avons eu des artistes extraordinaires, aujourd'hui disparus ou moins actifs, comme Oliver Dragojevic ou Mišo Kovač, dont les chansons font partie de la mémoire collective croate. Que les jeunes écoute-t-il aujourd'hui? C'est plus difficile à dire. Les influences sont multiples, venues aussi bien de l'Ouest que de l'Est. La Croatie est un terrain fertile pour le mélange des genres. Il se passe encore beaucoup de choses.
1: Et quel est selon vous le principal défi pour les artistes croates aujourd'hui?
3: La première chose qui me vient à l'esprit, c'est la langue. Un artiste doit choisir, chanter en croate ou en anglais. Et ce choix vous place immédiatement dans une catégorie, dans un espace précis où vous pouvez vous produire. C'est donc un vrai défi.
1: Merci beaucoup. Thank you very much, Marine.
2: Thank you.

puisqu'il est question de prendre un peu de distance avec le bruit du monde, direction maintenant la Croatie. Du 2 au 5 juillet, le Bear Stone Festival investira de nouveau le site naturel idyllique de

une rivière, pas de réseau téléphonique et beaucoup de rock psychédélique. Telle est la promesse du Bearstone Festival du 2 au 5 juillet en Croatie. À l'affiche, les Autrichiens de Modula Nation que l'on vient d'écouter, les Néerlandais d'Altingun, mais aussi des groupes aux noms si réjouissants qu'ils donnent à eux seuls envie d'y aller. Godzilla was too drunk to destroy Tokyo ou Skier and Yichi. Les grands espaces croates, place aux paysages intérieurs, avec la violoncelliste, chanteuse et compositrice américaine Kelsi Lou, dont le deuxième album est sorti ce mois-ci. En voici un extrait, Portrait of a Lady on Fire, un titre directement inspiré du film de Céline Sciamma, Portrait de la jeune fille en feu, et de ce qu'il raconte du désir brûlant d'une connexion qui semble toujours rester hors de portée.

7 ans après Blood, l'artiste afro-américaine Kelsea Lou est de retour avec So Help Me God, un disque où désir, dévotion et métamorphose se confondent, nourri par son propre parcours, une éducation stricte chez les témoins de Jéhovah, une rupture avec cette religion, puis la construction d'une spiritualité qui lui appartient. Kelsea Lou le présente non pas comme un disque de guérison, mais comme un album où elle affronte enfin certaines vérités sur elle-même, bien entourée du chanteur britannique Sampha et du saxophoniste de jazz Kamasi Washington. Sa tournée européenne débutera en novembre avec 2 étapes dans des centres d'art contemporains, la Fondation Cartier à Paris et la Meat Factory à Prague, où vous êtes à l'écoute de RFI sur le 99.3 FM. Après cette parenthèse introspective signée Kelsea Lou, retour à quelque chose de plus collectif avec Mutoni Drummer Queen et Blinky Bill. Complices depuis plus de 15 ans, ces deux figures de la scène alternative kenyenne publient enfin un premier album commun, Now It's Experience Talking. Parmi les 8 titres d'un disque qui refuse les étiquettes et préfère les mélanges, le choix des programmateurs de RFI s'est porté sur une collab avec le rappeur kenyan Boutros. Voici Sidama Kosa dans BPM.

Gendre, Moutonnier, Drummer Queen et Blinky Bill repoussaient ainsi les limites de leur musique, occupant mieux le titre de leur album. Maintenant, c'est l'expérience qui parle. 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

L'été des festivals a commencé cette semaine avec l'ouverture de la 46e édition du Festival International de Jazz de Montréal. À l'affiche jusqu'au 4 juillet, plusieurs artistes déjà rencontrés dans BPM comme Dominique Fils-Aimé, Anastasia ou Kid Koala et quelques autres que j'aimerais bien ajouter à ma liste comme le duo de rock expérimental québécois Angine de Poitrine.

Casablanca, la 19e édition de Jazz à Blanca réunira au Maroc donc du 2 au 11 juillet en partenariat avec RFI, Robbie Williams, Lauryn Hill, Neika ou encore Charlotte Cardin. Un grand écart musical dont le festival a le secret entre superstars internationales et talents marocains. Parmi eux, la joueuse de Guembri, Asma Hamzaoui, native de la ville blanche et première femme à avoir acquis le titre de Maalema dans l'univers très masculin de la musique nawa.

À contre-courant des grands rassemblements estivaux, Convivencia fête cette année ses 30 ans. Depuis une péniche qui sillonne le canal du Midi, le festival fait dialoguer les cultures au fil de l'eau. Un anniversaire partagé avec le canal lui-même, inscrit au patrimoine mondial de l'UNESCO depuis maintenant 30 ans. Jusqu'au 20 juillet, la péniche de Convivencia fera escale dans une vingtaine de communes d'Occitanie avec les concerts gratuits d'artistes venus de Tanzanie, du Kurdistan ou encore du bassin méditerranéen.

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1: Pendant que certains festivals célèbrent la liberté de création et la circulation des artistes, ailleurs, chanter peut encore exposer à de lourdes sanctions. Selon plusieurs médias, la chanteuse iranienne Parastu Ahmadi et plusieurs membres de son équipe auraient été condamnés à 2 ans d'interdiction d'exercer toute activité artistique, à une interdiction de quitter le pays, ainsi qu'à 74 coups de fouet après la diffusion sur YouTube d'un concert devenu viral en 2024. Les autorités lui reprocheraient d'avoir diffusé des contenus jugés vulgaires et immoraux. Une information relayée par la plateforme iranienne MTTAD le 18 juin, mais qui n'a pour l'heure pas été confirmée par les médias officiels du pays.

0: rappeuse allemande Ebo dans BPM avec Novoline. À la première écoute, on pourrait presque croire à une chanson d'amour. Mais derrière ce refrain, porté par un quatuor à cordes et un chœur berlinois, se cache en réalité une histoire beaucoup plus sombre, celle de l'addiction au jeu de son père. Novoline n'est d'ailleurs pas un prénom, mais le nom d'une célèbre machine à sous de fabrication autrichienne dont Ebo adopte ici le point de vue. Une histoire intime qui rappelle qu'une addiction ne touche jamais une seule personne, mais tout son entourage.
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0: Dans quelques instants, l'histoire d'un live de Nina Simone, mais pour l'heure, rap encore et toujours, mais autre atmosphère. Après les cordes et les chœurs d'Ebo, place un son qui puise autant dans le hip-hop américain que dans le grime britannique et les influences afro, celui des rappeurs nigériano-irlandais Travis et Els. En collaboration avec le producteur Fred Again, voici Did It Again dans BPM.

Fan de ce son, mais vous commencez à me connaître. Ce qui m'intéresse aussi, c'est l'histoire qu'il raconte, et en l'occurrence celle de Travi et Els, deux rappeurs nés au Nigeria et élevés en Irlande, qui ont choisi de construire leur propre voix plutôt que d'attendre qu'on leur fasse une place. Cette aventure s'appelle Gliders. Derrière ce nom, il y a un collectif, un label, une marque de vêtements et toute une communauté artistique. Alors forcément, quand un morceau né sur Twitch avec le producteur britannique Star Fred Again se retrouve quelques mois plus tard repris par 8000 personnes à Dublin, ce n'est plus seulement une chanson, c'est aussi une façon de célébrer le chemin parcouru avec celles et ceux qui les suivent depuis le début.

0: Le 3 juillet, le Montreux Jazz Festival ouvrira les portes de sa 60e édition sur les rives du lac Léman. Depuis sa création, le Festival Suisse a accueilli quelques-unes des plus grandes figures de l'histoire de la musique. Ella Fitzgerald, Miles Davis, David Bowie, Prince ou encore Nina Simone. Entre 1968 et 1990, la chanteuse et pianiste américaine s'y est produite à 5 reprises. Mais s'il ne fallait retenir qu'un seul de ses concerts, ce serait probablement celui du 3 juillet 1976. Cette année-là, Nina Simone traverse une période compliquée. Sa carrière est au ralenti, ses finances sont au plus bas et son arrivée à Montreux est motivée autant par la nécessité que par l'envie de remonter sur scène. Un concert imprévisible, inconfortable parfois, mais ô combien bouleversant, devenu l'une des légendes du festival. C'est l'histoire d'un live dans vos bonnes pulsations du monde.
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0: Dès les premières minutes, Nina Simone prévient le public. Elle n'est pas là pour faire le clown. Vulnérable et magnétique, elle avance comme sur un fil. À certains moments, elle semble chercher son équilibre. Dès qu'elle retrouve son piano, elle est épatante de maîtrise. Et surtout, elle se met à nu comme rarement, sans concession. Entre deux classiques, elle évoque le Liberia où elle a vécu ces dernières années, parle d'un amour perdu nommé Imoja et confie au public de Montreux qu'elle admire autant qu'elle redoute sa tranquillité. Puis vient Stars, la chanson de l'américaine Janice Ian, devenue le moment le plus célèbre de la soirée. Lorsqu'une spectatrice tente de quitter la salle, Nina Simone s'interrompt pour lui ordonner de s'asseoir. Et comme si les mots lui manquaient pour raconter ce qu'elle traverse, elle enchaîne avec Feelings. Un succès planétaire et plutôt sirupeux du chanteur brésilien Maurice Albert qu'elle transforme ce soir-là en un saisissant moment de vérité.

0: monde, hein.
1: 50 ans plus tard, l'émotion est toujours intacte. Personnellement, elle me submerge à chaque écoute. C'était Feelings par Nina Simone au Montreux Jazz Festival. Un festival qui s'apprête à célébrer sa 60e édition avec du sacré beau monde. Sting, Nick Cave, The Roots, The Isley Brothers, mais aussi Ray, Sienna Spiro ou encore Nectar Wood. Bref, une programmation qui donne envie de prendre un abonnement, de camper au bord du lac Léman dès le 3 juillet et de ne rentrer chez soi que 15 jours plus tard. Vos bonnes pulsations du monde ont été façonnées avec amour, toujours par mes funambules à moi, Benjamin Sarallier à la réalisation et Camille Rock au mix. Dans quelques instants, un nouveau journal sur RFI. À la semaine prochaine !

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3: Sophie Pouzrat.
5: À la une, la quête éperdue de survivants se poursuit au Venezuela, plus de 72 heures après le double séisme qui a fait au moins 1430 morts et plus de 50 000 disparus sur place. L'aide internationale s'active pour porter secours à la population. Alors que Washington et Téhéran échangent des nouvelles frappes malgré le cessez-le-feu et l'optimisme des marchés, le prix du pétrole commence à baisser avec la réouverture du détroit d'Hormuz. À la une également, vaste coup de filet à Ankara, 148 personnes arrêtées dans ce qui est présenté comme une opération antiterroriste. Les ONG, elles, dénoncent un climat de répression à 10 jours du sommet de l'OTAN qui doit se tenir dans la capitale turque. Et puis, la joie des léopards qui entrent dans l'histoire 52 ans après leur dernier mondial. La République démocratique du Congo qualifiée en 16e de finale de la Coupe du Monde de foot. Les secours s'activent toujours au Venezuela pour fouiller des décombres et tenter de retrouver des survivants au terrible double séisme qui a frappé le pays ce mercredi. Si les chances de retrouver des personnes vivantes se réduisent à mesure que le temps passe, des rescapés sont encore secourus. C'est le cas d'un jeune garçon de 11 ans sorti après plusieurs jours sous les décombres. Sur place, les équipes de sauvetage d'une vingtaine de pays viennent en aide à la population. Alice Campagnol s'est rendue au centre d'opération de la Guaira, particulièrement touché par le séisme.
6: La pelouse du grand stade de baseball de La Guaira accueille depuis vendredi des équipes de secouristes du monde entier. Suisse, Colombie, Allemagne, Espagne. Ici, on parle toutes les langues. Ce sont les Nations Unies qui coordonnent leur travail. Et il faut aller très vite. Fabien Valterio est chef des opérations de l'équipe suisse.
7: Il ne faut pas oublier que les gens, ça fait maintenant longtemps qu'ils sont sous les décombres. Avec les chaleurs qui fait, tous les problèmes de déshydratation, etc. Donc on joue vraiment avec la montre.
6: Malgré une mobilisation très rapide, l'arrivée des secours a été retardée.
7: Le trajet de Caracas jusqu'ici, il a été interminable. Google Maps, 2h30, mais ça nous a pris 7h30. Le chaos, il était créé par des gens qui voulaient aider. Et aujourd'hui, on voit que l'ordre est revenu sur la route. Donc il y a une espèce de normalité qui se remet en place.
6: Les 72 heures fatidiques sont désormais dépassées et les équipes internationales perdent l'espoir de retrouver des personnes en vie sous les décombres. Place désormais aux engins de chantier pour déblayer. Alice Campagnol, de retour de La Guaira, RFI.
5: Et selon un dernier bilan provisoire, le nombre des victimes dépasse maintenant les 1400 morts. Ce chiffre devrait continuer à grimper alors que 50 000 personnes sont toujours portées disparues. Selon l'ONU, qui estime qu'à terme, les conséquences du séisme pourraient toucher près de 7 millions de personnes au total. L'Iran accuse ce samedi les États-Unis de violations flagrantes du protocole d'accord conclu pour mettre fin à la guerre au Moyen-Orient après des frappes américaines sur son territoire. Frappes qui ont entraîné une réplique de la part de Téhéran. Ces échanges de tirs sont les premiers depuis la signature du texte il y a 10 jours, faisant planer de nouvelles incertitudes sur le détroit d'Hormuz notamment, alors que les cours du pétrole accélèrent leur baisse. Ce vendredi, le baril de Brent était proche des 71 $, retrouvant ainsi des prix comparables à ceux d'avant le début du conflit. Le marché se montre très optimiste pour le trafic dans le stratégique passage et cette baisse extrêmement rapide des prix étonne même les analystes. Enver Daguet.
6: Nous sommes loin des 115 dollars le baril d'il y a deux mois et cette baisse importante des prix semble un peu trop rapide car les sujets d'inquiétude ne manquent pas, les attaques ont repris et le rythme des pétroliers quittant le détroit d'Ormuz n'est pas encore au niveau d'avant la guerre. Pour Thierry Brosse, professeur à Sciences Po Paris, expert en énergie, les investisseurs sont aujourd'hui déconnectés de la réalité et ils suivent la tendance dictée par le président américain à chaque déclaration.
8: Il n'y a aucune raison d'être à 70 dollars par baril. Les flux ne sont pas les mêmes. Les installations pétrolières ont été attaquées et vous voyez bien qu'il faut que les bateaux sortent du détroit, mais il faut aussi que des bateaux rentrent dans le détroit pour pouvoir assurer les prochaines livraisons de pétrole aux pays consommateurs. Nous en sommes très loin. Donc je crois qu'on est dans un système où finalement les marchés financiers n'ont pas voulu parier contre Trump, qui avait la possibilité finalement, avec ses messages sur les réseaux sociaux, de faire baisser le prix du pétrole.
6: Dans la foulée de cette chute des prix du baril, les prix à la pompe ont eux aussi amorcé leur baisse à moins de 1,90 euros le litre en France pour le gazole et le SP95.
5: Les explications d'Anne Verdaguer. Le cabinet du gouvernement israélien reconnaît désormais officiellement le génocide arménien qui a coûté la vie à des centaines de milliers de personnes au début du XXe siècle. Cette motion, portée par le ministre des Affaires étrangères, Gideon Sar, doit encore être soumise au vote de la Knesset pour une reconnaissance formelle par l'État d'Israël. Mais cette décision intervient aussi sur fond de relations particulièrement tendues avec la Turquie. Et alors qu'Ankara refuse de reconnaître le terme de génocide. Ankara, où les autorités ont incarcéré cette semaine 178 personnes dans le cadre d'un vaste coup de filet présenté comme une opération antiterroriste. Ces arrestations ont lieu alors que la capitale turque accueillera dans 10 jours le sommet de l'OTAN auquel doivent participer 32 dirigeants dont le président américain Donald Trump. Les ONG, elles, dénoncent un climat de répression. À Ankara, les précisions d'Anne Andler.
9: Des membres présumés du groupe État islamique, mais aussi des bénévoles d'une fondation environnementale dont la plupart ont plus de 60 ans, une professeure d'économie, un journaliste, des avocats, des étudiants, des syndicalistes, tous soupçonnés de liens avec divers groupes d'extrême gauche. Le coup de filet qui a secoué cette semaine la capitale turque interpelle par son ampleur et ses motifs. Les autorités d'Ankara décrivent une opération antiterroriste visant à assurer la sécurité du sommet de l'OTAN des 7 et 8 juillet. Mais pour les ONG Défense des droits humains, ces arrestations s'inscrivent dans un contexte de pression accrue contre la société civile, les médias et les mouvements de protestation. Elles visent à dissuader toute critique publique à l'approche du sommet. Pour la plupart des 178 personnes incarcérées, le parquet avait réclamé leur placement en détention, motif qu'elles pourraient, je cite, « commettre un acte terroriste dans le but de faire passer la Turquie pour un pays associé au terrorisme avant le sommet de l'OTAN ». La préfecture d'Ankara a d'ailleurs annoncé l'interdiction de toutes les manifestations et autres rassemblements dans la capitale entre le 28 juin et le 10 juillet. Anne Andler, Ankara, RFI.
5: Les résultats partiels sont tombés en Nouvelle-Calédonie, territoire français qui a organisé des élections provinciales ce dimanche. Scrutin décisif où la participation est en net recul, plus de 2 ans après les émeutes meurtrières survenues en 2024. Pour l'instant, les partis non indépendantistes sont arrivés nettement en tête en province sud, la plus peuplée de l'archipel. Et ce scrutin pourra à terme peser sur son avenir institutionnel. Ça n'a pas été simple, mais ils l'ont fait. Et pour la toute première fois, les Léopards qualifiés en 16e de finale de la Coupe du Monde de football, la République démocratique du Congo a bien fini ses phases de poule en battant l'Ouzbékistan 3-1. Un match non sans frayeur pour les Congolais, mené 1-0 à la mi-temps. Ils ont finalement su s'imposer devant leurs supporters nombreux dans les tribunes du stade d'Atlanta. Édouard Maille est allé leur tendre son micro.
10: Au coup de sifflet final, certains couloirs du stade sont bloqués. Des supporters congolais qui dansent en cercle. Mireille peine à trouver les mots.
11: Oh mon Dieu, c'est vraiment une fierté. C'est vraiment une fierté. On est fiers, fiers, fiers. Franchement, on y a cru jusqu'au bout. Et là, on est très heureux. Très, très heureux.
10: L'Ouzbékistan mène 1-0 à la mi-temps. Les Léopards égalisent grâce à un pénalty de Yohan Wissa à la 68e. Le match bascule et Fiston Mayele dévie un tir devant le gardien ouzbek. But à la 78e. Et puis Yohan Wissa enterre le match à la première minute du temps additionnel d'une frappe à l'entrée de la surface de réparation. Un moment historique dont Patrick est fier de faire partie.
12: Cette ambiance, depuis que je suis né, je n'ai jamais vécu cette ambiance. C'est aujourd'hui que c'est la première fois de ma vie que je puisse vivre ça. Donc je puisse vivre ça et puis je suis dans l'histoire de la Coupe du Monde pour la première fois de ma vie.
10: Avec cette victoire, tout semble désormais possible pour Lionel.
13: On a frappé cette équipe comme il fallait, on n'a pas peur de qui que ce soit. Amenez-nous l'Angleterre, l'Argentine, le Brésil, même les États-Unis, on va les fouetter.
10: Les Léopards affronteront donc l'Angleterre le 1er juillet. Edouard Maille, Atlanta, RFI.
5: Les Léopards de RDC qui sont donc l'une des 9 équipes africaines sur 10 à s'être sorties victorieuses de la phase de poule. Et maintenant, place au 16e de finale. Ce dimanche, l'Afrique du Sud ouvre le bal. Ce sera face au Canada, l'un des 3 pays hôtes. Match à suivre à partir de 19h, temps universel. Le Maroc suivra. Ce sera face aux Pays-Bas ce mardi avec au programme France-Norvège. RFI, 17h10 à Paris, 15h10 TU.
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16: Entre philosophie et judaïsme, Armand Abécassis.
17: En sol majeur, Yasmin Chouaki.
18: En sol majeur.
16: Il y a plus de pommiers dans une pomme que de pommes dans un pommier. Proverbe juif qui nous faisait l'amitié il y a 3 ans de nous rapprocher d'un philosophe, spécialiste renommé de la pensée juive et du christianisme, Armand Abécassis, qui rêvait secrètement d'un judaïsme universel. Alors même si c'est un mot qui fâche, universel, dans la pensée du penseur, ce mot rend le pommier attentif à la singularité de chaque pomme. En sol majeur est devenu addict à la métaphore après avoir lu Armand Abécassis dans « Il était une fois le judaïsme » et « Rue des synagogues » où il déroule une séquence sépia lorsqu'en plein protectorat français dans son Maroc natal, Mohamed, l'ami musulman, et Rabbi Eleazar, le maître talmudique, faisaient partie de la photo, celle du Melah, ce bel Orient, son bel Orient juif. Armand Abécassis ayant tiré sa révérence en avril dernier, en sol majeur vous propose de réécouter cet entretien lumineux qu'il nous accordait le 17 juin 2023. Nous sommes ravis, Armand Abécassis, de vous accueillir en sol majeur. Comment allez-vous ?
19: Merci beaucoup, moi également, je suis très heureux.
16: Alors vous savez qu'on a reçu il y a peu votre fille, la romancière Eliette Abécassis, et le travail de transmission a été tellement bien fait de la part de sa mère et de son père que j'ai eu envie de vous rencontrer. Est-ce que vous diriez que c'est la transmission qui vous fait écrire aujourd'hui ?
19: C'est la transmission, oui, mais c'est pas valable simplement pour les Juifs. C'est la condition de toute société. Si une culture veut se prolonger et ne pas être érodée ou disparaître de l'histoire, mais c'est pas la transmission. Si les parents n'ont rien à dire à l'enfant, comment voulez-vous que cet enfant soit éduqué, surtout réveillé à sa mémoire et à ce peuple ou cette nation dans laquelle il arrive et dont il est responsable? D'où le problème fondamental de la transmission, avec toutes ces questions: quand transmettre, quoi transmettre, à qui transmettre, et puis bien sûr la crise, surtout en France, l'éducation en France.
16: Oui. Je sais que vous êtes un peu un inquiet. Comment dit-on transmission en hébreu ?
19: Il y a 2 verbes qui le disent. Il y a la Kabbalah, qui ne veut pas dire la mystique. Kabbalah, c'est simplement d'un verbe qui veut dire recevoir. Et puis le deuxième, Masora, qui veut dire transmettre. Ça qui veut dire que ce sont 2 actes absolument différents, puisqu'il y a 2 mots hébreux.
16: Oui, mais pour que quelque chose soit bien transmis, il faut savoir le recevoir.
19: Eh ben voilà, pour le bien défini, l'un ne va pas sans l'autre. Ce que je transmets doit être entendu dans l'environnement culturel de celui qui reçoit.
16: Bienvenue en Sainte-Majeure.

0: sont des pays miroirs qui ont des liens extrêmement ténus du fait de cette guerre d'indépendance et du soutien apporté par la France, mais on a l'impression aussi que l'un comme l'autre, à différentes périodes de leur histoire, ont refusé de céder à cette attraction. C'est au fond deux amoureux qui n'ont cessé de s'éconduire, en quelque sorte.
1: S'il vous plaît, juste d'ajouter brièvement, Richard a tout à fait raison, et pour aller plus loin, c'est en germe même dans ces deux révolutions sœurs. Mmh. Effectivement, la révolution française n'aurait sans doute pas eu lieu, du moins de cette façon, sans la révolution américaine. Mais ce sont quand même deux révolutions différentes. La révolution américaine est une révolution strictement bourgeoise, mais une belle révolution. Ce sont les élites, peu soutenus par le peuple, hein, qui se sont révoltés contre Londres, tout simplement pour des problématiques de taxation et de représentation au Parlement de Londres, et qui jusqu'au bout, ça, Émilie se connaît le sujet sans doute mieux que moi, ont essayé, je pense à Benjamin Franklin, de préserver l'union entre l'Angleterre et les États-Unis. C'est l'obstination du roi George III qui a fait que la fracture est devenue inévitable. Tandis que la Révolution française, elle, est une révolution, certes aussi des élites au départ, mais quand même soutenue par le peuple, une révolution sociale, voire parfois sociale.
2: Et d'ailleurs, Émilie Bitran, vous le dites largement dans votre ouvrage. Vous évoquez l'impact de la guerre d'indépendance, la révolution américaine sur l'Europe. Elle a planté une graine de liberté, ouvert les yeux de presque toutes les nations d'Europe. Alors oui, la révolution française est fille de l'indépendance américaine, mais elle n'est pas la seule.
3: Oui, tout à fait. Et j'aimerais juste rebondir sur ce qu'on dit mes collègues en plateau. J'abonde tout à fait dans leur sens. Et également, donc, cette vision de révolution faite par les élites est très importante et c'est comme ça qu'elle se propage. Par ailleurs, donc, en Europe, ce sont ces personnalités, ces marchands qui sont très implantés, qui ont un grand réseau commercial, qui vont arriver à Paris donc pour négocier, certes, l'aide du monarque français, mais également vont visiter les salons, vont faire partie de cette sociabilité française de Paris. Et de cette manière, comme Paris est une capitale cosmopolite, ces idées vont se diffuser. On parle peu de la révolution de Pologne, on a bien sûr la révolution en Haïti, mais toutes ces idées vont créer cet espace que l'on appelle, dans l'historiographie, en tout cas l'espace atlantique, qui est cet espace intellectuel et révolutionnaire, par la suite déclenché en grande partie par la révolution américaine, bien entendu. Et pour nuancer également sur les motifs de la rébellion américaine au départ, on a bien sûr ces motifs financiers, mais également la conquête territoriale dont on parle peu, mais qui est presque plus importante encore que les taxes dont on entend beaucoup parler, parce que les Américains veulent s'étendre sur le continent. Ont déjà cette graine d'impérialisme en eux, et les Anglais, la couronne anglaise ne veut pas avoir à gérer, disons, l'expansion de ces colons. Et ce qui est intéressant, pour terminer, c'est que l'Alliance française, et là peut-être les Américains nous en veulent pour cette raison, cherche aussi à contenir les États indépendants. C'est-à-dire que ce n'est pas non plus dans l'intérêt de Louis XVI et de sa vision géopolitique mondiale d'avoir un partenaire qui va vouloir grignoter des terres et s'étendre. Ils ont envie d'avoir un État, des États clients, disons, qui soient contenus dans une territorialité bien délimitée.
2: En tout cas, et quand on s'interroge aujourd'hui sur les relations entre les États-Unis et la France, vous le dites en conclusion, Émilie Mitran, seuls les choix stratégiques dictés par la défense de leurs intérêts ont conduit France et États-Unis à rapprocher leurs destins et tisser un lien entre les deux récits nationaux. Richard Verly.
0: Oui, bon, en plus, vient se greffer là-dessus quand même, les courbes sont asymétrique. La courbe de l'influence et de l'importance des États-Unis est une courbe qui ne cesse d'augmenter, notamment à partir du début du XXe siècle. Donc la puissance américaine ne cesse de progresser et parallèlement la puissance de la France ne cesse d'être ébranlée. Donc vous avez là deux puissances qui se regardent, qui restent alliées, mais où clairement à un moment donné, les États-Unis prennent le dessus. Le moment définitif sera évidemment la fin de la Seconde Guerre mondiale, mais la France a aussi cette réticence, et elle est là toujours aujourd'hui, vis-à-vis des États-Unis, c'est-à-dire que qui dit puissance américaine aux dépens notamment de ses alliés européens, et aux dépens de la France, qui pourtant continue d'expliquer qu'elle est à l'origine de la fondation des États-Unis. Et c'est d'ailleurs pour ça, on nous l'a expliqué, que Emmanuel Macron a reçu Donald Trump à Versailles à dîner, puisque c'est là qu'avait été signé le traité de 1783. Et il y avait donc cette volonté d'inscrire la France dans le panorama de ces festivités, où, sauf erreur, elle est relativement absente.
2: Pas complètement, la patrouille de France. D'accord. Est présente. Alors justement, je crois, à Mount Vernon, il y a des choses...

0: Émilie Mitran, vous allez nous le confirmer, des choses qui vont se passer avec la France, c'est ça. Alors déjà, lundi dernier, 22 juin, l'armée de l'air et de l'espace française a réalisé un survol commémoratif de plusieurs sites majeurs de l'histoire franco-américaine, au moyen de 8 Alpha Jets, précisément, de la patrouille de France. Et à Mount Vernon, un certain nombre de choses également, Émilie Mitran.
1: Oui, tout à fait. Pour la patrouille de France dont vous avez parlé, elle s'inscrit dans un projet du gouvernement français qui s'intitule Liberté 250 du ministère des Armées, très exactement. Et on a ces escadres d'avions qui sont arrivés pour, vous l'avez déjà précisé, survoler quelques monuments vraiment emblématiques de New York et Washington. Alors, il va encore y avoir des survols le 4 juillet à New York uniquement. Avant cela, il y a des survols prévus à Baltimore où il y a une grande fête avec de nombreux bâtiments, de nombreux navires de toutes les guerres des États-Unis qui sont à quai. Et à Mount Vernon, on a eu le 22 le survol de la demeure de George Washington avant que les avions partent en direction de Washington DC, donc, et du cimetière également de Arlington. Donc on a quelques festivités. Bien sûr, ils vont célébrer le 4 juillet de manière indépendante également ici à Mount Vernon, dans cette résidence du président George Washington. Mais par exemple, on n'a pas exactement comme à Versailles. Je sais qu'on va avoir des événements qui célèbrent l'anniversaire de l'indépendance américaine à Paris, à Versailles. En revanche, côté américain, mis à part à l'ambassade française, on n'a pas vraiment de mise en avant de cette coopération. Alors ici, sur place, on a des associations de Français qui œuvrent à la perpétuation de cette mémoire, de cette amitié. Mais disons, heureusement qu'il y a cet engagement de la part des Français quand même pour faire survivre tout de même, sans trop de chauvinisme, cette participation transatlantique assez inédite.
0: Alors pour nos éditeurs, je rappelle que George Washington avait été commandant en chef de l'armée continentale durant la guerre d'indépendance, premier président donc des États-Unis, et sa résidence historique, Mount Vernon, constitue l'un des lieux les plus emblématiques de la fondation des États-Unis. Alors justement, moi ce que j'aimerais aborder maintenant, c'est déjà dire que ça fait 10 ans que les États-Unis se préparent à ces célébrations du 250e anniversaire de leur indépendance. Il y a deux groupes nationaux qui sont sur le projet. Il y a toujours America 250 qui, je parle sous votre contrôle, est géré par le Congrès. Et Donald Trump, à son arrivée à la Maison-Blanche en janvier 2025, a voulu apporter sa patte, influencer d'une certaine manière. Il a créé le groupe Freedom 250. Qu'est-ce que cela nous dit, Romuald Sciorra, de l'ambiance aujourd'hui, de la manière dont il y a ou pas un engouement pour ces cérémonies? En tout cas, ce qu'on comprend, c'est qu'il y a un aspect très politique.
2: Oui, il n'y a pas véritablement un engouement, me semble-t-il, de la population américaine pour ces cérémonies. Je vis aux États-Unis, mais là j'ai quitté New York il y a 15 jours, je n'y reviendrai qu'après le 4 juillet, mais en se baladant dans les drugstores ou entre les pharmacies new-yorkaises, vous aviez des jouets, des petits manteaux pour chiens, c'est lié à la Coupe du Monde, mais très peu de choses concernant le 4 juillet 2026. Ce que cela dit, écoutez, ce qu'il faut quand même garder à l'esprit, c'est que Trump de haut n'a rien à voir avec le premier Trump. Ce coup-ci, en 2025, c'est un homme qui a été élu et qui est arrivé au pouvoir avec l'aide de l'extrême droite américaine, une extrême droite ultra radicale dont les principaux membres aujourd'hui au pouvoir sont J.D. Vance, le vice-président, et Susie Wiltz, la secrétaire générale de la Maison Blanche. Et tout ce petit monde a un objectif très clair, parmi d'autres objectifs pour l'intérieur, c'est-à-dire mener une contre-révolution culturelle, réécrire le roman national. Et le 250e est évidemment le bon prétexte pour cela. Comme vous le savez, via cet organisme qui a été créé par Donald Trump, plusieurs mesures ont été prises. Aujourd'hui, le New York Times parle de 200 à 400 mots qui sont interdits. Les musées nationaux ont dû revoir leurs expositions. Il n'y a plus d'exposition sur l'esclavage. On ne parle plus de génocide amérindien. C'est un terme interdit aujourd'hui dans tous les sites fédéraux et tout manuel imprimé par le gouvernement fédéral. Donc pour répondre clairement à votre question, il y a ici, au-delà de la petite bataille permanente que Trump mène contre le législatif, une volonté de la présidence, de l'administration, de s'emparer de ce 250e anniversaire afin de réécrire, selon leur idéologie, l'histoire américaine.
0: Je vais vous demander de répondre à cette question. Finalement, est-ce qu'on a aujourd'hui deux Amériques qui s'opposent ? On le sait, on en parle depuis longtemps. Mais là, sur des questions historiques, avec d'un côté l'Amérique exceptionnelle que souhaite mettre en avant Donald Trump, et puis l'Amérique imparfaite. Ça, c'est surtout le credo des démocrates, Richard Verly.
3: Il y a un paradoxe parce que Donald Trump a été élu majoritairement par l'Amérique ordinaire, par ses classes populaires qui l'a convaincu de voter pour lui au motif qu'il est celui qui allait ramener l'Amérique au premier plan mondial, America First, qu'il allait celui qui allait rendre sa grandeur à l'Amérique, Make America Great Again, et celui qui allait enrichir tout le monde, puisque c'était une promesse importante de sa campagne électorale, c'était de mettre des dollars dans les portefeuilles des électeurs. Ce qu'il dit d'ailleurs maintenant, il l'a dit ouvertement au G7, puisque maintenant il se présente comme le sauveur de l'économie mondiale depuis qu'il a arrêté cette guerre avec l'Iran. Donc il est le candidat, il est l'homme qui a été porté par cette Amérique populaire. Mais on voit bien, et Romuald l'a dit, que pour des raisons politiques, il est aussi le candidat de l'Amérique de l'oligarchie. Et il est dénoncé comme tel, d'ailleurs, notamment par la gauche, notamment par Bernie Sanders. Donc au fond, son génie politique, j'emploie le terme génie avec distance, c'est de continuer à arriver à marcher sur ses deux jambes qui écartèleraient un autre personnage. Tout autre personnage politique serait vraiment écartelé par ces deux piliers électoraux que sont d'une part l'oligarchie financière et technologique et d'autre part les classes populaires. Mais lui, il y arrive et son idée de Freedom 250, c'est exactement ça, c'est-à-dire qu'il fait tout pour donner du spectacle, des jeux, le MMA c'était ça, le tournoi de son anniversaire, de donner des jeux pour les classes populaires et en même temps simultanément de tout faire pour plaire à cette oligarchie dont il a impérativement besoin du soutien.

0: Nous sommes avec Émilie Mitrand qui est avec nous par téléphone depuis les États-Unis, ainsi que Romuald Sciorra qui est avec nous en studio et Richard Verly. Nous parlons des cérémonies, des commémorations du 250e anniversaire de la déclaration de l'indépendance des États-Unis signée le 4 juillet 1776 à Philadelphie, il y a donc 250 ans. Émilie Mitrand, vous confirmez le fait que finalement il y a assez peu d'engouement pour ces célébrations. Et est-ce qu'on peut dire finalement que le récit américain aujourd'hui, en tout cas ce que Trump veut en faire, relève davantage du mythe que de la réalité?
1: Oui, pour la question de l'engouement, en effet, j'ai été assez surprise. À vrai dire, j'étais très curieuse de passer mon premier 4 juillet aux États-Unis, surtout dans ce contexte des 250 ans de l'indépendance. Mais ce qu'on voit, et ce dont ont très justement parlé mes deux collègues en plateau, c'est que Freedom to 50, finalement, c'est vraiment comme si Trump avait fait son Trump to 50, c'est-à-dire que c'est son anniversaire, il a réussi à politiser cette partie de l'histoire américaine et à en faire quelque chose qui le concerne. Donc il fait souvent ça, bien sûr, sur plein de sujets, mais là, c'est ce qui tend à éloigner, j'ai l'impression, autour de moi, tout groupe de la population américaine. Et là, je trouve qu'on a quelque chose d'intéressant qui va au-delà de la polarisation dont on parle souvent dans la société américaine, où j'ai l'impression que Trump a dépassé cette polarisation et finit par fragmenter tout le monde, même au sein des républicains. Et on n'a plus, en effet, cet engouement. On n'arrive même pas à se rassembler pour le 4 juillet, parce que finalement, on n'a pas les grands idéaux, les grandes valeurs qu'on peut porter de manière bilatérale, c'est-à-dire que l'on soit démocrate ou républicain en temps normal. Ce que fait America to 50, par ailleurs, l'autre organisation portée par le Congrès, et qui a une vision beaucoup plus nationale dans le sens de l'union de tous les Américains. Donc, en effet, on voit je vois en tout cas cette fragmentation autour de moi, un enthousiasme très très très très bas. Et pour la question du mythe, alors les Américains aiment leur mythe fondateur, ils aiment leur père fondateur et cette sorte de simplification de leur histoire, mais même là, en effet, ça ne fonctionne pas.
0: Ça ne fonctionne pas, Romuald Sciorra, vous êtes d'accord là-dessus. Et je voudrais peut-être revenir sur la question de cette énorme récupération par Donald Trump. Est-ce qu'on peut dire que finalement, alors c'est vrai que les critiques montent, qu'il y a une certaine confusion, qu'il y a des contre-manifestations, ce sera intéressant de l'aborder, et tout ça finalement devient un événement très partisan?
2: Oui, effectivement, c'est devenu un événement partisan. Et oui, Trump est plus fébrile que jamais sur la scène politique américaine. La guerre en Iran a véritablement détourné pour la première fois en plus de 10 ans de lui une part de la nation MAGA, cet électorat, ces gens qui l'auraient suivi jusqu'au bout, qui l'ont suivi le 6 janvier 2021 lors de l'assaut contre le Congrès et dont il pourrait avoir besoin dans des circonstances similaires un jour ou l'autre. Bref, ces gens-là ont commencé à se détourner de lui. Donc oui, c'est un Trump fébrile, mais attention, c'est encore un homme solide qui est très bien entouré et nous sommes loin de voir Trump à terre. Une fois dit cela, concernant ce dont nous parlions du désintérêt, n'y voyons pas, même si en partie, oui, il y a un rejet de cette privatisation, de cette OPA sur le 250e anniversaire de la part de l'administration actuelle, américaine actuelle. N'oublions pas que les Américains sont très fatigués. Je le répète chaque fois que j'en ai l'occasion, mais la vie est très chère. J'en suis arrivé avec les dernières mesures de Monsieur Trump. Je paye $2000 d'assurance santé par mois. J'ai un petit 3 pièces qui est tout à fait convenable, mais je paye $3700 de loyer par mois. Et je fais partie de la classe moyenne, la petite classe moyenne, les classes populaires, les classes paupérisées sont étouffées. Le rêve américain, qui a bien souvent été un mythe, mais qui a quand même existé, ne parle plus à la population. Le fameux credo américain non plus. Donc c'est une population qui croit peut-être moins que jamais en son pays. Et si on allait faire un parallélisme avec le 200e anniversaire en 1976, nous avions une Amérique qui avait été choquée par la défaite du Vietnam, mais une Amérique également qui avait mis fin à la ségrégation une dizaine d'années auparavant, une Amérique encore pleine d'espoir. Aujourd'hui, c'est une Amérique dépressive, si je puis dire, qui fête cet anniversaire. Donc oui, d'un côté, il y a effectivement un rejet de l'administration Trump et de la appropriation que celle-ci se fait de cet anniversaire, mais il y a aussi une Amérique qui n'a pas le cœur à la fête.
0: Richard Verly.
3: Oui, en plus, il y a ce personnage de Donald Trump. Vous savez, moi, je suis frappé, je vais prendre un exemple en France et un exemple récent qui vient de se dérouler. On sait, on l'a vu avec la panthéonisation de Marc Bloch récente, combien Emmanuel Macron a le goût de l'histoire. Certains disent d'ailleurs qu'il en fait éventuellement trop, mais il est vrai qu'en général, les panthéonisations d'Emmanuel Macron ont été des réussites, réussites pas seulement pour la mise en scène, mais aussi pour la pédagogie historique. Parce qu'Emmanuel Macron a ce goût-là. Il veut inscrire son action dans l'histoire, il a le goût du passé. Donald Trump ne l'a pas du tout. Donc il y a une forme de contradiction entre le personnage Donald Trump qui d'abord est complètement centré sur lui-même et qui ne se préoccupe que du présent et du court terme, et l'idée même d'un anniversaire historique qui suppose une mise en perspective, un goût de l'histoire, un goût des événements passés. Et je crois qu'au fond, les Américains l'ont compris. Un autre président peut-être aurait su mettre ça en scène, je ne sais pas, on aurait pu imaginer qu'un Barack Obama, aussi par son propre itinéraire, aurait presque été le président parfait pour ce 250e anniversaire, et il avait le goût de ses commémorations et le goût de l'histoire. Donald Trump, pas du tout. Donc au fond, peut-être, et c'est l'intelligence d'un peuple, les Américains comprennent que de toute façon, avec Trump, cet anniversaire n'a pas grande signification.
0: En tout cas, Émilie Mitran, on est vraiment très loin, et Romuald Suara l'évoquait à l'instant, des célébrations du 200e anniversaire 1976, où l'accent avait été mis sur l'unité nationale, après, effectivement, l'échec de la guerre au Vietnam. Émilie Mitran.
1: Oui, tout à fait. Alors j'ai envie de dire, les Américains n'ont peut-être pas connu d'anniversaire facile dans le sens où il y a toujours eu une sorte de crise autour. Pour les 50 ans, on avait déjà une crise financière. Pour les 100 ans, l'inflation, l'échec du Vietnam, bien entendu. Voilà, on n'a pas de contexte peut-être idéal pour fêter l'anniversaire de l'indépendance. Néanmoins, ces présidents, dont je n'ai pas cité nom, John Quincy Adams, Ford, juste après Nixon, ont réussi, c'est ce qui a été dit, à aller au-delà des divisions partisanes et à rassembler la nation américaine dans ses mythes fondateurs, dans ses valeurs, dans ce récit national qu'elle chérit en temps normal. Et encore une fois, le 4 juillet est un jour exceptionnel aux États-Unis, qui rassemble les familles, qui est plus encore que notre 14 juillet. Vraiment, c'est quelque chose de sacré. Donc ce désengouement, ce désamour que l'on voit cette année, et comme cela a été dit, on a moins de petits gadgets patriotiques, voilà, autour de nous. Ça se remarque. Ça se voit, et c'est très révélateur de cet état d'esprit. Comme là aussi, ça a été dit, on n'est plus dans la polarisation où la base de Trump est quand même à fond derrière lui. On a véritablement un éclatement de toutes ces bases, de toutes ces couleurs politiques, où finalement, et d'ailleurs on le voit dans les sondages, avec seulement 34% des Américains qui approuvent le mandat actuel de Trump. Donc, voilà, tout cet éclatement participe à une sorte de 250e anniversaire un peu en berne, contrairement au 200e où là on avait une immense célébration internationale, y compris en France, où voilà, on en parlait beaucoup plus et finalement on arrivait à en faire quelque chose, même d'un point de vue historique. Oui.
0: Alors moi j'ai aussi un autre sondage et Romuald Suara, vous disiez précédemment que Donald Trump n'était pas à terre, bien sûr que non, mais 61% des Américains pensent que leur pays est sur la mauvaise voie. Alors moi j'ai cette question, est-ce qu'il existe aujourd'hui aux États-Unis des débats houleux sur les ombres du passé et les consignes très politiques de Donald Trump pour marquer cet anniversaire?
2: Écoutez, malheureusement non. Nous ne sommes pas aux États-Unis dans un pays de débat au sens intellectuel, comme en France. Il n'y a pas véritablement d'intellectuels publics. Les débats sont souvent cantonnés aux universités et à de très rares plateaux, les chaînes publiques n'existant pas, les chaînes privées étant surtout dans les news. Oui, il y a néanmoins évidemment des critiques ici ou là, mais elles sont peu écoutées. Vous savez, on parle souvent de ces moments de protestations comme les Knocking Day. J'ai été évidemment au Knocking Day à New York, c'est bien gentil, mais c'est quoi, 2-3 millions à l'échelle du pays. Il n'y a pas de mouvement de protestation. Rappelons-nous, en septembre dernier, lorsque le New York Times nous a révélé, appris que chaque week-end à Mar-a-Lago de Donald Trump nous coûtait à nous autres contribuables américains 3 millions de dollars.
0: Chaque week-end.
2: Chaque week-end. Air Force One, Secret Service. Si Trump restait à la Maison-Blanche, qui est, croyez-moi, très confortable, et allait jouer au golf en Virginie, ça nous coûterait à peu près 30 000 dollars. voilà, le président a besoin d'un service de sécurité, a le droit d'aller jouer au golf. Je m'attendais à ce que les Américains se ruent dans la rue. Imaginons qu'on apprenne que Emmanuel Macron coûte aux Français 3 millions d'euros chaque week-end. Je pense qu'il y aurait une révolution. Personne n'a bronché. Vous savez, il n'est pas dans l'ADN américain véritablement de se révolter. On parle de révolution, mais une fois encore, c'était une révolution des élites. Les grands mouvements de protestation de l'histoire américaine ont été orchestrés au bon sens du terme par des groupes qui œuvraient pour les minorités, que ce soit le mouvement pour les droits civiques ou Black Lives Matter. Vous n'avez jamais eu vraiment de mouvement de masse. Et aujourd'hui, à part quelques clercs intellectuels, la population ne semble pas bouger. Beaucoup de manuels scolaires qui vont être imprimés en septembre et distribués dans certains États républicains nous expliqueront, noir sur blanc par exemple, que le 6 janvier 2021 est un coup d'État fermenté par les démocrates, alors que les MAGA manifestaient pacifiquement pour protester contre une élection qui leur avait été volée. Les méchants démocrates ont fait passer cela pour une tentative de push pour voler la présidence. Et on ne voit pas ici ou là de débat houleux, de protestation même d'universitaires ou de journalistes de renom. N'oublions pas, pour conclure là-dessus aussi, je viens de l'Université Columbia, vient de publier un ouvrage qui a été placé sous ma direction et celle du vice-dean de l'université. Donc on était au plus haut niveau de Columbia. Vous n'imaginez pas les pressions qu'on a pu avoir. Les pressions qu'on a pu avoir, ce que l'on m'a demandé d'essayer de ne pas écrire comme j'écris dans mes essais habituels.
0: On appelle ça de la censure,
2: de l'autocensure ou de la pression de la censure. Nous avons à Columbia, je ne fais pas partie de la faculté, je travaille avec eux, mais je ne fais pas partie de la faculté, des départements mis sous tutelle. Il y a une peur permanente. Et là, on parle des grandes universités, mais dans les petites universités d'État, il y a aussi cette pression, cette censure, certes, mais aussi autocensure. N'oublions pas que dans une université, on peut être viré du jour au lendemain. Quand un prof a 2-3 enfants et qu'il n'a que son salaire et qu'il bénéficie de l'assurance santé pour toute sa famille via l'université, il va s'auto-censurer. Donc il y a aussi cette peur, que ce soit dans les médias privés, dans les quelques médias publics qui survivent à Donald Trump. Donc peu de débats, parfois par peur, par auto-censure, mais aussi sans doute par manque du goût de débat.
0: Donc pas de débat ni à l'université, ni dans les médias,
2: mais pas au sens où on pourrait l'espérer.
0: Richard Verny, votre commentaire ?
3: Oui, mais de toute manière, la peur, et ça c'est important de le dire, est un point crucial du système Trump. Et Trump l'a bien compris. Et il nourrit cette peur lui-même en bousculant systématiquement toutes les institutions. Moi j'ai l'habitude de dire qu'il donne des coups de pied dans toutes les portes. Alors quand il voit que la porte est fermée, voire qu'on lui résiste, il recule. Ou la plupart du temps, il recule. Mais néanmoins, il continue de procéder de la sorte. Donc il procède par effraction permanente, Donald Trump. Et bien évidemment, ceux qui sont de l'autre côté de la porte voient arriver et s'installer ce système qui est basé sur la peur, qui est basé sur tout ce qu'on a dit, aussi les sanctions financières, puisque si d'une manière ou d'une autre vous dépendez de l'État, vous vous trouvez face à la fin d'un certain nombre de subsides, et c'est vrai dans le cas des universités. Au fond, et ça nous ramène au 250e anniversaire, c'est-à-dire comment voulez-vous faire confiance à ce type de président pour avoir un narratif historique d'une part objectif? C'est impossible, parce que Donald Trump jamais ne laissera la place qu'on devrait laisser aux historiens, tout simplement. Vous avez remarqué, par exemple, que pour ce 250e anniversaire, on ne parle absolument pas de l'historiographie américaine et des historiens américains. Ils ont complètement disparu. Dans d'autres pays, on aurait eu une commission d'historiens, on aurait eu des colloques, ce serait l'occasion aussi de faire avancer la connaissance historique. Pas du tout dans le cas de Donald Trump. Donc, bien évidemment, ça concourt au doute généralisé. Et puis, il y a cette capacité de Donald Trump à créer un autre narratif. Et au fond, le narratif de Donald Trump, c'est qu'il est presque la réincarnation d'Abraham Lincoln. C'est-à-dire qu'il est lui-même porteur de tous les idéaux de ce 250e anniversaire, alors que c'est évidemment complètement faux. Mais dans un pays où maintenant tout le monde vit dans des bulles médiatiques, des bulles informationnelles, et où son électorat vit dans cette bulle MAGA, eh bien ça passe.

0: Nous sommes avec Émilie Mitran, docteur en études anglophones et histoire moderne, qui est avec nous par téléphone depuis les États-Unis, en studio Romuald Sciorra et Richard Verly, pour parler du 250e anniversaire de l'indépendance des États-Unis. Émilie Mitran, on a parlé des célébrations, on a évoqué celle qui s'est produite mercredi dernier, et bien sûr focus important sur le 4 juillet puisque c'est le jour de la fête nationale américaine. Il y aura aussi des contre-célébrations avec des mouvements comme de 1619 Project, où des villes comme San Francisco ont annoncé des commémorations alternatives centrées sur les populations autochtones ou les descendants d'esclaves. La question qui se pose est de savoir ce que tout cela nous dit de l'Amérique de 2026. On en a déjà dit quelques mots, mais finalement, qu'est-ce qu'il reste aujourd'hui de cette période d'esclavage, de la question indienne, des inégalités sociales aujourd'hui aux États-Unis, Émilie Mitran?
1: Alors, très vaste question, très intéressante par ailleurs. Je vais essayer de répondre de manière la plus concise et pertinente. Alors, c'est difficile justement de mettre en forme un récit exhaustif au niveau national, c'est-à-dire de vraiment fédéral, hein, de tous les États, également de toutes les sensibilités, parce qu'on voit Trump récupère ce récit historique. On peut également rappeler ce décret qui est passé l'an dernier, qui est traduit en français pour la restauration de la vérité et du bon sens dans l'histoire américaine. Donc, ça en dit long, juste l'intitulé en dit vraiment long sur cette volonté au plus haut niveau fédéral américain, de rétablir une sorte de récit complètement biaisé qui exclut évidemment les parties les plus sombres, alors les moins reluisantes en tout cas, pour les Américains, les Blancs, on va dire, des Américains, et qui n'a aucun sens, puisque finalement, c'est une nation qui aujourd'hui essaie de se réconcilier avec cet héritage, certes douloureux, qui s'est terminé très récemment. On pense aux droits civiques acquis par des descendants, des Afro-Américains qui ont été mis en esclavage, et qui ont lutté contre la ségrégation, contre le racisme, les lynchages, etc. Donc une histoire très douloureuse de ce côté-là, celle de l'esclavage, qui finalement, au lieu d'être abordée de manière juste, avec le recul qu'on peut avoir aujourd'hui, est mise sous le tapis. On enlève les panneaux dans les lieux commémoratifs de l'histoire, on enlève les panneaux relatifs à l'esclavage, on enlève les références à certains esclaves, des figures importantes. Bref, on essaie de gommer, d'avoir un récit plus triomphaliste, plus complètement, une fois complètement biaisé. Pour ce qui est bien sûr des autochtones, des populations autochtones, là c'est la même chose, on ne peut plus parler de génocide. Ils sont complètement invisibilisés dans cette histoire, et cette fois-ci qui va au-delà de l'anniversaire de l'indépendance des États-Unis, puisque leur histoire, à ces populations en tout cas, elle commence bien avant. Et j'ai envie de dire, c'est un problème qui est tué depuis bien avant Trump. Donc là, c'est encore un... Disons, ça fait enfler cet abcès qui, avec Obama, avait été crevé. On avait une réconciliation, une volonté en tout cas d'aller vers une histoire plus juste, holistique, donc qui prenne en compte tous les aspects de ces populations qui ont hérité de ce récit national de l'indépendance américaine, qui ont donné du sens, qui ont mis leur sens, en tout cas le sens que cela représente pour leur héritage dans cet anniversaire. Et Trump efface tout ça vraiment d'un revers de la main, balaye tout ça d'un revers de la main. Donc les commémorations, disons, alternatives, elles auront lieu, en effet. Elles n'auront pas de visibilité autre que par leurs propres moyens de communication, parce que, encore une fois, Freedom to 50 a tout récupéré. Mais elles existent et c'était important d'en parler.
0: Alors, il est évident que chaque nation a du mal avec certains éléments de son passé, de son histoire, mais tout de même avec mon studio Romuald Sciorra et Richard Verly, cette histoire expurgée d'événements qui se sont produits sur plusieurs décennies, voire plusieurs siècles, cette espèce de revisitation avec ces récits civilisationnels qui sont aujourd'hui proposé, tout cela nous fait davantage penser à ce qui a pu se produire dans des régimes autoritaires. La démocratie aujourd'hui aux États-Unis en 2026. Romain Serov, vous semblez pas très d'accord avec ce que je viens de dire.
2: Ah si, je suis d'accord. Non, je suis d'accord avec vous, mais je dirais que, bien évidemment, la démocratie, écoutez, est attaquée de toutes parts. Hein. Nous avons dépassé aujourd'hui la Hongrie de Viktor Orban, hein, prérogative du Congrès au profit de la Maison Blanche, judiciaire entre les mains du bureau ovale. Enfin bref, garde nationale déployée illégalement, ICE devenue police de l'immigration, police politique. On pourrait continuer pendant des heures. Non, ce que je voulais dire, il y a deux choses. D'abord, juste pour rebondir sur ce que disait Émilie, n'oublions pas, pour aller dans ce sens, dans son sens, que Trump a dit verbatim, hein, il y en a marre de tous ces musées qui nous laissent croire que tout était horrible dans l'esclavage. Comme s'il y avait quelque chose qui pouvait être rattrapable dans l'esclavage. Donc oui, bien évidemment, vous avez tout à fait raison. On a ici l'impression de se retrouver dans une démocrature, voire un régime autoritaire qui réécrit l'histoire, qui se l'approprie, qui effectivement décide de ne plus parler de féminisme, d'esclavage, de génocide amérindien. Effectivement, sans parler du culte de la personnalité dont on parlait brièvement tout à l'heure de Donald Trump, hein, qui signe des billets de banque, qui a son visage dans des passeports, qui veut faire graver sa face sur l'Arc de Triomphe qu'il souhaite faire bâtir dans Washington, qui a maintenant un aéroport à son nom, un boulevard à son nom, et j'en passe. Mais, ne mettons pas tout sur le dos de ce brave homme et de cette administration. N'oublions pas que cette idéologie, celle qui porte le 47e président américain à dire « tout n'était pas horrible dans l'esclavage », est quand même partagée par une grande partie de la population du sud des États-Unis. Mmh. Et ça, c'est une question qui quasi, je dirais, philosophique. Est-ce que Lincoln, d'un certain côté, n'a pas commis une erreur en ne laissant pas le Sud partir? Il ne l'a pas commis, puisque évidemment sa décision a permis l'abolition de l'esclavage. Mais néanmoins, le Sud, avec cette idéologie raciste, cette idéologie ségrégationniste, a continué à gangréner, si je puis dire, la société américaine tout au long du XXe siècle. N'oublions pas que le Nord, pour des histoires purement budgétaires, a dû retirer son armée qui occupait le Sud à partir des années 1875 et pour s'assurer que le Sud ne refasse pas sécession, a permis au Sud de revenir à un système proche de l'esclavage avec les fameuses lois Jim Crow et la ségrégation qui a quand même duré jusqu'aux années 60 du XXe siècle. Bref, cette idéologie sudiste est toujours présente, elle est véhiculée par certains membres de l'actuelle administration, elle a gangréné une partie de la société américaine et donc oui, bien sûr, l'administration récupère le 250e anniversaire, bien sûr, l'administration impose un récit, mais le récit qu'elle tente d'imposer est quand même partagé par une très grande partie de la population et celle-ci, cette inspiration trouve ses sources dans l'idéologie sudiste. Mmh.
0: Mais c'est toute la contradiction des États-Unis finalement, Richard Verlis, c'est cela aussi, c'est-à-dire que les pères fondateurs ont mis l'accent sur la liberté et puis d'aucuns avaient eux-mêmes un certain nombre d'esclaves dans leur plantation. C'est toute la contradiction, voire schizophrénie presque des États-Unis, Richard Verlis.
3: C'est très juste. Il y a cette schizophrénie, elle est réelle et elle demeure. Mais je crois qu'il ne faut pas mélanger peut-être deux éléments. Ces grands esprits, ces grands hommes, parce que c'était surtout des hommes qui étaient au gouvernement à cette époque, même quasiment que des hommes, qui ont fait les États-Unis, ils vivaient dans leur époque. Ils vivaient dans leur époque, ils avaient des esclaves, ils avaient des plantations. Après, l'idéologie dont parle Romuald, c'est autre chose. L'idéologie a perduré au-delà de l'époque. C'est-à-dire que l'idéologie est devenue, au fond, un système politique d'asservissement. Et là, je voudrais insister sur un élément qui me frappe, dont on parle peu. Ce 250e anniversaire, il devrait, en théorie, impliquer au moins deux autres pays, la France, on l'a dit, pour les raisons qu'on connaît, le soutien apporté à l'indépendance américaine, mais aussi le Royaume-Uni, qui est complètement partie prenante, par définition. Et donc, si ce 250e anniversaire de l'indépendance prenait place, allez, en France, on aurait à coup sûr des invitations lancées aux Britanniques, lancées aux Français, on aurait des commissions d'historiens, je l'ai dit, on aurait des grandes expositions, peut-être avec participation des différents pays. Mais ce qui se passe, c'est que les pays européens en question, le Royaume-Uni comme la France, ils ne veulent même pas s'en mêler. Ils veulent rester à distance. Vous voyez ce que je veux dire? Et ça, c'est tragique, à mon avis, pour la simple connaissance et pour la pédagogie. On aimerait que des historiens britanniques, à l'occasion de ce 250e anniversaire, publient des livres, revisitent la relation historique, nous apprennent des choses de la même manière. Alors, il y a le livre d'Émilie, mais on aurait aimé un grand colloque franco-américain qui aurait pu permettre de sortir des archives des documents qui sont peut-être encore inconnus. Eh bien, tout ça n'aura pas lieu pour une raison simple, c'est que personne ne veut avoir à commémorer un 250e anniversaire avec Donald Trump. Et en quelque sorte, ce qu'a fait Emmanuel Macron à Versailles, j'y reviens, c'était se laver les mains, je l'invite à Versailles, je fais, on a dit, c'est cette soirée, show. Ce dîner plaqué or, et l'affaire est emballée, je ne serai pas compromis avec Donald Trump dans la commémoration de 250e, parce que le problème avec Donald Trump, c'est que si vous êtes à ses côtés, c'est un peu comme un compromat à la russe, quelque part, eh bien vous êtes pris dans le piège de Trump parce qu'il est capable de dire n'importe quoi à vos côtés, y compris des contre-vérités historiques, et comme il est président des États-Unis, vous êtes mal pris pour éventuellement lui répondre.
0: En tout cas, et on a parlé un peu des relations entre la France et les États-Unis, sans évoquer celle avec la Grande-Bretagne, où je rappelle l'indépendance est faite contre la monarchie britannique, et c'est tout à fait intéressant de voir comment les États-Unis et la Grande-Bretagne ont pu devenir les alliés les plus proches du XXe siècle. Ce sera peut-être l'occasion d'une émission. Merci Richard Verlier. Je rappelle que vous êtes éditorialiste international au quotidien suisse Blick et auteur de Cette Amérique qui nous déteste aux éditions Nevicata. Romuald Sciorra, franco-américain, essayiste, directeur de l'Observatoire politique et géostratégique des États-Unis de l'IRIS et auteur de America 250, une histoire graphique des États-Unis. Et merci aussi à vous, Émilie Mitran, qui étiez avec nous par téléphone depuis les États-Unis et plus précisément depuis Mount Vernon, la résidence de George Washington, et vous êtes docteur en études anglophones et histoire moderne, spécialiste des révolutions françaises et américaines et auteur de Des Américains en France aux éditions Nouveau Monde. Géopolitique était signé Marie-France Chatin, Mathias Golchani à la réalisation et Cécile Lavolo. Vous êtes bien sur RFI, l'actualité se poursuit et tout de suite le journal.
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10: Bonsoir ou peut-être bonjour, tout dépend de l'endroit du monde où vous nous écoutez. En tout cas ici à Paris, il est pile 20h.
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10: Et ce sera Dimanche Politique dans une dizaine de minutes avec nos deux invités, Arnaud Benedetti qui est en studio et en ligne de Sud-Ouest, Jefferson Desport. Bonsoir à vous deux.
11: Bonsoir.
10: Et on vous retrouve tout à l'heure après le journal. Au Venezuela, la course contre la montre pour retrouver des survivants se poursuit après les deux forts tremblements de terre qui ont fait des milliers de victimes. En Europe, 1300 morts sont imputables à la canicule selon l'OMS, alors que les températures commencent à baisser. En France, plus aucun département en vigilance rouge demain. Des résultats en sport cyclisme, Romain Grégoire sacré champion de France. En Formule 1, le Britannique George Russell sur Mercedes remporte le Grand Prix d'Autriche. Au Venezuela, les secours s'acharnent pour retrouver des survivants au séisme qui a fait officiellement à ce jour plus de 1400 morts. Des équipes de secours venues de l'étranger affluent vers l'état côtier de la Guaira, le plus durement touché. Selon l'Institut d'études géologiques des États-Unis, les séismes de magnitude 7,2 et 7,5 pourraient avoir fait plus de 10 000 victimes. Autre chiffre, le gouvernement fait état de 3 000 blessés et d'un nombre équivalent de personnes sans abri. L'Europe a débloqué 5 millions d'euros d'aide d'urgence annonce que son système satellitaire Copernicus aide à cartographier les dégâts et à diriger les secours. Sur le terrain, en effet, donc, les secours s'activent et tout le monde se mobilise pour apporter son aide. C'est le cas de Cathy Santana qui vit dans un quartier populaire de Caracas. Cette assistante sociale va s'occuper de l'accueil des familles et notamment des enfants qui ont été séparés de leurs parents.
11: À partir de ce lundi, notre département, celui de l'action sociale, va activer son plan d'urgence. On va recevoir tous les enfants qui arrivent à l'hôpital. L'enjeu d'abord, ce sera de remplir des fiches techniques pour recueillir un maximum d'informations sur eux, sur leur famille, en fonction de leur âge également. Pour les plus jeunes, ceux qui ne peuvent pas encore parler, il faudra tenter d'obtenir des informations par les voisins, les amis, les plus proches, les personnes qui les amènent à l'hôpital. Ceux qui sont plus grands, on récolte leur nom, leur âge, on identifie leurs parents, ce qui nous permettra, le cas échéant, de les retrouver s'ils ont été séparés de leurs enfants. Et nous faisons appel à des institutions spécialisées pour qu'elles prennent en charge certains des enfants.
10: Un porte-conteneur français a pu sortir du détroit d'Ormuz. Il reste 10 navires du groupe CMA-CGM bloqués dans le détroit, précise l'armateur français. L'Iran met en garde les navires contre tout contournement de son itinéraire. Cela alors que hier et aujourd'hui encore, les États-Unis et l'Iran ont échangé de nouvelles frappes, s'accusant mutuellement de violations du cessez-le-feu signé le 17 juin. Le président américain a de nouveau menacé de repartir en guerre pour anéantir la République islamique. Au Liban, la classe politique se divise sur l'accord cadre passé avec Israël ce vendredi. La première force, le Hezbollah, dont l'aile armée combat Israël dans le sud, l'a rejeté. Cela alors que l'armée israélienne poursuit ses bombardements, maintient sa présence dans de vastes zones du sud. La population réagit de manière mitigée, à l'image de Rena, qui est une habitante originaire de Beyrouth.
11: J'ai très honte que cet accord ait été signé. Et en fait, j'ai même honte qu'une délégation du Liban ait pu aller s'asseoir à la même table qu'une délégation israélienne. Honte qu'ils aient pu négocier avec elle, alors que tant de sang libanais a été versé au nom de cette terre, parce que les gens l'ont défendue. De mon point de vue, avec cet accord, on a vendu le sud du Liban. Cette terre n'appartient pas à la délégation libanaise. Elle appartient à tous les Libanais et aux populations du Sud qui sont mortes pour la défendre et empêcher qu'elle soit occupée. Cet accord, pour moi, c'est une trahison de tous les Libanais qui défendent et aiment leur terre.
10: Propos recueillis par Abla Jounaïdi. En Irak, plusieurs arrestations de responsables suspectés de corruption. Il s'agit de parlementaires dont l'immunité a été levée. Le nouveau Premier ministre irakien s'est engagé à lutter contre la corruption et la mauvaise gestion qui mine son pays depuis des décennies. Démonstration de cette nouvelle politique, la justice a annoncé mardi avoir saisi 74 millions d'euros dans une affaire de corruption impliquant le ministre adjoint du pétrole chargé du raffinage. Il avait été arrêté le mois dernier. Un regain de tension entre Israël et la Turquie, conséquence du fait que le gouvernement israélien approuve à l'unanimité la reconnaissance du génocide arménien, un terme réfuté par Ankara. Jusque-là, Israël avait évité de reconnaître officiellement le massacre de masse au début du siècle dernier, cela pour préserver les relations avec la Turquie, autrefois l'un des plus proches partenaires stratégiques d'Israël. En Russie, le sort d'Alexander Lounine. Il s'agit de cet ancien soldat qui avait menacé le président russe d'une mutinerie s'il n'était pas reçu au Kremlin. Eh bien, encore son épouse, leur domicile a été perquisitionné la nuit dernière. Les précisions de Sofia Kasenkova.
12: La réponse des autorités russes n'a pas tardé. Deux jours après avoir publié une vidéo qui a été visionnée plus de 12 millions de fois, la police aurait perquisitionné le domicile d'Alexander Lounine. C'est son épouse, Tatiana, qui le raconte dans une vidéo publiée sur TikTok, puis rapidement supprimée.
13: La police est venue la nuit. Ils ont fouillé tout notre domicile. Ils ont confisqué toutes les clés USB, les ordinateurs fixes, les ordinateurs portables, un disque dur, ainsi que des nunchaku.
12: Au moment de la perquisition, l'ex-soldat n'était pas chez lui. Selon sa femme, il était parti à Moscou et ne répondait plus au téléphone. Depuis, le canal Telegram lié au vétéran affirme qu'il a été placé en détention administrative pendant 11 jours. Alexander Lounine s'était fait connaître ce vendredi après avoir publié une vidéo dans laquelle il exigeait de rencontrer le président russe pour lui parler des abus au sein de l'armée. Il accusait notamment des commandants de torturer des soldats qui refuse d'obéir aux ordres. Des accusations graves qu'il ne prouve pas, mais qui font écho à des enquêtes déjà publiées par certains médias indépendants russes. Le Kremlin, lui, a réagi prudemment vendredi. Le porte-parole Dmitri Peskov dit savoir que cette vidéo existe, tout en parlant de formulations assez étranges.
10: La canicule en Europe, l'Organisation mondiale de la santé annonce que plus de 1300 décès sont déjà imputables à cette vague de chaleur. L'Allemagne enregistre un nouveau record absolu de température à 41,7 degrés. Même chose en Pologne, 5 degrés. Mais partout en Europe, la chaleur reflue. La vigilance sanitaire demeure. En France, plus aucun département ne sera en vigilance rouge demain car les températures restent chaudes. En France, Santé publique France comptabilise depuis mercredi environ 1000 décès supplémentaires. Ce premier bilan pourrait s'alourdir, Marius Lafont.
14: L'homme pourrait passer sous les radars tant il n'a aucune expérience au niveau fédéral. Lance Schreier a été marine et a surtout servi comme policier de l'autoroute en Oklahoma pendant 29 ans. Pas le CV idéal a priori pour devenir directeur de l'agence fédérale chargée de contrôler l'immigration.
10: Non, visiblement, on n'est pas sur la canicule, mais sur le changement à la tête de l'ICE, vous savez, la police des frontières aux États-Unis. On aura l'occasion d'y revenir dans un autre journal sur RFI. C'est le crash le plus meurtrier en France pour l'aviation hors transport militaire et commercial. Un accident a fait 11 morts lors d'un baptême de parachutisme près de Nancy. Les victimes sont 5 moniteurs, 5 élèves et le pilote. Les élèves étaient un groupe d'infirmiers qui voulaient se faire plaisir en découvrant la chute libre. Cela aurait pu être encore pire, déclare le maire de Nancy, qui souligne que l'avion est tombé en effet à quelques mètres de pavillons et d'immeubles. En Nouvelle-Calédonie, les loyalistes en tête des élections provinciales, un scrutin marqué par une forte abstention malgré les enjeux pour l'avenir de l'archipel. À l'arrêt depuis les émeutes de 2024, 5 ans après le non au dernier référendum sur l'indépendance de l'archipel, les partis des loyalistes et le Rassemblement Les Républicains ont remporté en effet 24 des 54 sièges du Congrès territorial. Le football, salut Diouf, premier match des 16e de finale de la Coupe du Monde qui va se jouer ce soir.
15: L'Afrique du Sud défie le Canada à Los Angeles pour la première affiche de ses matchs à élimination directe. Sur le banc des Bafana Bafana, il pourrait s'agir du dernier match dirigé par le sélectionneur belge Hugo Broos. À 74 ans, il veut donc savourer chaque match.
16: C'est un moment fantastique dans une période fabuleuse, notamment pour moi en tant qu'entraîneur. Vous savez bien évidemment que je ne veux plus être à ce poste pendant les 20 prochaines années. J'ai passé l'âge pour ça. C'est probablement ma dernière Coupe du Monde parce que je ne veux pas être sur un banc de touche à plus de 80 ans. Donc de mon point de vue, c'est plutôt agréable et ça me rend heureux que l'on soit aussi bon.
10: Et face aux Bafana Bafana, des canuts canadiens sont contraints de poursuivre leur aventure hors de leur pays, Saliou.
15: Oui, faute d'avoir pu finir en tête du groupe B, ce qui entraîne par conséquent des contraintes et une dépense d'énergie supplémentaire. Mais leur sélectionneur Jesse Marsh ne veut pas s'arrêter à ces considérations.
17: Il y a toujours des facteurs comme les voyages ou la fatigue, mais maintenant chaque équipe veut s'assurer que sa performance sur le terrain soit du genre tout ou rien, vider le réservoir, s'investir pleinement jusqu'au bout. Et je sais que notre équipe attend avec impatience l'occasion de montrer lors d'un grand match qu'elle va donner le meilleur d'elle-même. C'est donc le moment d'être prêt à passer à l'action et de montrer à notre pays tout ce que le Canada représente et incarne. J'ai hâte de voir nos gars jouer et je sais que nous serons prêts à nous surpasser.
15: We're going to be ready to push. Afrique du Sud, Canada, coup d'envoi dans un peu plus de 45 minutes.
10: Et puis un sélectionneur a décidé de quitter son poste après l'élimination de son équipe lors de ce mondial.
15: Oui, le Sud-Coréen Hong Myung-bo a démissionné après l'élimination de la Corée du Sud. Très critiqué dans son pays, il était devenu la cible de vives attaques jusque de la part du président sud-coréen. Ancien capitaine emblématique de la sélection, il était en poste depuis 2024.
10: Voilà pour la Coupe du Monde. Du football en France, 10 jours après le décès d'Éric Roy, le club finistérien a officialisé la nomination de son successeur.
15: Et sans surprise, c'est la continuité qui a été privilégiée. Son ancien adjoint Julien Lachouer s'est engagé pour les 2 prochaines saisons. Une nomination qui correspondait d'ailleurs aux souhaits exprimés par Éric Roy avant sa disparition. Âgé de 49 ans, Lachouer dirigera sa première séance d'entraînement le 2 juillet à l'occasion de la reprise de la préparation estivale avec un staff quasiment inchangé autour de lui.
10: Et du tennis avec la l'ATP 250 d'Isbourne.
15: Le français Hugo Humbert s'est incliné en finale face au Belge Zizou Bergs en 3-7, 3-6, 6-1, 6-4. Bergs décroche ainsi le premier titre ATP de sa carrière et sachez que les deux hommes se retrouveront dès mardi au premier tour de Wimbledon.
10: Et puis la Formule 1 avec le Grand Prix d'Autriche.
15: George Russell a remporté le Grand Prix d'Autriche et offre à Mercedes une 7e victoire en 8 courses cette saison. Le Britannique parti en pôle a résisté jusqu'au bout au retour de Max Verstappen, 2e. Le jeune Kimi Antonelli occupe la 3e place. Par contre, grosse désillusion pour Ferrari. Malgré une première ligne sur la grille, Charles Leclerc n'a fini que 8e, victime du monoplace difficile à maîtriser. La légende Lewis Hamilton n'a pas pu faire mieux que 5e.
10: Et puis un mot de cyclisme tout de même. Romain Grégoire qui est sacré champion de France. Ainsi va le monde. 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
10: Le décryptage de la vie politique en France est maintenant sur RFI. C'est avec nos deux experts. Bonsoir Arnaud Benedetti.
22: Bonsoir à vous.
10: Vous êtes rédacteur en chef de la revue politique et parlementaire.
22: Nouvelle revue politique.
10: Nouvelle, pardon, oui c'est ça. Et professeur associé à l'Université Paris-Sorbonne. Et vous avez écrit l'ouvrage qui a pour titre « Aux portes du pouvoir, RN, l'inéluctable victoire » chez Michel Lafond. Nous sommes également en ligne avec vous, Jefferson Desport, éditorialiste à Sud-Ouest. Bonsoir.
23: Bonsoir Philippe.
10: Et c'est donc dimanche politique. Aujourd'hui, il a fait un peu moins chaud en France, mais les températures sont restées bien au-dessus de la normale. Selon Santé publique France, 1 000 000 de décès de plus que la normale ont déjà été recensés depuis mercredi. Et il ne s'agit que d'un premier bilan partiel, alors que la canicule d'une intensité exceptionnelle a duré 11 jours. Il faudra encore du temps pour mesurer pleinement l'impact de la chaleur. Alors cette canicule a-t-elle été gérée sous le prisme de l'urgence et de la réaction ? Face au bilan humain très lourd, certains devront en tirer les conséquences, accuse la chef des écologistes Marine Tondelier, qui argumente que l'inaction climatique, la solitude et la précarité tuent. Fin de citation. La puissance publique a-t-elle donc été dépassée, Arnaud Benedetti?
22: C'est un sujet récurrent lors de toute crise de ce type. Et on l'a vécu, souvenez-vous, en 2003. Sauf qu'en 2003, la communication en plus avait été insuffisante. On s'en souvient très bien.
10: Ou maladroite.
22: Ou maladroite, en effet, pour ceux qui ont vécu cet épisode. Là, cette fois-ci, on a eu une communication du gouvernement, clairement, mais il y a toujours ce reproche d'absence d'anticipation, surtout qu'on vit dans des sociétés où la sensibilité finalement à ce type de crise a considérablement changé. Il y a 60 ans ou 50 ans, je veux dire, c'était évidemment une opinion publique qui était très différente quant à ce type d'événement. Là, en l'occurrence, il y a une exigence de l'opinion qui est évidemment est de plus en plus forte et fait pression sur les gouvernements. Après, en effet, il y a une réalité, c'est que des questions se posent parce que on ne peut pas ignorer au niveau d'un exécutif que malheureusement ce type aujourd'hui d'épisode va devenir de plus en plus récurrent. Donc le reproche d'impréparation n'est pas seulement, si vous voulez, une figure du débat partisan, c'est aussi une réalité. Il y a des questions qui se posent, on a vu toutes les controverses sur la question de la climatisation par exemple qui ont égrené cette semaine, montrent bien que de ce point de vue-là, en termes d'infrastructure, il y a certainement aussi des insuffisances.
10: Oui, le premier ministre annonçait avant-hier la commande de climatiseurs pour les hôpitaux. Était-ce trop tard, Jefferson Desport?
23: Ce que disait Arnaud tout à l'heure, oui, c'est récurrent. Maintenant, on ne découvre pas, absolument pas, le réchauffement climatique. Il est là depuis un certain nombre d'années, puis on a les rapports du GIEC qui sont là et qui ont fait cette alerte-là. On peut pas dire, d'un autre côté, que rien n'a été fait. Depuis 90, la France a réduit ses émissions de gaz à effet de serre de 34% en cumulé. Maintenant, les critiques sont justifiées parce que ça ne va pas assez vite, le réchauffement climatique accélère lui, et quand on regarde les politiques environnementales, on va prendre un exemple, c'est le fonds vert, 2,4 milliards de dotations en 2023, 800 millions aujourd'hui, ces crédits ne cessent de fondre comme neige au soleil, si vous me permettez l'expression, et lui, le réchauffement climatique, lui, il accélère, et donc vos politiques environnementales, soit elles sont des variables d'ajustement, soit elles sont sacrifiées, et c'est là où ça ne va pas, parce qu'on